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Ah oui. Oui, absolument. Oui, excusez-moi, j'étais donc en train de consulter mes fiches. Oui, effectivement, oui, il nous manque, vous avez dit, la fréquence. Il nous manque la fréquence, c'est 100, combien? Ah, alors qui c'est qui connaît la fréquence? On se réveille, qui connaît la fréquence? Oui, très bien, Raymond, 106,8. 106,8 pour les plus de 60, 70, 80, 90, 100, 110, je vous en mets 120, 130. Et pour 150, et bien jusqu'à 150 ans, vous pouvez écouter cette émission, cette radio sur 106,8, Radio Plus.

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0: je crois que vous en êtes à 170 voire 180 voitures brûlées, comme cela, je dirais, tout à fait gratuitement.
1: Est-ce que vous voulez qu'on joue vite Apocalypse Now ? Alors, vous applaudissez ou vous n'applaudissez pas là, aujourd'hui, en ce moment ?

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1: Non, c'est vrai, tout a changé. 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

0: Plange, Amédée Paul François, né le 3 février 1900. Tiens, l'année de l'exposition. Recherché pour meurtre.
1: Recherché pour meurtre?
0: Oui, pour meurtre. A été signalé dans la région.
2: Allez, au revoir.

0: Eh ben voilà l'endroit, vous voyez, c'est pas formidable. Mais la patronne fait très bien la cuisine.
1: Alors là-bas, vous avez les dunes. Derrière les dunes, la frontière. Et la frontière passée, c'est la liberté, comme on dit.
2: Merci beaucoup.
3: Monsieur, nous voudrions une chambre tout de suite, nous devons partir très tôt demain matin.
4: Mais c'est possible, madame.
3: Oui.
4: Si vous n'êtes pas trop difficile.
5: Louise.
4: Louise. Conduis, madame et monsieur.
6: Écoute, papa.
4: Eh ben, qu'est-ce que t'as?
6: Écoute, je te dis que c'est lui. J'en suis sûr, je l'ai reconnu. Il faut appeler les gendarmes.
4: Dans ma maison, un assassin. Un assassin?
7: Oh, toi, il en est sûrement passé d'autres, les assassins dans ta maison.
6: Mais qu'est-ce qu'il faut que tu sais qui l'a fait? Mais je te le dis, moi, je l'ai reconnu. Il faut les dénoncer.
7: Les dénoncer, ben, il faut quoi faire?
6: Ben...
7: Bon, quoi, toi, tu veux toucher ta prime, évidemment.
6: Non, bien sûr.
7: Enfin, toi-même, on peut pas laisser les criminels courir sur les routes. Ce sera trop facile.
6: Occupe-toi de tes fesses, toi, d'abord.
4: Oh, puis j'en ai assez. Il y a un assassin dans la maison. Faut qu'il s'en aille.
7: Oui, oh, ben, la frontière est pas loin.
3: L'homme dont vous parlez est là, à côté. Il dort. Si vous voulez livrer, c'est facile.
7: On n'a pas dit ça.
8: On parlait.
7: On discutait.
6: Non,
7: quoi.
6: Si, moi, je dis que...
3: Il a tué, c'est bien lui qu'on cherche. Je vais vous dire ce qui s'est passé, enfin comment ça s'est passé. Et si vous trouvez qu'il faut le livrer, eh ben vous le livrez.

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0: Et voilà. Daniel nous a conduits jusqu'ici. Oh, je ne vais pas chercher à excuser l'ange, je vous ai raconté ce que vous pensez. Maintenant, vous connaissez toute l'histoire, elle est sinistre, mes élèves.
1: Ça demande réflexion.
2: Et réponds-moi, c'est toi réfléchir.
3: Moi aussi.
4: Ah, moi aussi.

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L'autre jour, près de Longchamp, je me promenais tranquillement lorsque tout à coup j'entendis derrière moi un drôle de bruit. Je pensais naturellement, ça c'est encore tout simplement un canasson qui bat son train tout en tirant son vieux sapin. C'était une méprise, jugée de ma surprise, quand je dis en me retournant s'avancer une blonde enfant. Elle avait des semelles en bois,

train de la décider à venir chez moi prendre le thé. Très sérieusement, je lui jurai que personne ne la verrait. 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
2: Moi, j'ai toujours eu l'impression que je n'aurais pas le temps de faire ce que j'ai à faire. Puis le jour où je me suis aperçue que finalement, bah, ça, c'était bien, je pouvais, alors là, maintenant... Parce que là, je me suis dit, mais c'est important, un jour, j'ai eu un déclic. Hein. En fait, c'est ça, c'est un déclic. Pas dû à l'âge, mais un déclic. J'ai attendu 70 ans là, pour aller dans un institut de beauté. Moi, je me trouve à l'âge où je peux faire ce qui me plaît. Et ça, c'est vraiment très, très important. Parce que j'ai élevé des enfants, ensuite j'étais mamie, et quand il me reste du temps, ben c'est pour moi. De tout ça, j'ai le temps. Moi, alors pour moi, la retraite, c'est surtout le temps d'aller vers les autres, et le temps aussi, que je n'ai pas eu jusque-là, le temps de m'occuper de moi. Tiens, si je le faisais maintenant, parce que peut-être qu'un jour, je ne pourrais plus.
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4: Bonjour, ici Pascal Lord pour une nouvelle chronique autour du thème du vieillissement sous toutes ses formes, ses couleurs, ses mouvements, son impact sur la société. Après Céleste, dans une précédente chronique, aujourd'hui je vais vous parler d'Annette. Qui est Annette ? Il existe des spectacles qui racontent une histoire, et puis il y a ceux qui ouvrent un espace beaucoup plus rare, celui d'une existence qui se raconte elle-même, dans toute sa complexité, ses contradictions, ses détours et ses métamorphoses. C'est le cas d'Annette, la pièce de la metteuse en scène Clémentine Colpin, présentée fin 2025 au Théâtre Sorano à Toulouse. Une pièce construite à partir de nombreux entretiens avec Annette Bossard, aujourd'hui âgée de plus de 75 ans et qui se retrouve elle-même sur scène. Ce qui frappe d'emblée dans ce spectacle, c'est que la vieillesse n'y apparaît jamais comme un temps du déclin ou du retrait. Annette ne se présente pas comme quelqu'un qui ferait le bilan de sa vie depuis une position de sagesse tranquille. Elle ne délivre aucune leçon. Elle raconte. Et elle raconte d'une manière qui surprend constamment. Car les sujets qu'elle aborde sont d'une étonnante diversité. Elle parle de son enfance, de son rapport à sa mère, de ses amours, de ses désirs, de ses mariages, de ses séparations. Elle évoque la maternité, mais aussi le besoin de s'en affranchir, parfois pour préserver son propre espace de liberté. Elle parle aussi du corps qui change, du plaisir, de la sexualité, de la solitude, de la peur et de l'enfermement. Elle raconte également le travail, les contraintes sociales, les attentes que l'on fait peser sur les femmes et la manière dont elle a tenté de s'en dégager. Ce qui est frappant, c'est que ces thèmes sont abordés sans hiérarchie. Chez Annette, un souvenir de jeunesse peut côtoyer une réflexion sur la mort. Une anecdote légère peut soudain ouvrir sur une interrogation profonde concernant le sens de l'existence. Cette circulation permanente entre le quotidien et l'essentiel donne à sa parole une grande vitalité. Nous sommes habitués aux récits de vie que organise le passé comme une succession logique d'événements. Chez Annette, rien de tel. Les souvenirs surgissent par fragments au gré des émotions et des associations d'idées. Ce qui se dessine alors n'est pas une biographie au sens classique, mais le portrait d'une femme qui continue d'explorer sa propre histoire. Et c'est peut-être là que réside la véritable surprise du spectacle. Nous vivons dans une société qui associe volontiers la vieillesse à la fixation des identités, comme si avec l'âge, chacun devait finalement devenir ce qu'il a toujours été. Or, Annette nous raconte exactement l'inverse, Son existence est faite de déplacements, de remises en question et de réinventions successives. À travers son récit apparaît aussi un thème central, la quête de liberté. Liberté face aux conventions sociales, face au rôle assigné aux femmes, face aux attentes familiales. Annette raconte comment elle a cherché, parfois maladroitement, parfois courageusement, à rester fidèle à ses désirs plutôt qu'aux injonctions de son époque. Cette quête n'est jamais présentée comme un parcours héroïque. Elle évoque aussi ses hésitations, ses erreurs, ses contradictions. Elle parle de moments de doute, de choix difficiles, de relations compliquées. Cette sincérité évite toute idéalisation et rend sa parole profondément humaine. À travers elle, c'est également toute une réflexion sur le vieillissement qui se déploie, non pas le vieillissement vu comme une perte, mais comme une accumulation d'expériences. Annette montre qu'une personne âgée est habitée par de multiples âges à la fois, l'enfant qu'elle a été, la jeune femme qu'elle fut, l'amoureuse, la mère, la femme indépendante, toutes ces figures continuent à vivre en elle. Cette vision entre en résonance avec une question essentielle. Que savons-nous réellement des personnes âgées? Souvent, nous les réduisons à leur âge, nous oublions qu'elles portent en elles des décennies de désirs, de révoltes, d'aventures et de transformations. Au fond, ce qui rend ce personnage si bouleversant, c'est qu'il échappe à toutes les représentations habituelles du grand âge. Annette parle d'amour, de sexualité, de liberté, d'émancipation, de peur, de mort, de joie, de regret et d'espoir, avec la même franchise. Elle rappelle que le désir de vivre ne disparaît pas avec les années. Et c'est peut-être cela que la pièce de Clémentine Colpin nous transmet avec le plus de force. Vieillir ne signifie pas devenir moins vivant, moins curieux ou moins libre. Au contraire, plus les années passent, plus les couches d'existence s'accumulent et enrichissent notre rapport au monde. Avec Annette, la scène devient ainsi le lieu d'une parole rare, celle d'une femme âgée qui refuse d'être enfermée dans les clichés du grand âge et qui nous rappelle que la vie demeure jusqu'au bout une aventure inachevée. C'était une chronique de Pascal Lord. Je vous retrouve très vite sur les ondes de Radio Radio Plus.
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1: L'agenda de Radio Radio Plus vous recommande un concert de l'Orchestre National du Capitole de Toulouse à la Halle au Grain le jeudi 2 juillet à 20h. Il s'agit d'un concert événement qui marque les retrouvailles de Michel Plasson, fondateur de la saison symphonique de cet orchestre à la Halle au Grain, orchestre qu'il n'avait pas dirigé depuis 2003, date de son départ. Ce sera donc le jeudi 2 juillet à 20h à la Halle au Grain, dans le cadre de la 5e édition du Festival de Toulouse, un festival qui cette année se déroulera du 30 juin au 11 juillet. Un festival qui met à l'honneur toutes les musiques. Michel Plasson est né en 1933 et au cours de ses 30 années, passé à la tête de l'orchestre du Capitole, il est devenu l'une des références mondiales de l'interprétation de la musique française, en particulier l'opéra. Et dans le répertoire symphonique, je vous propose d'écouter ce qui reste, l'enregistrement de référence de L'apprenti sorcier de Paul Dukas. Il s'agit d'un poème symphonique composé en 1897. La partition épouse la forme d'un scherzo et elle est inspirée par une ballade de Goethe, dont voici l'histoire qui a été popularisée par Walt Disney. Un apprenti sorcier tente d'animer un balai pour qu'il effectue son travail, remplir une bassine d'eau avec des seaux. Mais il ne contrôle plus son enchantement et tente de détruire le balai à la hache. Il se retrouve alors face à un deuxième balai, suivant le premier pour inonder la maison. Son maître arrive enfin et répare les dégâts provoqués par l'apprenti. Voici L'apprenti sorcier de Paul Dukas par l'orchestre du Capitole, dirigé par Michel Plasson.

Nous écoutions L'apprenti sorcier par l'orchestre du Capitole, dirigé par Michel Plasson, une œuvre de Paul Dukas, popularisée par Walt Disney. Michel Plasson retrouve l'orchestre national du Capitole de Toulouse, qu'il n'a pas dirigé depuis 2003. Ce sera le jeudi 2 juillet à la Hallogramme, à partir de 20h, dans le cadre de la 5e édition du Festival de Toulouse, qui se tient cette année du 30 juin au 11 juillet. Michel Plasson a été le premier directeur musical de l'orchestre du Capitole, poste qu'il a occupé de 1974 à 2003. D'origine parisienne, il s'est formé à la direction d'orchestre auprès de Leonard Bernstein, notamment. Il a été nommé directeur musical du Théâtre du Capitole en 1968, à l'âge de 35 ans. À cette époque, l'orchestre s'installe à la Hallogramme. 7 ans plus tard, il deviendra l'Orchestre National du Capitole. Sous la direction de Michel Plasson, les musiciens sont propulsés sur la scène française et internationale. L'orchestre invite de grands solistes et des chanteurs renommés à Toulouse. Il participe à des émissions télévisées enregistrées à la Hallogramme ou au Théâtre du Capitole et part en tournée en Europe, aux États-Unis, en Amérique latine et au Japon. Plus d'une centaine de disques sont enregistrés pour former une somme unique au monde consacrée à la musique française. Et puisque Michel Plasson brille particulièrement dans le répertoire lyrique, nous nous quittons avec l'ouverture de La vie parisienne, opéra bouffe d'Offenbach, créée en 1866.

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3: Bonjour, ici Pascal Lord, bienvenue dans Y'a pas d'âge, avec aujourd'hui une nouvelle chronique autour du thème du vieillissement sous toutes ses formes, ses couleurs, ses mouvements, son impact sur la société. Aujourd'hui, je vais vous parler de la chorégraphe franco-américaine Caroline Carlson, âgée de 83 ans, née en Californie en 1943. Danseuse, mais aussi chorégraphe, poète et calligraphe, Caroline Carlson est une grande figure de la danse contemporaine internationale, notamment en France, où elle a joué un rôle central dans la promotion d'une nouvelle façon d'entrevoir la danse, avec la création de plus de 100 pièces à son actif. Caroline Carlson a voué sa vie entière à la danse, avec en filigrane non pas la performance physique, mais une écriture personnelle du monde. Depuis plus de 50 ans, elle traverse les scènes du monde entier avec une œuvre qui échappe aux modes, portée par une recherche intérieure où le mouvement devient langage poétique et spirituel. Formée notamment auprès de Alwyn Nicolaïs, elle a développé une esthétique singulière faite de lenteur, de souffle, d'abstraction et d'intensité. Ce qui frappe aujourd'hui, ce n'est pas seulement sa longévité, mais la continuité de son élan. Là où d'autres s'arrêtent ou se répètent, Caroline Carlson continue de créer, non pas malgré l'âge, mais avec lui. Le temps ne semble pas réduire son geste, il l'épure. Ses chorégraphies deviennent plus essentielles, plus dépouillées, comme si chaque mouvement devait désormais porter une nécessité plus grande. La création présentée prochainement à Toulouse, Un saut dans le bleu, en est une illustration frappante. Conçue pour le ballet du Capitole et présentée à la Halle aux Grains du 12 au 17 juin prochain, cette pièce marque une nouvelle étape dans son parcours. Elle y invente une œuvre en dialogue étroit avec la musique originale du violoncelliste français Pierre Le Bourgeois, cherchant une véritable fusion entre le sonore et le chorégraphique. La danse n'accompagne pas la musique, elle la rend visible, elle la prolonge dans l'espace. On retrouve dans cette création les caractéristiques de son langage, une écriture à la fois graphique et lyrique, une abstraction traversée d'images intérieures et surtout une dimension spirituelle qui distingue profondément son travail. Chez Carlson, la danse ne raconte pas une histoire. Elle ouvre un espace de perception, presque méditatif, où le spectateur est invité à éprouver plutôt qu'à comprendre. Continuer à créer à 83 ans, chez elle, n'a rien d'un exploit spectaculaire. C'est au contraire le signe d'une fidélité à une nécessité intime. Depuis des pièces fondatrices comme Blue Lady, qui explorait déjà les âges de la vie féminine jusqu'aux œuvres les plus récentes, son travail n'a cessé d'interroger le temps, la mémoire, la transformation. La vieillesse n'y apparaît pas comme un déclin, mais comme une intensification du regard. Créée en 1983, Blue Lady de Caroline Carlson est souvent considérée comme l'une des œuvres les plus emblématiques de son parcours et sans doute l'une des plus intimes. Interprétée par elle-même, cette pièce solo met en scène une figure féminine traversée par les âges, les états, les métamorphoses. Mais derrière son apparente abstraction, Blue Lady peut aussi se lire comme une œuvre profondément politique au sens d'un féminisme incarné. La Dame Bleue n'est pas un personnage au sens narratif, elle est plutôt une présence en transformation constante, parfois enfantine, parfois sensuelle, fragile ou presque spectrale. Ce qui se joue, c'est une traversée du féminin qui échappe aux assignations fixes, car Caroline Carlson ne propose pas une image de la femme, mais une multiplicité d'états, parfois contradictoires, mais toujours mouvants. En cela, la pièce rompt avec les représentations traditionnelles du corps féminin en danse, souvent codifiées, esthétisées, voire contraintes. La présence de Caroline Carlson aujourd'hui sur la scène chorégraphique, notamment à Toulouse prochainement, ne relève pas seulement d'une longévité exceptionnelle, elle témoigne d'une autre manière de penser la création, non pas comme une période limitée de la vie, mais comme un processus continu qui s'approfondit avec les années. À travers un saut dans le bleu, c'est moins une nouvelle pièce qui se donne à voir qu'une nouvelle étape d'une œuvre en devenir. Une œuvre qui, à l'image de son auteur, ne cesse de se transformer. C'était une chronique de Pascal Lord. Je vous retrouve très vite sur les ondes de Radio Radio Plus.
4: Ici le micro de la Redoute, Laverne.
5: Présent.
4: Vinc.
5: Rude.
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6: Oh ! Oh ! Allons, sois sage, la grise. Tiens-toi un peu, voyons. Justement, voilà notre singe qui sort de la gare. Hé hé ! Bonjour, monsieur le marquis.
7: Bonjour, mon cher Baptiste. Ah, c'est gentil à toi, brave, fidèle et loyal serviteur. T'es venu à la gare chercher ton vieux maître.
6: Dame, c'est bien le moins, monsieur le marquis. Après 3 mois d'absence, monsieur le marquis.
7: Et quoi de nouveau, fille, mon bonhomme?
6: Quasiment rien, monsieur le marquis.
7: Pas un potin?
6: Non, pas de bavardage.
7: Pas un cancan?
6: Pas un ragot.
7: Pas de raconteur?
6: Pas de nouvelles.
7: Toujours le calme.
6: Eh oui, le calme plat.
7: Sans un souci.
6: Sans un tracas.
7: Bon serviteur, ben. J'ai hâte de rentrer au château. Allons, prends ma valise.
6: Oui, monsieur le marquis.
7: Mets-la derrière toi.
6: Oui, monsieur le marquis.
7: Donne-moi la main.
6: Voilà, monsieur le marquis.
7: Aide-moi à monter.
6: Et prenez le marchepied, là.
7: Merci.
6: Voilà, merci. Monsieur le marquis.
7: Mais au fait, dis-moi donc un peu, mon gaillard. Pourquoi n'es-tu pas venu me prendre en auto?
6: Ah, ben voilà, c'est que... Il n'y a plus d'auto, monsieur le marquis.
7: Il n'y a plus d'auto?
6: Ah, non.
7: Pourquoi ça?
6: Mais, il n'y a plus de pneus.
7: Il n'y a plus de pneus?
6: Eh non, ils ont crevé.
7: Ils ont crevé?
6: En écrasant le chien du garde champêtre.
7: Le chien du garde champêtre?
6: Eh oui, qui était parti chercher le docteur.
7: Chercher le docteur pour...
6: Pour venir soigner la cuisinière qui était devenue complètement folle.
7: Mélanie a perdu la tête?
6: En voyant le chat de monsieur le marquis qui était devenu enragé.
7: Oh, ce pauvre petit minet.
6: Devant le corps, de même la marquise.
7: Quoi? La marquise? A rendu l'âme.
6: Elle est morte de saisissement de l'incendie du pavillon.
7: Le petit pavillon a brûlé.
6: Il a brûlé par suite des flammes.
7: Les flammes.
6: Les flammes qui venaient du château.
7: Du château.
6: Eh oui, du château qui avait pris feu.
7: Qui avait pris feu.
6: Qui avait pris feu par la forêt.
7: La forêt, mais pourquoi la forêt flambait-elle?
6: Et par suite des arbres qui rôtissaient en s'allumant par un fourré.
7: Par un fourré.
6: Par un fourré tout embrasé par le suicide de Monsieur Volpé.
7: Le malheureux est mort. Aussi.
6: Il s'est tué d'un coup de revolver.
7: De revolver. Pourquoi, mon Dieu? Pourquoi, Seigneur?
6: En apprenant que madame votre mère s'était noyée de désespoir.
7: De désespoir?
6: Dans le grand étang qui borde la route, parce qu'elle avait trouvé votre sœur empoisonnée dans le potager.
7: C'est affreux, Baptiste. C'est affreux.
6: Parce qu'elle avait trouvé votre frère asphyxié dans la chambre bleue.
7: Oh,
6: asphyxié par les bottes du gendarme qui était venu dire que monsieur votre fils s'était pendu avant-hier soir.
7: Adémar, malheureux enfant.
6: Il vous avait ruiné au jeu.
7: Tais-toi, Baptiste. Assez.
6: Tais-toi. Allons, que monsieur le marquis ne se fasse pas de bile, voyons. Car à part tout ça, eh ben, tout va bien. Et soyons gais, monsieur le marquis, voyons. Ils sont tous morts, mais c'est la vie, alors. Soyons gais, que diable. Allez, eu la grise.
8: Oh. Bravo.

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1: L'agenda de Radio Radio Plus vous recommande l'exposition Ivresse au musée Paul Dupuis jusqu'au 29 septembre. Le musée Paul Dupuis est le musée des arts précieux de Toulouse. Cette exposition montre comment l'alcool exerça une fascination ou provoqua des mises en garde au fil des siècles. Le parcours présente ainsi l'histoire des représentations du boire et de l'ébriété en France, par le biais d'affiches principalement, mais aussi de dessins, d'estampes, d'objets et peintures issus des collections municipales. Il s'agit d'un voyage dans le monde de l'ivresse qui s'intéresse autant à la célébration du boire qu'aux discours de condamnation qui l'ont accompagné au fil des siècles. Le visiteur est ainsi confronté à l'évolution du regard porté sur l'alcool à travers l'histoire de l'art et des représentations populaires entre euphorie collective, rituels sociaux, outils publicitaires et problèmes de santé publique.

Nous écoutions le Chœur infernal, extrait d'Orphée aux Enfers, opéra d'Offenbach, créé en 1858 et révisé en 1874, interprété ici par le chœur et l'orchestre du Capitole sous la direction de Michel Plasson. L'exposition Ivresse, proposée par le musée Paul Dupuis, est visible jusqu'au 29 septembre à Toulouse. Le parcours est divisé en deux sections, boire et déboire. La première section explore les dimensions festives, symboliques et sociales de la consommation d'alcool. Des bacchanales antiques au café du XIXe siècle, les œuvres exposées montrent comment le vin et les spiritueux ont longtemps accompagné les célébrations religieuses, les banquets ou encore les moments de convivialité. Avec l'essor des alcools industriels au XIXe siècle, l'imaginaire publicitaire contribue à glamouriser la boisson, souvent incarnée par des figures féminines séduisantes sur les affiches et les images populaires. Cette esthétique de la fête et du plaisir contraste fortement avec les discours médicaux et moraux qui émergent à la même époque. La seconde partie de l'exposition met en lumière le basculement progressif de l'ivresse vers un sujet de condamnation sociale et sanitaire. Les artistes y représentent avec un réalisme de plus en plus cru les effets physiques et psychologiques de l'alcool dans un contexte marqué par l'augmentation massive de la consommation au XIXe siècle.

Nous écoutions Annie Cordy, il s'agit de son premier succès, c'était en 1953. L'exposition Ivresse se poursuit jusqu'au 29 septembre au Musée des Arts Précieux Paul Dupuis à Toulouse. Ivresse interroge les mécanismes sociaux et politiques qui façonnent encore aujourd'hui notre rapport à l'alcool, tiraillé entre campagnes de prévention, traditions viticoles et enjeux économiques. Une exposition essentiellement constitué d'affiches publicitaires qui proposent un parcours au cœur des représentations liées à l'alcool.

0: Nous écoutions Boris Vian, Je bois, c'était en 1956. L'exposition Ivresse est visible jusqu'au 29 septembre au Musée des Arts Précieux de Toulouse, le musée Paul Dupuis. Une exposition consacrée à l'histoire des représentations liées à l'alcool, avec principalement des affiches, mais également des dessins, des estampes, des objets et des peintures issues des collections municipales. Outre les deux sections boire et déboire, qui découpe le parcours de cette exposition, une salle accueille la reconstitution d'un bar de la Belle Époque où sont rangés des verres, bouteilles, caves à liqueurs qui sont issus des collections du musée Paul Dupuis. L'exposition Ivresse jusqu'au 29 septembre au musée des Arts Précieux Paul Dupuis à Toulouse.
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3: Cette journée du 3 septembre 1939 prend aux yeux de tout le peuple français, comme aux yeux du monde entier, un aspect si décisif que nous devons d'abord en fixer les deux moments où les nations en présence ont pris leurs responsabilités à la fois devant l'histoire et devant les consciences de leur peuple. À 11h, la Grande-Bretagne, n'ayant reçu aucune réponse de Berlin à sa demande concernant le retrait des troupes allemandes de Pologne, fait signifier à l'Allemagne qu'elle se trouve en état de guerre avec elle.

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4: Laisse-moi finir un peu la lecture, Francis. Là, ouais. Non, c'est important. Là, si les planètes, tout ça, là, et oui, mais il faut que je... Tu vois, l'astre des honneurs, là, Jupiter, la planète de la chance. Oh, j'en apprends des choses en lisant ce bordel, là. Dis-donc. Ça va, tout le monde? Bon, allez, les enfants. Maintenant, il faut quitter les studios, là, maintenant, hein, si on va travailler. Oui, c'est ça. Ben, on verra, hein, quoi. Allez, ça va, ouais.
5: Ah, bonjour à tous et bonjour à toutes. C'est pas toujours facile, hein, le métier d'astrologue. On dit que ceci, cela, on peut, voilà, hein, cela, on voit. Non, on ne voit pas tout. D'ailleurs, c'est cette lettre, hein, qui nous arrive de Viviane JCKW8CR7. C'est un sacré nom pour Josiane. Et oui, Josiane qui nous écrit « Vous aviez presque tout vu. » Voilà, vous aviez presque tout vu. Oui, alors mon mari est parti. Oui, Josiane, ça, ce sont des choses qui arrivent. Vous savez, Josiane, là, c'est la vie. Hein, ça n'a aucun rapport avec l'horoscope, Josiane, ou avec les visions. Non, c'est la vie. Là. Mais non, ça, ils s'en vont et ils reviennent. Et puis c'est comme ça, je veux dire. Oui, donc apparemment, j'avais vu ça. Par contre, je n'avais pas vu Josiane. Mais oui, cette subite descente d'organes qui vous est arrivé, Josiane, et là, je m'en excuse. D'ailleurs, elle nous le dit, hein, Josiane, elle nous dit, vous voyez bien les choses, mais pas forcément tout. C'est pas mal, Josiane, CQVCR347C, merci pour votre courrier, Bélier. Ah, Bélier, aujourd'hui, c'est marrant parce qu'on commence toujours par le Bélier, donc effectivement, on peut un petit peu disserter sur lui, mais non, aujourd'hui, Bélier, je vais faire très court. Très court parce que c'est la conjonction, hein, qui veut ça. Je vous en parlerai tout à l'heure de la conjonction, je ne peux pas la citer comme ça, mais Bélier, je peux vous dire que pour vous, c'est réglé pour la journée. Je sais, Bélier, vous passez une semaine particulièrement délicate, mais les beaux jours reviendront, rassurez-vous. Bélier, Taureau, aujourd'hui, c'est la journée du partenariat. Oui, Taureau, je vais vous tirer une petite carte parce que visiblement, vous allez être un petit peu occupé, une association, entreprise, je ne sais pas ce que vous êtes en train de... Oui, vous montez un coffee shop, je ne sais pas ce que vous faites là, Taureau, en ce moment, mais vous êtes en pleine affaire, et je vois le chemin pour vous sur cette carte. Taureau, si vous êtes en création de quelque chose, je me ventile avec la carte, si vous êtes en création de quelque chose, Taureau, allez-y à fond parce que vous êtes, c'est le bon moment. C'est le bon moment pour vous, le Gémeaux, je vais aller vous chercher quand même une petite phrase d'un confrère parce que Gémeaux, vous me travaillez. Voilà. Votre imagination vous sera d'une grande fécondité. Ah putain, excusez-moi, mais alors là, non, j'y crois pas du tout. Écoutez, je vais revenir vers quelqu'un d'autre. Vous éprouverez un besoin accru de contact et d'échange. Ça, je vais bien. Oui, Gémeaux, vous avez besoin d'aller vous prouver, hein, d'aller vous tester aux autres aujourd'hui. Oui, vous n'avez pas une grande confiance en vous en cette journée et vous allez aller chercher auprès d'autres justement ce qui vous fait défaut. Cancer, viras-tu ? Cancer, rien ? Cancer, hein ? Eh oui, le cancer. Ah, ça, c'est la conjonction. Je ne peux pas la citer, la conjonction, elle est très dangereuse. Je la citerai à la fin, vous comprendrez pourquoi je ne peux pas la balancer comme ça. Par contre, le cancer dans béton cellulaire, je vous conseille d'arrêter les travaux. Je vous conseille d'arrêter les travaux aujourd'hui même. Il y aura des défaillances dans votre produit, petit cancer. Allez, on va marquer une toute légère pause et puis on se retrouve dans cette conjonction dont je dois taire le nom, sinon le monde est l'apocalypse. Arrivons, hein, Francis ? Eh, viens mon petit, viens Kiki, viens papa, viens voir papa. Ah, le cancer. Et nous attaquons la deuxième tranche de cet horoscope par le lion. Je ne parle pas lion. Mais le lion aujourd'hui aura des choses à dire. D'ailleurs, il sera écouté, le lion, aujourd'hui. Pour une fois, on ne le regardera pas avec défiance en se disant qu'est-ce qu'il va encore nous dévorer. Non, aujourd'hui, lion, vous serez très écouté, vous serez même apprécié, lion. Profitez bien de cette journée, car ça ne durera pas. Je peux vous dire que les temps futurs vont être durs pour vous, lion. Donc prenez aujourd'hui tout ce que vous pouvez prendre. Vierge, ou petite vierge ascendant sac à main.

0: Aujourd'hui, c'est un petit peu le viseur. Écoutez, allez, hein, on va vous aider un peu, Balance, on vous aide pas souvent. Hein, vous savez que c'est un signe que je hais particulièrement. Hein, non, mais non, Francis, non, non, le prends pas pour toi. Oh, Balance, c'est quoi? C'est le rêve. Oui, c'est ça aujourd'hui, Balance. Vous rêvez un peu, mais la réalité va vous rattraper rapidement. Donc, soyez un petit peu en dedans, dans vos illusions. Le scorpion, ah, le salaud de scorpion, j'ai envie de dire, car il m'a posé problème. Le scorpion m'a posé problème. Si vous êtes ascendant, notamment coquelicot, scorpion ascendant coquelicot, c'est pas le moment d'aller vous balader dans les champs. Moi, je vous l'ai dit, scorpion, vous êtes attendu. Donc, méfiez-vous, même si votre optimisme se renforce. Eh bien, scorpion, aujourd'hui, il vous faudra faire profil plutôt bas. On marque une deuxième pause. C'est comme les lasagnes. Alors, scorpion, vous allez mettre une couche comme ça, une fine couche de... Et ensuite, on remet une couche de vous, allez voir, c'est bon. Ah, je vous l'avais dit, la couche, ça c'est la béchamel. Ça c'est la béchamel sonore. Ouah, ça c'est bon, ça. Sagittaire. Alors, on parle de métabolisme pour vous, Sagittaire. Oui, allez, bon, c'est métabolisme, c'est le terme général. Hein. Sinon, je vais le lire, hein, ce sera sexuel. Aujourd'hui, pour vous, Sagittaire, la journée sera sexuelle, homme ou femme, hein, garçon ou fille, il n'y aura aucun truc de ce côté-là. Notamment pour les ascendants, qu'est-ce que j'ai... Oui, ascendant chaussettes sales. Sagittaire, ascendant chaussettes sales. Il faudra quand même penser à faire une petite lessive avant ce soir, hein, même si vous allez profiter crûment de cette journée. Et quand je dis crûment, c'est que vous allez en profiter, mais vraiment à fond, hein, ça va être sale, mais ça va être bon. Allez, Sagittaire, allez-y, éclatez-vous bien. Capricorne, vous savez quoi, Capricorne? Eh bien, je vais boire un petit coup à votre santé, voilà, mais un petit coup, c'est pas, hein, il est tôt le matin, on va y aller doucement. Ah, ça fait du bien, Capricorne. Oui, parce que ce que je vois pour vous, là, je vais... Écoutez, je vais vous le transformer en une seule carte, hein, Capricorne. Je ne peux pas tout vous dire parce que c'est affreux. C'est pourtant la lumière qui apparaît. C'est la lumière, mais qu'est-ce que vous allez souffrir pour y arriver, Capricorne, aujourd'hui? Oh, qu'est-ce que vous allez... En gros, hein, quelqu'un dirait, vous allez en chier. Eh bien, oui, Capricorne, vous allez en chier. Verseau, oui, 8 minutes. Mais c'est parfait, j'ai l'impression que je suis là depuis 1972, le 13 janvier. Très exactement. Ah, nous sommes dans le Verseau. Alors, oui, le Verseau. Un peu de recul ne vous ferait pas de mal aujourd'hui, Verseau. Voilà, c'est ce que disent beaucoup de confrères. D'ailleurs, on s'est téléphoné hier soir, on s'est écrit, on s'est réuni parce qu'on avait un petit problème avec vous, Verseau. Oui, tout le monde revient à ça, vos facilités relationnelles pour tomber. Mais un petit peu de recul. Recul, attention, ne reculez pas trop parce qu'on ne sait jamais qui il y a derrière. Et vous n'avez pas de rétroviseur, Verseau. C'est votre petit problème. Vous ne savez pas prendre le recul. Alors, attention à vous. Aujourd'hui, petit Verseau. Et quand on dit petit Verseau, eh bien, on pense de suite à petit. Petit poisson, oui, petit poisson qui, d'ordinaire, peut devenir grand. Mais là, aujourd'hui, le petit poisson, il va se faire croquer. Il va se faire croquer par les plus costauds que lui. Combien? On m'a dit ça va, oui, tout est bien. Non, c'est vrai, aujourd'hui, poisson, même si vous avez trouvé votre petit élan, même si vous avez trouvé votre petite envie, eh bien, figurez-vous, il y en a d'autres qui l'ont trouvé plutôt que vous, et ce sera délicat. Et je vois effectivement une opération de l'appendicite à 18h30, si tu t'appelles Monique, que tu es poisson, que tu es né en 1944 et que tu es ascendant guépard. Ah, c'est pas toujours gay l'horoscope, non, hein, c'est ça, l'astre ne plaisante pas. Hein. Et pourtant, là, tous les matins, à 7h20, j'ai votre destin entre mes mains.
1: Salut Francis, je suis bien habillé aujourd'hui.
0: Oui. Oh, j'ai un mariage en fait. Oui,
1: entre une chocolatine et un pain au raisin.

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Bonjour, ici Pascal Lord, je suis ravie de vous retrouver sur les ondes de Radio Radio Plus. Dans la lignée de la chronique précédente, nous allons poursuivre notre réflexion sur le thème de la vieillesse dans les dystopies. Aujourd'hui, nous allons nous pencher sur le roman paru en 2005 intitulé Never Let Me Go de Kazuo Ishiguro, dans lequel le vieillissement est remplacé par une vie raccourcie, contrôlée par des expérimentations bioéthiques. Kazuo Ishiguro est un auteur britannique d'origine japonaise, prix Nobel de littérature en 2017 pour l'ensemble de son œuvre. Le roman Never Let Me Go, publié en français sous le titre Auprès de moi toujours, a été sélectionné pour le prestigieux Booker Prize et a fait l'objet d'une adaptation au cinéma par le réalisateur américain Mark Romanek en 2010. Le roman met en scène des enfants élevés dans une école anglaise sans qu'ils sachent au départ qu'ils ont été créés artificiellement dans le but unique de devenir des donneurs d'organes. La question du vieillissement, centrale dans notre conception de l'existence humaine, est ici abordée de manière détournée, presque silencieuse. Car dans ce monde, vieillir est à la fois possible et interdit. Les personnages traversent le temps, mais sans véritable horizon. Le roman nous invite alors à réfléchir à ce que signifie vieillir quand le temps est programmé, quand l'avenir est fermé et quand le corps n'appartient pas à celui qui l'habite. Ainsi, tout au long de l'histoire, les personnages vieillissent, bien sûr. Ils passent de l'enfance à l'adolescence, puis à une forme d'âge adulte. Mais cette progression est encadrée par un destin rigide, celui de devenir carers, que l'on pourrait traduire par accompagnant ou aidant, puis donneur, jusqu'à la complétion, terme pudique qui désigne leur mort. Le vieillissement n'est pas ici une expérience ouverte sur la maturité ou l'accomplissement. C'est une ligne droite vers l'effacement. Il n'y a pas de retraite, pas de vieillesse au sens ordinaire, mais une succession de dons qui réduisent le corps jusqu'à l'extinction. Les personnages ne semblent pas avoir le choix. Ils savent ce qui les attend, mais ne peuvent s'en écarter. Loin des révoltes dystopiques classiques, Ishiguro fait le choix du calme, de la résignation. Cathy, la narratrice, regarde sa vie passée avec douceur, mais aussi avec une tristesse silencieuse. Le vieillissement devient alors un processus sans finalité. Il ne mène pas à la sagesse ni à la transmission, mais à une disparition organisée. Dans ce monde, le corps n'est plus un espace d'expérience, mais une ressource. Les clones sont élevés pour être en bonne santé, pour bien vieillir, jusqu'à l'âge adulte, mais uniquement afin que leurs organes soient exploitables. Le vieillissement est réduit à une gestion technique. Dès qu'ils commencent à donner leur corps, il est usé prématurément. Certains meurent après un ou deux dons. D'autres résistent jusqu'au quatrième. Vieillir ne signifie pas ici vivre plus longtemps, mais s'user plus lentement. C'est une course d'endurance vers la mort sans valorisation de l'âge. Cette instrumentalisation du corps questionne directement nos sociétés actuelles. Que signifie vieillir dans un monde où la jeunesse est valorisée, où le corps devient un objet de performance ou de rendement? Les clones d'Ishiguro vivent cette réalité de manière extrême. Leur chair est utile, mais leur vie ne l'est pas. Le vieillissement y est vécu comme un démantèlement. Pourtant, malgré ce destin verrouillé, Ishiguro insuffle à ses personnages une humanité irréductible. Le vieillissement dans le roman n'est pas seulement biologique, il est aussi mémoire. Cathy, en racontant sa vie, donne une épaisseur au temps. Elle se souvient des moments à l'école anglaise, de ses relations avec ses comparses, de la musique, des promenades. Vieillir ici, c'est se souvenir. Et se souvenir, c'est résister. La mémoire devient une forme de subjectivation du temps, un espace où la vie peut encore être racontée, habitée, ressentie. Ainsi, le vieillissement chez Ishiguro n'est pas totalement confisqué. Il se déplace du corps vers le récit, de la biologie vers l'affect. Même dans un monde qui nie leur liberté, les personnages trouvent une façon d'exister dans le temps. Cette dignité silencieuse, cette capacité à se souvenir et à aimer malgré tout, est ce qui fait la beauté tragique du roman. Ainsi, dans Never Let Me Go, Kazuo
Ishiguro ne parle pas seulement d'un monde où les clones sont sacrifiés pour la santé des autres, il nous propose une méditation subtile sur le vieillissement comme processus à la fois biologique, psychologique et symbolique. En mettant en scène des êtres dont le temps est compté, il révèle ce que le vieillissement signifie pour nous, une façon d'habiter le monde, de tisser des liens, de laisser des traces. Et il nous rappelle que vieillir n'est pas seulement traverser le temps, mais pouvoir en faire quelque chose. C'était une chronique de Pascal Lord. Je vous retrouve très vite sur les ondes de Radio Plus.

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2: Eh bien, je voudrais vous présenter une toute nouvelle chanson, Bouclette.

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2: Bonjour à toutes et à tous et bienvenue dans Y a pas d'âge, l'émission de Radio Radio Plus qui s'intéresse aux évolutions démographiques de la société française et donc à tous les sujets liés au vieillissement de la population. Pour cette série d'épisodes, nous sommes en compagnie d'Isabelle Hesch et Jocelyne Boucaud, toutes deux coprésidentes de l'antenne toulousaine de l'association Hold Up, comprenez l'association des vieux debout, réseau d'échanges, d'actions et de recherches fondé à Paris en 2008. La vocation d'Hold Up et les actions menées par l'association, c'est le sujet du deuxième des cinq épisodes de ce grand entretien. Y a pas d'âge, c'est parti. Je reviens sur un élément qui est mis en avant dans l'histoire de la création d'Hold Up, c'était que l'association s'adressait aux personnes autour de la deuxième étape de la retraite. Ouais. Mais vous disiez aujourd'hui, Isabelle, que cette catégorie-là s'est élargie, avec peut-être un rajeunissement aussi des adhérents. On a une vision aujourd'hui plus extensive de l'entrée en vieillesse.
3: Oui, oui. Enfin, je pense que, en tous les cas, je ne sais pas si c'est une vision extensive, mais c'est que des gens qui nous rejoignent à Hold Up, que ce soit ici ou à Paris, il y a des gens plus jeunes. Et par contre, ce qui est intéressant, c'est quand il y a des gens plus âgés, par exemple, c'est vrai qu'on est dans une période où on va avoir des centenaires, beaucoup plus de centenaires, etc. C'est-à-dire que c'est un phénomène de société incroyable, cette histoire de la vieillesse. Du coup, par exemple, à Paris, il y a des groupes spécifiques de gens qui ont plus de 90 ans et qui se posent un certain nombre de questions qui, nous, pour le moment, ne nous intéresse pas. Mais ce qui est intéressant avec Hold Up, c'est que c'est ouvert. Donc on dit, même on a eu des jeunes, mais l'idée des jeunes, c'est plutôt, ils vont nous aider à faire une étude, une recherche, etc. Mais c'est vraiment un collectif de personnes âgées, de vieux et de vieilles, qui ont envie de faire des choses et de réfléchir surtout à ce qui se passe dans la société vis-à-vis de nous, mais aussi dans la société globalement.
4: Oui, oui, mais en même temps, c'est quelque chose qui nous traverse parce qu'on a un certain nombre aussi d'adhérents qui sont plus âgés, qui ont dépassé les 80, voire qui abordent les 90 ans et qu'on ne voit plus.
3: Bah oui.
4: Et donc, on est en train là vraiment de réfléchir sur comment continuer à les intégrer et continuer à faire... à faire qu'on puisse rester en contact et qu'ils puissent rester en contact avec nous.
2: Oui, vous ne les voyez plus pour des questions de perte d'autonomie ou parce qu'ils se sont lassés, je ne sais pas.
4: Non.
3: Ceux qui sont lassés, je dirais que ce n'est pas grave, c'est-à-dire qu'ils sont... Enfin, c'est leur allant choix, pour nous, ça, mais ce n'est pas grave. Chose. C'est un choix. Par contre, on sait qu'on a des adhérents qu'on connaît qui ne peuvent plus venir parce qu'ils sont dépendants et donc ils ne peuvent pas venir à nos réunions, etc. Alors on a essayé d'en faire une fois. Chez eux, mais ce n'est pas si simple que ça. Ouais. Donc voilà. Mais c'est vrai qu'il y a toute une palette d'activités qu'on mène au sein de Hold Up qui évolue. Par exemple, je prends un exemple qui était... On a fait du théâtre, on a joué deux pièces de théâtre, et c'est venu un peu comme ça, par hasard. C'est-à-dire qu'on n'a jamais dit « Hold up, c'est un atelier de théâtre ». Non, c'est un jour, quelqu'un est venu nous voir, une jeune metteur en scène, en nous disant « Voilà, je voudrais recueillir des paroles de vieux, je veux faire une pièce, qu'est-ce que vous en pensez ?» Et on a pu le faire. Et là, on l'a fait. C'est ça qui est aussi, je trouve, chouette. C'est qu'on n'est pas bloqué dans une thématique, dans une activité. C'est juste que s'il y a une envie, qu'elle nous paraît cohérente. Voilà, parole des vieux, c'était vraiment cohérent pour nous. Ça nous parlait, ça nous paraissait logique. Ben, on y va. Et ça, c'est chouette parce que c'est de se dire, on y va. Ça veut dire qu'on peut le faire. Ça paraît idiot, mais c'est, à un moment donné, on se pose des fois des questions sur notre mobilité, etc. On se dit on peut le faire, et ça, c'est cool.
5: Je reviens sur un des slogans de l'association dont on a parlé, hein, plus si jeune, mais pas si vieux. Est-ce qu'aujourd'hui, et je vais vous poser la question en faisant écho au groupe de la Ménardière, qu'on est allé voir dans le cadre de cette émission, est-ce que vous avez l'impression qu'on est vieux plus jeune, parce qu'on s'interroge davantage sur ce que ça va devenir plus tard, puisque à la Ménardière, il y a alors il n'y en a pas beaucoup, mais quelques sociétaires qui n'ont pas encore 60 ans. Or, c'est encore jeune. Est-ce qu'on se projette déjà, est-ce que vous avez la sensation depuis quelques années qu'on se projette plus facilement sur cette réflexion-là face effectivement au tsunami de vieux qui va arriver? C'est une expression qu'on emploie beaucoup dans la presse aujourd'hui, on y reviendra à propos du plan grand âge qui a encore été une fois ajourné, mais voilà, est-ce qu'on est décomplexé par rapport à ça, Isabelle?
3: Je ne sais pas si on est décomplexé. Je crois que le cas particulier de la Ménardière, c'est qu'aussi, c'est le côté habitat participatif, collectif, c'est-à-dire qu'avec l'entraide, etc. Alors, c'est quand même particulier, et c'est vraiment très, très, très, très intéressant. Si on prend ton cas particulier, si je prends mon cas particulier, c'est vraiment après ma retraite, et un beau moment après ma retraite, que je me suis dit, je sais que j'ai écrit à Hold Up Paris en leur disant, mais il n'y a pas un Hold Up à Toulouse, etc. Mais c'était quelques années après ma retraite. Donc j'étais au-delà de 60 et quelques. Donc voilà, je ne sais pas. Ça, je ne sais pas. Moi, je n'ai pas tellement remarqué ça.
4: Moi, je pense qu'au regard des discussions et des débats qu'on peut avoir, moi, je crois qu'il y a encore quand même quelque chose de tabou autour de cette question de l'âge, et que je crois que dans nos têtes, je peux dire nous, on recule encore véritablement à la réflexion sur cet homme-là. Je crois qu'on se sent pas trop vieux quand on entre à Hold Up. C'est au fur et à mesure du temps qui passe que la question peut se poser, et que donc on peut avoir des questionnements sur ça, mais moi je pense que pas trop.
2: C'est la fin du deuxième des cinq chapitres de notre entretien avec Isabelle Hesch et Jocelyne Boucaud, toutes deux coprésidentes de l'antenne toulousaine de l'association Hold Up, comprenez les vieux debout, réseau d'échanges, d'actions et de recherches. 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

0: do, vous savez.
1: Je ne veux pas savoir la fin.
0: C'est vrai que nous allons pouvoir continuer comme ça.
1: Je ne veux pas savoir la fin.
0: Ah, mais ça peut durer très très très longtemps.
1: Je ne veux pas savoir la fin.
0: Ne vous fâchez pas, mais moi j'ai envie que ça continue également, alors.
1: Je ne veux pas savoir la fin.
0: Je vous en supplie, j'ai pas très bien compris. Qu'est-ce que vous avez
1: je
0: dit?
1: Je ne veux pas savoir la fin.
0: Ah, bah non, ça y est, j'y suis.

La prochaine chanson est une chanson de Raymond Bernard. Raymond est ici au piano avec nous. Vous l'entendez en ce moment. Et voyons voir si vous aimez cette composition intitulée « Tout chante l'amour ».

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2: Bonjour, ici Pascal Lord pour une nouvelle chronique autour du thème du vieillissement sous toutes ses formes, ses couleurs, ses mouvements, son impact sur la société. Aujourd'hui, nous allons parler d'un sujet qui est très peu documenté, mais qui est pourtant avéré par les chiffres étonnamment élevés. Environ 26% des féminicides qui ont eu lieu en 2024 ont été perpétrés envers des femmes de plus de 70 ans, donc à peu près une femme sur quatre sur un total de 107 victimes. Selon l'étude nationale sur les morts violentes au sein du couple depuis 2006, la moyenne concernant cette tranche d'âge, plus de 70 ans donc, varie entre 15 et 20%. Elle est donc à peu près constante. Les auteurs de ces crimes, qui ont entre 70 ans et plus, ont recours le plus souvent à une arme à feu. 73% d'entre eux se suicident ou tentent de le faire après l'acte, contre 21% dans les autres tranches d'âge. Une des explications pour la moitié de ces crimes sont la maladie et la vieillesse de l'un ou des deux membres du couple. Ce sont bien souvent les familles qui, en cas de suicide de l'auteur, apportent des précisions quant au contexte. Il faut aussi tenir compte du fait que très peu de ces auteurs, soit 5%, avaient déjà été signalés pour violences avérées. Ce qui interroge tout de même les associations qui œuvrent aux côtés des femmes relativement âgées victimes de violences. En effet, en général, les maltraitances s'inscrivent dans un climat délétère de longue date, ou en tout cas dans un continuum qui laisse présager d'une escalade de la violence, qui commence par ce qu'on appelle le contrôle coercitif. En psychiatrie, on explique que ce contrôle commence par un processus d'emprise, qui se définit par la réduction de l'autre au statut d'objet, l'anéantissement de sa subjectivité, le déni de ses besoins et désirs au profit des siens propres. Elle passe par l'appropriation de l'autre, sa dépossession et sa domination, et se traduit par d'importantes violences psychologiques associées parfois à des violences psychiques, physiques et sexuelles, qui participent à rendre la victime dépendante et dépourvue d'estime d'elle-même. Pour les femmes âgées de plus de 60 ans, le phénomène des violences intraconjugales ne donne lieu qu'à 4% des plaintes, ce qui est très peu au regard des pourcentages des féminicides de cette tranche d'âge. Ainsi, il est difficilement imaginable que ces violences arrivent d'un seul coup et ne soient pas le fruit d'un processus déjà engagé. Alors, pourquoi ce fossé entre le nombre de meurtres et le nombre de plaintes ? Eh bien, les experts avancent que c'est tout d'abord une question de génération. En effet, les femmes nées dans la première moitié du XXe siècle ne se vivent pas nécessairement comme victimes, surtout dans le cas de violences psychologiques qu'elles ne perçoivent pas comme telles. Ces femmes, pour la plupart dépendantes de leur mari, se sont mariées pour le meilleur et pour le pire, et malgré ce qu'elles subissent, elles font preuve de loyauté jusqu'au bout, inquiètes de leur sort si elles venaient à dénoncer leur mari. Autre difficulté pour bien cerner la situation, peu de femmes âgées demandent de l'aide. Elles contactent rarement les permanences des associations. En ce qui concerne le numéro d'urgence, le 3919, les femmes de plus de 75 ans représentaient seulement 2% des plus de 100 000 appels reçus en 2024. Ainsi, pour pallier ces problématiques et ces biais, le projet européen MARVO 2.0, acronyme anglais qui correspond à Réponse coordonnée et multiservice à la violence contre les femmes âgées, a été lancée en 2023. Le but est d'améliorer la collaboration des services, police, santé, justice, pour identifier et prendre en charge ces violences, mais aussi développer des outils d'évaluation des risques et des méthodologies pour les professionnels en fournissant des programmes de formation et des recommandations politiques. Il s'agit non seulement de dépasser l'invisibilisation de la situation des femmes, mais aussi l'invisibilisation de la recherche qui ne présente que deux panels, les femmes jusqu'à 59 ans et les femmes jusqu'à 69 ans. Ainsi, un autre programme en faveur des femmes de plus de 60 ans a été lancé par le CIDFF, Centre d'information sur les droits des femmes et des familles, en 2024, le but étant de comprendre pourquoi les femmes de cette tranche d'âge ne demandent pas d'aide, leur cas restant de ce fait invisibilisé. Il faut dire aussi que les médias relaient, dans ce cas, non pas des féminicides, mais ce qui est plutôt vu comme des drames de la vieillesse ou des drames familiaux, sous-entendant des suicides dits d'empathie, c'est-à-dire quelque chose qui peut se comprendre sans s'interroger nullement sur la possibilité de violences antérieures. Or, les associations ne sont pas dupes et remettent en question cette façon de désigner ce qui est tout simplement un féminicide. L'enjeu est désormais de mieux former tous les professionnels en charge des personnes âgées, aidants, familles, médecins, pour repérer des situations à risque et détecter le

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1: L'agenda de Radio Radio Plus vous recommande un concert de l'Orchestre National du Capitole de Toulouse à la Halle au Grain le jeudi 2 juillet à 20h. Il s'agit d'un concert événement qui marque les retrouvailles de Michel Plasson, fondateur de la saison symphonique de cet orchestre à la Halle au Grain, orchestre qu'il n'avait pas dirigé depuis 2003, date de son départ. Ce sera donc le jeudi 2 juillet à 20h à la Halle au Grain, dans le cadre de la 5e édition du Festival de Toulouse, un festival qui cette année se déroulera du 30 juin au 11 juillet. Un festival qui met à l'honneur toutes les musiques. Michel Plasson est né en 1933 et au cours de ses 30 années, passées à la tête de l'orchestre du Capitole, il est devenu l'une des références mondiales de l'interprétation de la musique française, en particulier l'opéra. Et dans le répertoire symphonique, je vous propose d'écouter ce qui reste, l'enregistrement de référence de L'apprenti sorcier de Paul Dukas. Il s'agit d'un poème symphonique composé en 1897. La partition épouse la forme d'un scherzo et elle est inspirée par une ballade de Goethe, dont voici l'histoire qui a été popularisée par Walt Disney. Un apprenti sorcier tente d'animer un balai pour qu'il effectue son travail, remplir une bassine d'eau avec des seaux. Mais il ne contrôle plus son enchantement et tente de détruire le balai à la hache. Il se retrouve alors face à un deuxième balai, suivant le premier pour inonder la maison. Son maître arrive enfin et répare les dégâts provoqués par l'apprenti. Voici L'apprenti sorcier de Paul Dukas par l'orchestre du Capitole, dirigé par Michel Plasson.

Nous écoutions L'apprenti sorcier par l'orchestre du Capitole, dirigé par Michel Plasson, une œuvre de Paul Dukas, popularisée par Walt Disney. Michel Plasson retrouve l'orchestre national du Capitole de Toulouse, qu'il n'a pas dirigé depuis 2003. Ce sera le jeudi 2 juillet à la Halle aux Grains, à partir de 20h, dans le cadre de la 5e édition du Festival de Toulouse, qui se tient cette année du 30 juin au 11 juillet. Michel Plasson a été le premier directeur musical de l'orchestre du Capitole, poste qu'il a occupé de 1974 à 2003. D'origine parisienne, il s'est formé à la direction d'orchestre auprès de Leonard Bernstein. Notamment, il a été nommé directeur musical du Théâtre du Capitole en 1968, à l'âge de 35 ans. À cette époque, l'orchestre s'installe à la Halle aux Grains. 7 ans plus tard, il deviendra l'Orchestre National du Capitole. Sous la direction de Michel Plasson, les musiciens sont propulsés sur la scène française et internationale. L'orchestre invite de grands solistes et des chanteurs renommés à Toulouse. Il participe à des émissions télévisées enregistrées à la Halle aux Grains ou au Théâtre du Capitole et part en tournée en Europe, aux États-Unis, en Amérique latine et au Japon. Plus d'une centaine de disques sont enregistrés pour former une somme unique au monde consacrée à la musique française. Et puisque Michel Plasson brille particulièrement dans le répertoire lyrique, nous nous quittons avec l'ouverture de La vie parisienne, opéra bouffe d'Offenbach, créé en 1866.

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0: à l'abordage, aujourd'hui avec Françoise. Bonjour Françoise, merci de me recevoir chez vous aujourd'hui. Vous savez de quoi nous allons parler pendant cet entretien ?
1: Eh bien, je crois qu'on va parler de ma vie et de ma retraite.
0: C'est exactement ça, justement. Alors, ça fait combien de temps que vous êtes à la retraite ?
1: Ça fait bien 15 ans. Hein.
0: Et on peut savoir ce que vous faisiez ?
1: Oui, j'étais médecin anesthésiste.
0: Nous avons tous et toutes eu affaire un jour à une anesthésiste,
1: oui.
0: Un anesthésiste, et ça arrivera encore, sûrement, dans nos vies. Et c'est très intéressant, du coup, de voir l'envers du décor, en fait, de la personne qui a accès à une part de nous, d'intimité.
1: Oui. Ah oui, tout à fait, oui.
0: Parce que vous nous endormez.
1: On est indispensable.
0: Vous nous endormez et puis vous faites appel à des peurs primitives parce qu'on a toujours un peu peur de jamais
1: se... De ne pas se réveiller,
0: ouais.
1: Oui. Mais ça n'existe plus. Hein.
0: Non. Vous n'avez pas quand même des gens qui ont eu peur, qui
1: ah,
0: vous
1: déjà,
0: ont fait pas
1: oui, des
0: de
1: gens
0: ça.
1: Qui ont peur, mais ça n'existe pas de ne pas se réveiller d'une anesthésie.
0: On rassure nos auditeurs, nos auditrices. Vous avez exercé à Toulouse ?
1: Oui, j'ai exercé. J'ai fait la moitié de ma carrière à l'hôpital. Et après, en clinique privée, clinique Saint-Jean.
0: Ça vous plaisait, votre métier ? Qu'est-ce qui vous plaisait ?
1: Alors, mon métier, ben, j'adorais, parce que c'était fatigant. Qu'est-ce qui me plaisait ? Ben, c'est justement le fait qu'on endormait les gens. Et on avait une puissance extraordinaire, quand même. Il faut le dire. Et puis, je me suis spécialisée, parce que j'adorais ça, en obstétrique. Donc, je faisais de l'anesthésie obstétricale. Je faisais des péridurales.
0: Ah.
1: Donc, j'ai vu plein de bébés naître.
0: Ouais.
1: Je trouvais ça extraordinaire.
0: Quoi. Ça, c'est à la fin de votre carrière ?
1: Non,
0: non,
1: non, c'est ma carrière. Alors, je suis partie au Canada un an. J'ai fini mes études au Canada, en fait. J'ai fait ma thèse sur l'obstétrique, sur les techniques d'anesthésie loco-régionale en obstétrique. J'ai travaillé toute ma carrière pratiquement en obstétrique. Donc, j'en ai vu naître des bébés.
0: Et vous avez eu des enfants ?
1: Oui, j'ai eu deux enfants.
0: Et est-ce qu'on vous avait...
1: Mon fils est né au Canada et j'ai eu une péridurale, bien sûr, parce que c'était la mecque de la péridurale quand même. Montréal, oui.
0: Ah, ouais.
1: Oui, oui. Et pour ma fille, j'ai accouché à Toulouse. Je n'ai pas eu de péridurale. Ceci dit, j'ai accouché très vite. Bon, j'en avais pas vraiment besoin. Mais ça fait une différence quand même.
0: Donc vous étiez spécialisée vraiment de la péridurale et pas forcément les anesthésies.
1: Ah si, je faisais les deux parce que bon, je faisais pas que de l'obstétrique, on faisait de la gynéco. J'ai fait de l'orthopédie aussi. Bon, d'abord dans les études, on passe dans tous les services, donc on fait toutes les spécialités de chirurgie, d'anesthésie chirurgicale. Après, quand je me suis installée, j'ai fait de la gynéco-obstétrique.
0: Est-ce que vous avez appréhendé le départ à la retraite à l'époque ?
1: Pas du tout.
0: Non.
1: Ah, c'était un soulagement. Parce que non, justement, l'obstétrique, bon, il y a des gardes. De mon temps, les gardes étaient obligatoires. Hein. Même les médecins généralistes étaient obligés de faire des gardes. Ça a changé. Bon, ceci dit, en anesthésie, on faisait des gardes. Et en obstétrique, c'était souvent la nuit qu'on était appelés. Et donc, c'était très, très fatigant. Et c'est vrai que j'étais fatiguée et il fallait que ça s'arrête. On ne peut pas faire ça éternellement, quoi.
0: Alors si je vous dis, Françoise, il n'y a pas d'âge pour s'activer, comment sont rythmées vos journées aujourd'hui, si elles sont rythmées?
1: Oui, ben d'abord le matin, je suis un peu lente.
0: Vous profitez.
1: Je dois dire. Parce que alors, quand j'ai arrêté de travailler, quand j'ai pris ma retraite, ben, j'ai beaucoup dormi. Parce que
0: le sommeil a rattrapé.
1: L'anesthésie en obstétrique, c'est un manque de sommeil. C'est très dur. Et donc, j'ai beaucoup dormi quand j'ai arrêté de travailler. Je faisais la sieste et j'avais beaucoup de retard. Et puis, avec une amie qui a pris sa retraite en même temps, mais qui n'était pas anesthésiste, on a fait beaucoup de culture. C'est-à-dire qu'on a suivi toutes les visites guidées de Toulouse, avec des historiennes de l'art. Parce que c'est vrai que Toulouse, on ne connaissait pas bien, quoi, quand on travaille, hein, des enfants. Et donc, on a suivi toutes les visites guidées. On s'est régalé, bien sûr.
0: Vous avez appris à connaître la ville.
1: On a fait aussi beaucoup d'expos. Des expos, il n'y en a pas trop à Toulouse, quand même. Et je fais aussi du sport, je joue au tennis.
0: Là, en ce moment, vous jouez toujours au tennis ?
1: Oui, toujours, oui.
0: Et c'est quelque chose que vous faisiez avant aussi ?
1: Ah, oui, c'est quelque chose que je faisais avant, mais moins souvent.
0: Ouais.
1: Parce que quand je travaillais, c'était un peu plus dur. Et donc, je continue, je joue deux ou trois fois par semaine, quand même.
0: Et ça a commencé quand, le tennis ?
1: Quand j'étais jeune.
0: Ah ouais. Et vous n'avez jamais arrêté ?
1: Non. En fait, non, j'ai jamais arrêté. C'est vrai. Mais quand je travaillais, je jouais moins, forcément.
0: Mais vous jouiez quand même.
1: Je jouais quand même, oui. Je faisais des tournois même, mais bon, j'ai arrêté.
0: Et alors, vous maintenez en forme donc par le tennis, vous marchez, vous faites...
1: Je marche tous les jours, je dois faire 7 km par jour, en moyenne.
0: Ah bon ?
1: Oui.
0: Et vous, mais comment vous faisiez pour vous maintenir en forme, justement, quand vous travailliez?
1: Oui, mais je faisais du tennis, mais enfin, bon, c'était la course. Hein. Bon, j'étais un peu plus agitée que maintenant. Hein. Maintenant, je suis plus lente. Hein.
0: Ouais.
1: Oui, non, je courais, je faisais du ski, je faisais du tennis. J'ai toujours fait du sport, donc ça me maintient,
0: Ouais.
1: oui, effectivement.
0: Est-ce que vous cuisinez? Est-ce que vous
1: Mais
0: cuisinez?
1: j'aime beaucoup.
0: Ouais. Faites
1: Ma mère.
0: attention à votre alimentation.
1: Oui, mais non, j'achète pas du bio, hein.
0: Ouais. Non.
1: Ça me gonfle.
0: Mais vous cuisinez.
1: J'aime beaucoup cuisiner, c'est comme l'anesthésie, hein, c'est pareil. Hein.
0: Ah bon?
1: C'est la cuisine, l'anesthésie. Mais j'aime bien, oui.
0: Alors ici, vous vivez seul.
1: Oui, en fait, si on veut, oui.
0: Ouais. Vous êtes avec quelqu'un, mais vous ne vivez pas avec lui.
1: Voilà,
0: C'est un
1: oui.
0: choix
1: Oui, un choix salutaire.
0: qui dure depuis plusieurs années.
1: 26 ans.
0: Alors si je vous dis il n'y a pas d'âge pour s'ausculter, bon, on imagine peut-être que vous êtes toujours entouré de médecins, des anciens collègues, ou peut-être je me trompe.
1: Ah oui, mais de moins en moins, hein. Ils sont presque tous à la retraite
0: Ben oui,
1: maintenant.
0: mais est-ce que vous faites suivre? Est-ce que vous faites
1: Mais
0: attention à votre
1: oui,
0: santé?
1: j'ai eu beaucoup de problèmes de santé et donc je suis très
0: Ouais.
1: suivie. Même pour les neurones, là. Avec Henri,
0: Votre Henri, c'est votre compagnon.
1: c'est mon compagnon. On est suivi à la grave, chez les vieux, là. Enfin, non, pas chez les vieux. C'est le service du professeur Vélas, là, qui fait plein d'études pour suivre les personnes âgées, pour voir l'évolution. Donc, on est dans plein d'études.
0: De protocole,
1: De
0: ouais, de.
1: protocoles et
0: Ouais.
1: d'études. C'est pour la cognition,
0: Ah
1: oui.
0: ouais.
1: Pour voir si on perd la tête ou pas.
0: Et ça vous fait peur?
1: Non.
0: Vous avez eu des alertes
1: Ah
0: ou.
1: non, mais ma mère avait un Alzheimer. Donc, c'est vrai que j'avais commencé à prendre contact avec le professeur Vélas, qui m'a fait rentrer dans une étude et il faut être deux. Donc, on y est avec. Parce qu'il faut que l'autre donne sa version.
0: C'est le miroir, quoi, en
1: Oui,
0: fait.
1: pour voir si je ne dis pas de bêtises et vice-versa. Non, et on est toujours dans une étude, là, je ne sais plus comment elle s'appelle, celle-là. Ça fait des années qu'on y est suivi. Bon, mais ça, c'est pour la mémoire et la
0: Ouais.
1: vieillesse.
0: Et physiquement, est-ce que vous vous rappelez s'il y a eu un moment où votre corps vous a préoccupé plus qu'avant?
1: Ah oui, moi, j'ai eu beaucoup de problèmes de santé, mais grâce au progrès de la médecine, je suis en traitement, je suis bien suivie et je joue toujours au tennis.
0: Est-ce que vous avez toujours fait attention à votre santé, médecin que vous êtes?
1: Pas vraiment, non. Non, mais quand j'étais malade, j'étais obligée de faire attention à ma santé. Non, sinon, non, c'est vrai que les médecins, on s'écoute pas trop, hein, au point de vue
0: Oui,
1: médical.
0: c'est les cordonniers qui sont les plus mal chaussés,
1: Voilà,
0: c'est ça?
1: oui. Et puis surtout, mon époque, on travaillait beaucoup. On travaillait 12 heures par jour. Hein. C'est plus comme maintenant. On n'avait pas le temps de s'occuper de notre santé.
0: Et pour autant, est-ce que le vieillissement, ça vous fait peur malgré tout ce que vous faites?
1: Non.
0: Non.
1: Moi, je trouve que c'est bien.
0: C'est vrai? Ah, c'est bien, dites-moi,
1: Oui, non, mais
0: dites-moi.
1: je suis ravie, parce qu'on a des avantages quand même. En vieillissant, on vous laisse la place dans le bus.
0: Ça vous a pas fait drôle la première fois qu'on vous l'a demandé?
1: Ça m'a agacé, hein, ça. Alors maintenant, on me la laisse plus maintenant. Alors je trouve que c'est scandaleux. Mais quand on me l'a laissée au début, je me suis dit, ça suffit maintenant. J'en ai pas besoin. Et maintenant, c'est de moins en moins.
0: Ouais.
1: Hein. Les jeunes, là, ils bougent plus trop, hein, dans le bus.
0: Ils sont fatigués.
1: Ils sont fatigués, sûrement. Mais non, moi, la vieillesse, bon, je trouve qu'on fait d'autres choses qu'on ne faisait pas avant, quoi, c'est tout. On est obligé de supprimer, effectivement. On élimine beaucoup. Bon, je ne fais plus de ski. C'est devenu un peu dangereux, le ski, maintenant. Il y a des choses que je ne fais plus, mais bon, j'en fais d'autres. Hein. Je vais beaucoup au cinéma. Ouais.
0: Bah, on va en parler maintenant d'ailleurs, parce que justement, je voulais vous demander si je vous dis il n'y a pas d'âge pour s'informer. Françoise, quel est votre rapport d'abord à l'information, aux médias? Est-ce que vous vous tenez au courant de ce qui se passe dans le monde ou vous en tenez plutôt à distance?
1: Je regarde tous les jours les chaînes d'info.
0: Télé donc.
1: Oui, Radio Classique à la radio et LCI à la télé. Oui, je me tiens informée, oui, parce que bon, on est obligé quand même. Hein. Parce que j'ai des enfants et bon, ils sont informés eux aussi, mais bon, voir ce qui va se passer plus tard.
0: Ils ont quel âge vos enfants?
1: Alors, mon fils, il a 50 ans et ma fille a 46.
0: Et vous donc, vous avez des petits-enfants?
1: Et pas du tout.
0: D'accord.
1: Pas de petits-enfants. J'en aurais pas, je pense, hein,
0: Ah ouais?
1: parce que la femme de mon fils, elle est russe.
0: Ça vous pose un problème?
1: Bon, non.
0: Mais ça aussi, je sens que ça vous pose un petit
1: Non,
0: problème.
1: non,
0: Non,
1: non, mais
0: mais.
1: elle a 47
0: Ah
1: ans.
0: ouais,
1: Donc,
0: donc c'est ça le problème.
1: oui, enfin, ça, le problème, c'est que, bon, au début de l'invasion de l'Ukraine, j'en ai parlé avec elle.
0: Ouais.
1: Réponse, mais l'Ukraine, c'est russe. Hein. Bon, je n'ai pas insisté.
0: Ouais.
1: Je n'en parle plus
0: Ouais.
1: avec elle. Hein. Non, mais elle est charmante, elle est très gentille, mais bon, elle est russe.
0: Le dialogue est impossible sur ce sujet, quoi.
1: je crois que j'insiste pas, où elle dit que Poutine est fou, oui, elle le dit, mais que c'est pas la peine de le supprimer parce que derrière, il y en a qui sont pires que lui. Alors, enfin bon, c'est vite fait de dire ça. Voilà. Donc, non, j'aborde plus le sujet avec elle, j'en parle plus.
0: Ils sont à Toulouse ?
1: Oui.
0: Tous les deux, vos deux enfants ?
1: Oui, ma fille aussi.
0: Vous lisez les journaux, vous avez des magazines ? Parce que j'ai vu en rentrant chez vous qu'il y avait des Télérama.
1: Télérama, ça prend un temps fou, ça. Hein. Je peux pas tout lire. Hein. Oui, j'ai Télérama.
0: Vous êtes très branché culture.
1: Oui, quand même. Peinture et... Mais la connaissance des arts, j'ai arrêté parce que... Comme je bouge quand même pas mal, j'ai pas le temps de lire. Entre le tennis, la marche, le cinéma, je suis pas souvent chez moi en fait.
0: Ouais. Vous allez voir quoi au cinéma ?
1: De moins en moins des films français, hein, quand même, je dois dire. Maintenant, on a dit qu'on irait voir des films d'animation parce qu'on a été tellement déçus par certains films que. Mais des films surtout d'art et d'essai, quoi. Je vais à l'ABC et au Cosmo, quoi.
0: On va se croiser un jour là-bas.
1: Oui, sûrement.
0: Est-ce que vous lisez ? Beaucoup. Est-ce que vous êtes une lectrice ?
1: Oui, mais je m'endors le soir, quand même. Non, mais là, oui, je lis, mais le soir, voilà. Mais dans la journée, j'ai pas le temps de lire. Mmh. Là, dernièrement, parce que alors, ma mère est décédée il y a quelques années déjà, mais elle avait une maison à Collioure qu'on a gardée, et ma mère était agrégée de français, latin, grec, donc c'était une intellectuelle, et sa maison est farcie de livres. Mmh. Ils y sont toujours. Hein. Ouais. Et la dernière fois, je suis allée à Collioure, j'ai pris Anna Karénine. Je crois que je ne l'avais jamais lue. Elle était agrégée de français, latin, grec, donc c'était une littéraire.
0: Elle était professeure ?
1: Oui. Et donc, je n'ai jamais lu Anna Karénine, mais je me régale. Hein. Franchement, je suis surprise. Alors, c'est le premier tome, il faudra que j'aille chercher le tome 2 à Collioure.
0: Vous lisiez, vous aviez le temps quand même quand vous travailliez
1: Je lisais plus, il me semble, quand je travaillais.
0: Ah ouais.
1: Ouais, je pense. Je regardais moins la télé, peut-être. Parce qu'à LCI, c'est prenant, hein, parce qu'il se passe quelque chose tout le temps dans le monde. Sinon, on ne regarde pas trop la télé, parce qu'il n'y a pas grand-chose hein, comme programme intéressant.
0: Vous trouvez que vos goûts en la matière, les matières littéraires, ont changé ?
1: Non.
0: Est-ce que vous avez changé de lecture ?
1: Non. J'ai beaucoup lu Colette, parce que ma mère adorait Colette aussi. Alors, il y a toute la gamme de Colette. Là, je me sers actuellement. Alors, je suis chez Tolstoï, là, mais mes enfants lisaient aussi. Mon fils, ma fille, comme ils m'ont tout laissé ici, dans leur chambre, j'ai la bibliothèque de mes enfants. Il y a des choses intéressantes. Dernièrement, j'ai sorti Houellebecq.
0: Donc c'est inépuisable, quoi.
1: Oui.
0: Vous avez plusieurs bibliothèques.
1: Ah oui, mais des styles différents, quoi. Non, c'est très bien. Et ma mère, elle était en Cagne avec Arthur Comte. Il était amoureux de ma mère, je crois, mais ma mère n'en a pas voulu. Et toute sa vie, elle a dit, si j'avais su, j'aurais épousé Arthur. Alors, il a écrit beaucoup de livres d'histoire. Ils sont tous chez elle, à Collioure, là. Puis à sa retraite, elle a pris sa retraite à Collioure. Elle dirigeait une association culturelle, les Amis de Collioure. Et évidemment, elle faisait venir Arthur, parce qu'il est catalan. Il habitait à côté de Perpignan. Elle faisait venir Arthur. Et sa fille, Dominique Bonnat, aussi, est venue faire des conférences. À Collioure.
0: Bah, du coup, votre papa, c'est qui ? Si c'est pas Arthur.
1: Ah, mais c'est pas moi. Non, c'est pas mon père. Mais mon père, ils ont divorcé, mes parents.
0: Ah, ouais.
1: Donc mon père, il est parti à Nîmes, lui. Il est décédé avant ma mère.
0: Et il faisait quoi ?
1: C'est un fils de bonne famille. Et à la fin, il était, comment ça s'appelait à l'époque ? VRP, non ?
0: Le représentant ?
1: Oui, représentant, voilà. Au départ, il avait pris la suite d'un négoce de vin. C'était à Carcassonne, ça. Je suis née à Carcassonne. Et j'ai parti à Nîmes. Et ma mère s'est fait muter à Nîmes. Et ils ont divorcé à Nîmes, voilà.
0: Votre mère avait l'air d'être une femme assez indépendante, non ?
1: Oui, oui.
0: Et vous aussi ?
1: Moins qu'elle, non, moins qu'elle. Elle était très sévère, ma mère.
0: Ah ouais ?
1: Oui, je ne m'entendais pas du tout avec elle.
0: On en parlera plus tard. On va revenir sur la culture. Donc, depuis que vous êtes à la retraite, vous fréquentez davantage les musées, les expos, les salles de spectacle, de cinéma.
1: Oui, mais Toulouse, il n'y a pas grand-chose. Hein.
0: En expo ?
1: Ah oui, franchement. Enfin, si, il y a les Augustins qui viennent d'ouvrir, là, mais bon, c'était fermé 5 ans. Hein.
0: Est-ce que vous allez au théâtre ?
1: On l'a eu fait, ça, avec Henri. Dernièrement, on disait qu'il va falloir qu'on recommence à y aller. Mon compagnon, donc Henri, est très branché musique, lui.
0: Musique classique ?
1: Classique, ouais. Oui, classique. Il a une dizaine de pianos chez lui. Et donc, sa mère nous offrait chaque année un abonnement aux grands interprètes. Donc, on allait au concert, à Dallaugrain. Le concert et puis le théâtre, ça fait un moment qu'on n'y est pas allé. Mais moi, j'aime pas tellement la forme théâtrale. J'ai tendance à m'endormir. Ouais. Même quand j'étais jeune, parce que ma mère nous y amenait, il y avait des abonnements. Ouais. Là, comprenez, quand on était jeune, mais je m'endormais. C'est la forme théâtrale, je crois, qui ne me convient pas.
0: Est-ce que, Françoise, la politique vous intéresse ?
1: Pas vraiment, non.
0: Vous n'êtes pas quelqu'un d'engagé, de militant? Vous ne l'avez
1: Non.
0: pas été?
1: Non.
0: Même plus jeune?
1: Non. Pas du tout, même. Même en 68, j'étais en médecine en 68. Moi, je faisais partie d'un groupe contre-révolutionnaire. C'est-à-dire, on était contre la révolution de 68. Parce qu'on allait en cours, on forçait les barrages, on trouvait idiot d'aller dans la rue. Combien on était là? On était une quinzaine, là, quand même. J'ai fait mes études à
0: Ah,
1: Montpellier.
0: j'allais vous demander, à Montpellier.
1: Et on disait, de toute manière, l'examen, on le passera. Hein. Puis on ne l'a pas passé
0: Ouais.
1: parce que ça a été
0: Ah ouais.
1: supprimé en juin. Enfin, on l'a passé en septembre.
0: Et quel souvenir vous en avez quand même gardé de cette époque?
1: Ben, 68, c'est qu'on nous empêchait de rentrer en cours et ça m'agaçait. On voulait passer l'examen. On trouvait que c'était idiot, que ça ne marcherait pas d'abord. Ce qui c'est, ça n'a pas marché. À Montpellier, ils étaient assez agressifs. Ils étaient violents hein, quand même. Il y avait des piliers de grève à l'entrée. Il fallait les pousser. Ils nous poussaient. Enfin, c'était violent quand même. Hein. On trouvait que c'était pas bien. C'est-à-dire, la médecine, bon, c'est sérieux la médecine à l'époque. Je sais pas comment c'est maintenant, mais il fallait qu'on fasse des stages. On allait à l'hôpital tous les matins. Tout ça. Il fallait bûcher aussi. Alors, on avait des cours magistraux. C'est-à-dire qu'on avait un professeur qui nous faisait un cours et on prenait des notes. Moi, tous mes examens, je n'ai pas acheté un seul bouquin hein, pour mes examens. Mais ça a beaucoup changé maintenant, bien sûr. Donc, si on interrompait ça, ben, l'année était foutue, quoi. On n'avait pas envie de repasser une autre année. C'était la vision qu'on avait à l'époque.
0: Et comment vous êtes retrouvée au Canada?
1: Au Canada, je me suis mariée d'abord, avant de partir au Canada. Je me suis mariée en 74. Alors, j'ai fait ma première année d'anesthésie. J'étais à la fac de Montpellier. Et j'ai fait mon internat en Perpignan, internat de rêve. Tous les labos nous invitaient tous les soirs au restaurant. À l'époque, c'était comme ça. On passait la visite le matin. On mettait les skis sur la voiture à 14 heures. On allait skier à Font-Romeu, on descendait à 17h, on allait passer la contre-visite. L'hôpital de Perpignan était très riche parce que c'était les bonnes sœurs qui le géraient, comme tous les hôpitaux, et les gens qui mouraient récupéraient l'héritage. Donc l'hôpital de Perpignan avait plein de propriétés aux alentours de Perpignan. Donc, ils nous organisaient des méchouis. C'était une vie extraordinaire. Et puis, il y avait Collioure à côté. Il y avait la maison de mes grands-parents à Collioure. Ça a duré un an, le stage interné. Je voulais rester un an de plus. Sinon, j'étais obligée de rentrer à Montpellier. Et c'est un ami qui faisait anesthésie qui me dit, tu as qu'à essayer de faire anesthésie à Perpignan. Le patron de Montpellier, Duc Hélard, je suis allée lui demander si je pouvais faire la première année à Perpignan. J'ai été la première étudiante à faire la première année d'anesthésie à Perpignan. Elle m'a dit, à condition, il y avait 2 fois par semaine, il y avait des cours à Montpellier, que je te vois à tous les cours à Montpellier. Donc je prenais le Talgo, je crois que ça s'appelait le train, j'allais en cours et je rentrais le soir à Perpignan. 2 fois par semaine, je faisais ça. Donc j'ai fait ma première année d'anesthésie à Perpignan, après la deuxième à Montpellier, et entre-temps, je me suis mariée. Et Duc Hélard envoyait chaque année des étudiants au Canada. Mon mari m'a dit, il faut aller au Canada, dépose ton dossier. Donc j'ai fait ma troisième année d'anesthésie au Canada. J'ai fini ma spécialité au Canada, en fait.
0: Qu'est-ce qui pousse une jeune femme à faire cette spécialité?
1: L'anesthésie?
0: Ouais.
1: J'ai hésité entre psychiatrie et anesthésie, parce qu'anesthésie, c'est très complet comme spécialité. On fait de la pharmaco, on fait de la cardio, on fait de la pneumo, de la néphro. On touche toutes les parties du corps, en fait. Hein. Et c'est une spécialité qui est très intéressante. Hein. En plus, ça me permettait de rester à Perpignan un an de plus.
0: Vous aimez bien cette région.
1: Oui.
0: Je ne vous ai pas demandé si vous étiez calée en numérique, en informatique. Est-ce que
1: Je m'y
0: vous...
1: suis mise.
0: Ouais.
1: Je m'y suis mise au contact d'Henri aussi. Hein. Mon mari était très branché informatique. Et puis, sur le tard, quand j'ai arrêté de travailler, en fait, hein, je me suis. Non, peut-être avant. Je ne suis pas la reine de l'informatique, mais enfin, je manie, quoi.
0: Du coup, vous y faites quoi sur Internet?
1: Mais je regarde mes mails, je
0: Ouais.
1: reçois beaucoup de mails, j'ai encore beaucoup de mails médicaux, donc ça m'intéresse toujours, la médecine. Je ne fais pas grand-chose, hein, en fait.
0: Mais quand vous étiez à la clinique, vous n'aviez pas besoin de
1: Non,
0: l'informatique. Non, pas
1: non.
0: du tout.
1: C'était
0: Ça.
1: pas encore
0: Ouais.
1: informatisé.
0: Si je vous dis maintenant, il n'y a pas d'âge pour s'entraider, depuis que vous avez davantage de temps, est-ce que vous donnez de ce temps libre justement à d'autres et à qui?
1: Alors ça, je l'ai fait, mais quand j'étais en activité, je m'occupais d'une association, côté médical. Ça a duré un moment, ça, quand même. Hein. Le sujet, c'était la prévention sida. Alors, c'est-à-dire, c'était une grosse association, hein, avec un siège à Paris. C'est le Secours populaire. Il y avait une antenne à la sortie de la Grave, puisque j'étais à la Grave à l'époque. Donc, je commençais à apporter des vêtements, tout ça. Et puis, on m'a dit, mais si vous voulez, vous pouvez venir trier les médicaments. Les gens apportaient les médicaments quand il y avait un décès. Ils apportaient les médicaments. Donc, les médicaments, je les apportais aux pharmaciens sans frontières, qui étaient à l'Hôtel Dieu. Et puis, au niveau central, donc, ils ont décidé qu'il fallait faire une grosse action en prévention sida. On allait dans les piscines, on allait enfiler des préservatifs sur des tubes de dentifrice. Ils expliquaient ce qu'il fallait faire, tout ça. Alors, on avait recruté au Mirail deux jeunes qui étaient au chômage. Alors, il y avait des musiciens. Donc, les préventions sida, on les faisait dans les lieux publics. Dès qu'il y avait un festival, on montrait aux jeunes comment il fallait enfiler un
0: Ah oui,
1: préservatif.
0: les dentifrices à pompe, là.
1: Les verticaux,
0: Ouais.
1: ceux qui étaient verticaux. On faisait ces actions et puis on a fait une bande dessinée et un disque. On a sorti un CD. On a présenté ça dans un concert. C'était au bord de la Garonne, là. Comment il s'appelait, cette salle de concert,
0: Donc ça, c'était dans les années 90?
1: 94.
0: Ah, 1994.
1: Ouais. Alors, c'est vrai que j'ai vécu des choses extraordinaires parce qu'ils nous ont invités à Paris. On est allé à Pasteur, en bus, sûrement le bus qui avait fait la rafle du Veldif. On a été reçus par Françoise Barré-Sinoussi, c'est celle qui a découvert le virus du sida.
0: Et vous avez fait ça pendant combien de temps, cette prévention-là?
1: Pendant 3-4 ans, à peu près. Alors, il fallait aller voir les institutions. À l'époque, on a eu énormément d'argent pour faire ça. Toutes les institutions publiques, tout ça, tout le monde nous a donné. Alors, on présentait. Moi, j'allais avec mes deux acolytes. Là, ils avaient des hashtags. Là. Ils avaient le look, quoi. Tout l'argent qu'on a demandé, on l'a eu. Il fallait faire le CD. Enfin, ça coûtait de l'argent, quoi. Ça a été super, hein, ce qu'on a fait. C'était co-dirigé par le National, hein, quand même. On n'a pas tout inventé. Bon, ceci dit, après, les deux jeunes, on s'est dit, bon, ils étaient musiciens à la base. Ils vont s'en sortir et tout ça. Bon, ça n'a pas donné grand-chose. Alors, ça ne les a
0: Non.
1: pas lancés spécialement. Voilà.
0: Qu'est-ce que vous pensez là de ce qui se passe maintenant par rapport au sida?
1: Ah ben, le sida, ça repart. Hein. Nous, le logo, c'était bon, le traitement contre le sida existe. Moi, je démarrais toujours en disant le traitement contre le sida existe, c'est le traitement préventif. C'était beaucoup axé sur le préservatif. Voilà, mais bon, problème, maintenant, ça se relâche. Et puis, c'est des personnes plus âgées. Il y a les jeunes un peu moins. Bon, mes enfants, il y avait des préservatifs partout. Hein. Donc, je crois qu'eux, ils ont été
0: La bonne école.
1: à bonne école. Mais les jeunes, maintenant, je ne sais pas si ce type d'action-là, je ne sais pas si ça se refait, quoi. On a beaucoup bougé, nous. Hein, on a fait beaucoup de prévention, là. Et cette génération, donc, ben, ils doivent avoir 50 ans, maintenant. Hein. Le sida, c'est chez les personnes plus âgées, maintenant, qui pensent qu'ils ne peuvent pas avoir le sida parce qu'ils sont plus vieux.
0: Mais parce que aussi un traitement, la trithérapie.
1: Oui, il y a un traitement, mais il faut le prendre, le traitement. C'est lourd.
0: Et c'est à vie.
1: Oui, pour l'instant. J'ai un copain d'enfance qui est mort de ça. Jean-Louis, qui était homo. Bon, mais c'est pas que les homos.
0: Donc là, vous n'êtes plus dans des associations.
1: Non, alors, bon, le problème des associations, c'est que, alors, par exemple, c'est pas moi qui faisais les recrutements des bénévoles. Bon, il y a beaucoup de bénévoles. Et je me souviens que la directrice du Secours populaire local, elle disait, j'en peux plus. Elle réceptionnait les candidats. La majorité, c'était des gens. Ah, c'est mon psychiatre qui m'a dit d'aller faire du bénévolat. Et alors, il y avait des gens qui étaient vraiment très mal. Hein. C'était compliqué. Hein. Et puis, dans ces structures, les bénévoles, ils se sentent souvent investis d'une mission divine. Alors, ils ont une carrière qui est ratée, la familiale ratée. Et là, des dérives, quoi. Il y en a eu des dérives. Moi, j'ai arrêté parce qu'il y avait des dérives.
0: Donc là, vous n'êtes plus dans aucune
1: Non.
0: association.
1: Non, puis ça m'a un peu vaccinée, quoi, parce que c'est vrai de voir. Bon, c'est un gros truc, hein, le secours populaire. Mais de voir ces dérives-là, puis des trucs d'autorité, en plus. Je me souviens, quand on était à Paris, on était parti de Toulouse avec un Jérôme, là, qui avait pris de l'importance, tout ça. On discutait, on dit, moi, tu sais, j'ai toujours dit que je faisais médecine pour aller aux Indes. Il me dit, mais pas de problème, tu en parles au secours populaire, tu peux y aller, hein, tu auras une mission là-bas à faire. J'ai dit, attends, moi, je suis pas formée pour faire des missions là-bas en Inde. C'est ça, il y a de l'argent qui était utilisé, pas forcément à bon escient, quoi.
0: Vous n'êtes pas allé en Inde?
1: Non, non, je suis pas allée.
0: Maintenant, si je vous dis qu'il n'y a pas d'âge pour partager, est-ce que vous avez partagé votre expérience de vie ou votre expérience professionnelle avec d'autres? Est-ce que vous avez transmis?
1: Transmis, enfin bon, j'ai fait de la formation en anesthésie, mais bon, C'est pas transmettre, ça.
0: C'était dans le cadrement.
1: Dans le cadre du boulot, quoi.
0: Vous n'avez pas de petits-enfants, donc je ne vais pas vous demander qu'est-ce que vous partagez avec vos petits-enfants.
1: Mais non.
0: Mais est-ce que vous souvenez des rapports que vous aviez avec vos grands-parents? Vous avez connu?
1: Oui, j'ai connu mes grands-parents, les quatre. Bon, il y avait mes grands-parents paternels, c'était à Carcassonne. Mon grand-père était un peu austère, lui. Il ne communiquait pas trop. Mais avec ma grand-mère, j'aimais bien, elle me parfumait derrière l'oreille. Je l'accompagnais au cimetière. Oui, j'ai un bon souvenir. Et puis après, mes grands-parents maternels, ma grand-mère était une sainte femme. Pas du tout le même style que l'autre grand-mère, qui était une génie de Gasparé, quoi. Et l'autre grand-mère était très simple. Et donc, ma mère nous envoyait toujours chez les grands-parents, hein, les
0: vacances,
1: se débarrasser de nous. Mais chez ma grand-mère, j'adorais chez ma grand-mère. Et j'ai connu mon arrière-grand-mère,
0: ah oui,
1: qui vivait chez mes grands-parents.
0: Ceux
1: de Collioure, en fait.
0: Ouais.
1: De Collioure. Et mon arrière-grand-mère, je me souviens, ma grand-mère qui vous voyait.

0: C'est elle qui a acheté la maison de Collioure. Bon, son mari est mort à la guerre, à 14. Elle avait déjà une fille, ma grand-mère, donc, et un fils. Et quand mon arrière-grand-père est mort à la guerre, elle était enceinte d'une petite fille. Donc, elle s'est retrouvée veuve, elle élevait deux enfants. Et cette petite fille qui est née, et alors elle avait une place à Collioure de gouvernante, je crois, un truc comme ça, mais elle avait mis cette petite fille en pension. Dans la région de. Elle était originaire du Solaire, pas loin de Collioure, mais enfin dans l'arrière-pays. Elle allait la voir en principe le week-end, quand elle ne travaillait pas. Et un week-end, elle est allée, elle était morte et enterrée, sa petite fille. C'est affreux ça, hein? Et alors son fils, le frère de ma grand-mère, donc, est mort lui à la guerre, mais on n'a jamais retrouvé son corps. Et toute sa vie, elle était persuadée qu'il allait revenir. C'est des vies, ça, épouvantables.
1: Et vous en parliez avec elle, cette
0: Non,
1: arrière-grand-mère, vous parliez avec elle?
0: bon, oui, je parlais un petit peu, mais elle était âgée à l'époque. Hein. Elle est morte à 94 ans. Moi, j'en parlais avec ma grand-mère, qui était la seule rescapée, quoi, de ses enfants.
1: Et de la guerre, tout ça, vous en parliez?
0: Non,
1: Non.
0: non, non.
1: Est-ce que vous avez eu une enfance heureuse?
0: Alors, oui, ma mère était très sévère. Oui, j'ai eu une enfance pas malheureuse, je dirais. Mais mes parents ne s'entendaient pas. Alors ça marque quand même. Ma mère était très sévère. Je me souviens, j'avais pas le droit d'aller chez des amis à Carcassonne, parce qu'on est resté à Carcassonne jusqu'à mes 15 ans. Alors par exemple, moi, j'étais passionnée par la danse classique. Ma mère avait dit, si tu fais la danse classique, il faut faire du piano. Donc je prenais des cours de piano pour pouvoir faire de la danse classique. Quand elle a vu que j'étais vraiment passionnée, mon père me payait les cours en cachette, les cours de danse. Et elle a dit que c'était pas bien. Elle m'a mis les freins là, pour la danse classique. Moi, je rêvais de faire le conservatoire de Toulouse. Elle n'a pas voulu,
1: Mais
0: donc.
1: pourquoi? Pour quelle raison?
0: Parce que pour elle, la danse, c'était pas l'avenir, quoi. Enfin, une profession d'avenir. Bon, bref. Je sais qu'on faisait une représentation annuelle, comme toutes les écoles de danse, et elle m'aidait pas du tout à faire les costumes. J'allais chez des amis, les mères des amis m'aidaient à faire les costumes. Non, elle était très sévère, ma mère. Et donc, ben, j'ai fait médecine parce que je pouvais plus faire de danse classique. C'était une passion aussi, j'avais envie de faire médecine parce que pour moi, vivre sans savoir comment marchait le corps humain, c'était pas possible. J'ai continué à danse classique, mais en amateur, quoi. Et j'ai fait médecine à cause de ça.
1: Et jusqu'à quel âge vous avez continué à danser?
0: Oh, jusqu'à 30, 35 ans. Pas à danser, je
1: Oui,
0: prenais des cours. Des cours de danse.
1: Ah oui, quand même.
0: Oui, à Toulouse, je continuais, oui, à prendre des cours.
1: N'avez pas envie de redanser là?
0: C'est un peu tard,
1: Non, mais je sais pas, des danses de couple.
0: Ah, mais non, mais c'était un classique, c'est pas pareil. Hein. Ouais. Et puis Henri a horreur de la danse, alors. Hein. Il faut être deux pour danser en couple.
1: Donc vous vous sentiez plus proche de votre père?
0: Oui. Je m'entendais mieux avec mon père, oui.
1: Et vous avez des frères et sœurs?
0: J'ai un frère.
1: Et lui aussi, c'était dur avec votre mère?
0: Oui.
1: Ah ouais.
0: Ah oui. C'est lui qui était dur avec ma mère.
1: Ah
0: Il s'est
1: ouais.
0: fait virer de tous les lycées. Alors ma mère, comme elle était professeure au lycée de jeunes filles, parce qu'à l'époque c'était jeunes filles et séparées des garçons. On ne mélangeait pas. Hein. Bon, elle est au lycée de filles. Alors mon frère s'est fait virer du lycée de garçons. On l'a mis au séminaire, il s'est fait virer du séminaire. Après, on l'a mis pensionnaire à Béziers chez les jésuites. Il fuguait tous les lundis. On l'a amené le dimanche soir. Et le lundi matin, il sonnait, il avait fugué. Il s'est fait virer de partout, mon frère. Alors, il a fait son service militaire. Et puis, il est allé se réfugier à Collioure. Il s'est installé à Collioure.
1: Il a trouvé une profession quand même.
0: Et non, non. Et il servait, il bossait. Alors, Collioure, c'est particulier. C'est un village particulier, Collioure.
1: Très beau hein, quand même.
0: Oui, c'est joli, oui. Il était serveur dans un restaurant, il faisait des petits boulots comme ça.
1: Il n'a pas été jusqu'au bac.
0: Ah, il n'a pas le bac, mon frère. Non, non, il a arrêté ses études en seconde, peut-être.
1: Parlez un peu de religion. Est-ce que vous avez une éducation
0: Oui,
1: religieuse?
0: ben oui, il y avait l'abbé Sarda, je me souviens, qui faisait le catéchisme au lycée.
1: Vous vous rappelez de son nom?
0: Ben oui, il était sympa. Et l'exemple de ma mère, quand on faisait pour la communion, donc, on faisait une retraite. C'est-à-dire qu'on partait avec l'abbé, en principe c'était un petit château ou un truc comme ça, on passait une semaine pour faire ce qu'on appelait une retraite. Alors là, c'est la campagne, quoi. J'avais fait ma valise, j'avais mis les pantalons, bien sûr. Et ma mère s'est aperçue que j'avais mis les pantalons, elle les a enlevés, pour venir. C'est l'éducation avant ça.
1: Une fille, ça a des jupes,
0: Voilà.
1: des robes.
0: Elle m'a supprimé les pantalons, j'étais furieuse. Pour nous, la retraite, c'était une partie de rigolade.
1: C'est vrai, on parle de la retraite, c'est pas celle que vous vivez aujourd'hui. Hein.
0: Non, c'est la retraite avant la communion.
1: C'est très strict quand même.
0: Ouais.
1: Et vous en reste quelque chose, cette éducation religieuse?
0: Pas grand-chose, non. Non, puisque

0: Surtout que, alors, mon compagnon est protestant. Et ça, c'était une éducation catholique. Et c'est zéro pointé à côté des protestants. C'est vrai que les protestants, ils ont une éducation théologique qui est bien plus pointue. Hein. Donc, non, il me resterait.
1: Vous n'avez même pas la messe à Noël?
0: Si.
1: Ah.
0: Pourquoi je vais à la messe à Noël? Parce que la femme de mon fils, qui est russe, veut aller à la messe à Noël. Le soir de Noël, nous allons à la messe, à pas de minuit, mais à 18 h. Mais depuis que mon fils est marié avec elle, bon, ça fait 5 ans ou 7 ans, je sais plus, on va à la messe le soir de Noël.
1: Si je vous dis maintenant, il n'y a pas d'âge pour voyager, Françoise, est-ce que vous êtes une voyageuse aujourd'hui?
0: Aujourd'hui, non.
1: Non, mais vous l'avez été?
0: Oui, j'ai
1: Ouais.
0: voyagé, oui. Oui, non, j'ai voyagé en Crète, en Turquie,
1: Mais avec Henri ou toute
0: à
1: seule ou en
0: moitié-moitié.
1: groupe?
0: J'ai fait la Crète avec une amie. Ça, c'était super. Bon, j'ai vécu un an au Canada.
1: Vous êtes retournée, pardon?
0: Non, on
1: Non?
0: avait dit, Mathieu, il est né au Canada, on avait dit qu'on y emmènerait, puis on ne l'a pas encore fait. Mais il a la double
1: Ouais.
0: nationalité quand même, oui. Bon, je ne suis pas une grande voyageuse, hein, mais bon, j'ai un peu bougé au Maroc, j'ai fait beaucoup en Espagne.
1: Vous vous souvenez de votre premier grand voyage?
0: Mon premier grand voyage, bon, c'est le Canada, hein, mon
1: Ouais.
0: premier grand
1: Vous aviez
0: voyage.
1: quel âge là du coup?
0: Je devais avoir
1: D'accord.
0: 26.
1: Est-ce que c'est un pays qui vous a marqué?
0: Ça m'a marqué professionnellement, c'était extraordinaire au point de vue professionnel. Après, sinon, non, quand on vient du sud de la France, Montréal, le Canada.
1: Ah, mais c'est le Québec en fait.
0: Oui, c'est le
1: Québec,
0: Québec,
1: ouais,
0: oui.
1: d'accord.
0: Ça manque de charme.
1: Ouais. Ah, ouais, c'est vrai?
0: Leur rêve, c'est de skier dans les Alpes, alors qu'ils ont les Rocheuses.
1: Ouais,
0: Hein.
1: ouais. Vous avez skié là-bas justement?
0: J'ai skié un peu, mais j'étais enceinte là-bas.
1: Ouais.
0: Il y a un bonhomme qui m'est rentré dedans, paf, sur le ventre, donc j'ai pas reskié, quoi.
1: Et quand vous étiez enfant, vous partiez en vacances avec vos parents?
0: À Collioure.
1: À Collioure, ouais, d'accord.
0: Mais ma mère étant professeure, elle avait toutes les vacances scolaires, donc on passait toutes les vacances scolaires à Collioure.
1: Alors, si je vous dis maintenant, il n'y a pas d'âge pour déconner, prosaïquement, est-ce que vous aimez faire la fête, vous aimez recevoir? Voilà, le monde est dur, on a aussi besoin de vider la soupape, est-ce que c'est votre cas?
0: Quand j'étais jeune, oui, j'ai beaucoup fait la fête.
1: On sait que les étudiants en médecine, ce n'est pas les derniers non plus à faire la fête,
0: Ouais, mais bon, après ça s'est passé. Quand vous commencez à avoir des gosses, la fête, hein, ça passe un peu à côté, hein, les sorties. Et non, mais j'étais surtout branchée sur la montagne, secondairement, bon, étant pratiquement née à Collioure,
1: Oui, à la
0: je
1: mer.
0: suis très aquatique. Et après, je me suis branchée sur la montagne. Mon mari est originaire de Luchon. Je ne me suis pas mariée avec lui pour qu'il m'amène au bout de la montagne, hein, mais bon. Donc, on faisait beaucoup de montagne et de ski.
1: Est-ce que vous recevez des gens ici?
0: Oui.
1: Enfin, des soirées, des repas?
0: Des repas, hein.
1: Ouais.
0: Les soirées, non, des repas.
1: Est-ce que vous vous sentez heureuse, Françoise?
0: Mais alors, comme j'ai réfléchi, que je savais que vous veniez, je me suis dit, bon, je vais faire un petit bilan quand même. En fait, je me suis dit, mais tu as fait tout ce que tu voulais. Tu as fait médecine parce que ça te plaisait. Tu as fait obstétrique parce que ça te plaisait. Au point de vue professionnel, j'estime que j'ai réussi ma carrière. Avant, je me suis mariée, donc c'était un mariage d'amour. J'ai fait des enfants. Je me suis beaucoup occupée des enfants, par contre. Un peu trop, je crois.
1: Ah oui, c'est vrai, vous étiez une maman poule.
0: Pas poule, mais enfin bon, c'était dur. L'anesthésie, les enfants. Alors, mon mari voyageait beaucoup à l'étranger. Donc, j'étais souvent seule
1: Seule.
0: à assumer les enfants.
1: Plus le boulot, plus
0: Plus
1: les
0: le
1: gardes,
0: boulot, les
1: ouais.
0: gardes, c'était compliqué, quoi. Pourquoi on parlait de ça?
1: Parce qu'en
0: Ah
1: fait, vous me
0: oui.
1: disiez que vous
0: Ah oui, que
1: aviez
0: j'avais
1: un
0: fait le
1: peu.
0: bilan,
1: Ouais.
0: oui. Et donc, je me suis branchée beaucoup sur la montagne. J'ai une maison à la montagne. J'ai planté mes racines à la
1: Ah bon?
0: montagne. Oui, c'est dans un village au-dessus de Luchon. Je me suis beaucoup, beaucoup investie, là.
1: C'est-à-dire?
0: À rénover la maison
1: Ouais.
0: d'abord, c'était une maison qui était à mon mari, on a tout refait. Et puis, tous les week-ends, on était à la montagne, toutes les vacances à la montagne. On rentrait à Toulouse pour travailler, puis on repartait. Oui, on était beaucoup à la montagne.
1: Et cette maison, qu'est-ce qu'elle est
0: Ah
1: devenue?
0: ben, elle est toujours,
1: Ah ouais?
0: elle est toujours en
1: Elle est à
0: vie.
1: vous?
0: Oui.
1: Ouais.
0: Je l'ai rachetée, elle est toujours en vie.
1: Et vous y allez souvent?
0: Oui,
1: Ouais.
0: le plus possible. Et mes
1: Ah.
0: enfants adorent parce
1: Ouais.
0: qu'ils ont pratiquement été élevés à Cazaux de l'Arbousse.
1: Quel est votre regard sur le monde aujourd'hui?
0: Ben, je comprends plus, hein.
1: Ouais, c'est
0: Je
1: vrai.
0: comprends plus rien. Je ne comprends pas qu'on ait laissé élire un mec comme Trump, qu'il y a Netanyahou qui fait n'importe quoi aussi, Poutine, n'en parlons pas. Je comprends plus. Il y a des fous furieux qui sont à la tête du monde actuellement.
1: Et alors, ça vous inquiète
0: Oui,
1: et
0: oui,
1: ouais,
0: oui, oui.
1: et vous, votre antidote à ça, c'est quoi?
0: Mais j'en ai pas d'antidote à
1: Vous
0: ça, hein.
1: subissez?
0: Ben oui.
1: Ouais.
0: Je peux pas faire grand-chose. Si, je signe des pétitions. Sur Internet, vous savez, on reçoit plein de pétitions. Alors, je signe des pétitions, mais qu'est-ce que vous voulez que je fasse ? Enfin, je pense que je ne peux pas faire grand-chose. Hein. Je m'occupe beaucoup des animaux.
1: Dites-moi.
0: Mais d'abord, j'ai un chat.
1: Ouais. C'est un chat ou une chatte ?
0: C'était un chat.
1: Ouais, d'accord.
0: C'est un chat que j'ai récupéré au tennis, chat sauvage. Il y avait une meute de chats sauvages. Il y a un restaurant au tennis, donc tous les restaurants.
1: C'est où ?
0: À l'île du Ramier, l'émulation nautique. Et alors là, donc, il y avait une meute de chats sauvages que je nourrissais. J'apportais des croquettes quand j'allais jouer au tennis. Le restaurateur n'était pas content, tout ça. Et puis, j'avais une petite chatte bon, qui est morte. Et je me suis dit, bon, je vais en prendre un, là. Donc, j'ai capturé. Alors, j'étais allée pour prendre une petite chatte que je connaissais. Elle est rentrée dans la cage. Elle a failli tout casser. Et lui, Tigrou, qui était plutôt craintif, est rentré, il s'est mis au fond de la cage, il ne bougeait plus. Et donc, je l'ai emporté.
1: Et c'est lui.
0: Et c'est Tigrou, qui était un chat sauvage. Il a vécu un mois dans la buanderie, quand même.
1: Ah ouais.
0: Il n'avait jamais vu une porte. Hein. Il vivait à l'extérieur, ces chats. C'était des chats de l'île du Ramier.
1: Ils n'appartiennent à personne.
0: Non. Errant. Ils sont errants, mais ils font des petits, surtout. Mmh. Je l'ai amadoué et il n'y a que moi qui peut.
1: Ah ouais.
0: C'est l'homme de ma vie, ça. Hein.
1: Alors, Henri n'habite pas avec vous, mais le chat, oui.
0: Le chat, je suis chez le chat, moi. C'est moi qui habite chez lui.
1: Alors, pour finir, si je vous dis, il n'y a pas d'âge pour changer, Françoise, qu'est-ce qui a changé, vous diriez, entre la jeune fille que vous étiez et la femme que vous êtes aujourd'hui ?
0: Alors, qu'est-ce qui a changé entre... Oui, c'est difficile, ça, comme question. Hein. Je crois que je n'ai pas changé, moi.
1: Ouais.
0: J'ai toujours les passions. Moi, je suis scorpion. Hein. Alors, il paraît que les scorpions, c'est des gens passionnés. Mais je me passionne toujours pour les mêmes choses. Alors, quand j'ai fait médecine, il faut savoir que quand j'ai fait médecine, j'ai dit c'est pour aller soigner les Indiens. Je ferais médecine maintenant, c'était facile. À l'époque, c'était très dur de partir en mission médicale à l'étranger. Il fallait passer par la Suisse. Bon, j'ai jamais pu le faire. J'ai essayé. Il fallait faire médecine tropicale. Et maintenant, avec Médecins du Monde et tout ça, c'est très facile quoi, de partir à l'étranger pour soigner.
1: Vous l'auriez fait, ça.
0: Ah oui.
1: Ouais.
0: Oui, ce que je voulais faire. Donc, ça, je ne l'ai pas fait. J'ai fait médecine, quand même, qui me passionnait. J'ai toujours les mêmes passions. La danse, le sport. J'ai toujours fait beaucoup de sport, c'est vrai. J'ai besoin de sentir physiquement mes muscles. C'est un besoin chez moi, de bouger. Bouger intensément.
1: Quoi. Oui, parce que vous disiez que vous aviez besoin de savoir comment, déjà, le corps fonctionnait.
0: Oui,
1: donc,
0: ouais,
1: vous avez un rapport au corps très profond.
0: Oui, j'ai un rapport
1: profond.
0: Au corps. Et je continue à m'informer au point de vue médical. Ouais. J'ai plus de journaux. Les abonnements, je les ai arrêtés, mais on en reçoit par mail.
1: Des publications.
0: J'ai plein de publications, d'articles. Ça m'intéresse toujours. Donc, je ne sais pas si j'ai vraiment changé.
1: Mais quel genre d'enfant vous étiez ?
0: J'étais sage.
1: C'est vrai ?
0: Oui. J'étais sage, mais je crois que j'étais assez coquine quand même. Hein. J'avais l'air sage.
1: Quand vous dites que vous avez toujours la passion de la danse, comme vous m'avez dit que vous ne dansiez plus, ça se retranscrit comment en fait ?
0: Je regarde, par exemple, c'était hier, il y avait un truc sur Béjart.
1: À la télé ?
0: Oui, soirée Béjart. Je ne vais pas trop
1: J'allais vous demander
0: au Capitole,
1: au ballet,
0: parce que le ballet du Capitole, ça a changé de directeur. Je crois qu'il se fait virer, d'ailleurs, le précédent. Alors, ce que j'ai fait aussi, j'ai fait partie d'une association de danse classique.
1: Ah ben oui, une autre.
0: Voilà, c'est une amie qui était danseuse étoile au Capitole et qui a monté une association pour organiser. Alors, on organisait des stages de danse classique. Je monte sur scène, c'est une association internationale.
1: Je monte sur scène, ça s'appelait ?
0: Oui, ça s'appelle toujours. Donc, on organisait des stages de danse classique avec des profs internationaux. Et on organisait un concours en février, on faisait le concours. Alors, je crois que le concours, ils l'ont arrêté maintenant. Et moi, j'étais secrétaire de cette association. Je me suis régalée parce que j'ai rencontré de grands danseurs internationaux.
1: Mais les élèves, c'était qui ?
0: C'était des jeunes, des enfants.
1: Des enfants.
0: Des enfants qui prenaient des cours de danse classique, qui voulaient continuer éventuellement. Et donc, je me suis régalée, là.
1: Les profs étaient donc des grands professionnels.
0: Internationaux, oui, des étrangers.
1: Ah ouais.
0: Il y a des très bons danseurs qui venaient... qui était connu. Hein, le...
1: Ça s'est passé en quelle année ?
0: C'était, je sais pas, dans les années 2000.
1: Ouais. Et tout ça, vous avez arrêté, donc c'était...
0: Et alors, c'est-à-dire l'association s'est un peu disloquée, il y a des gens qui ont démissionné. Alors, elle continue, mais ils ne font plus que les stages de danse l'été.
1: Où ça ?
0: Au conservatoire. Donc ça a été un grand plaisir pour moi. Donc j'ai toujours continué dans la médecine, la danse, les animaux...
1: Et vous voyez un lien entre ces passions-là ?
0: Oh, je crois pas, non.
1: Non.
0: Mais j'ai toujours vécu avec des animaux. Ma mère avait deux chattes siamoises, la mère et la fille. C'était des siamoises pure race. On apportait le mâle pour les deux. C'était marrant, elles le draguaient d'une manière différente, hein, les deux, la mère et la fille. Bon, et puis elles étaient pleines en même temps. Donc nous avions 12 petits chatons, puisqu'elles accouchaient en même temps.
1: Mais pourquoi elle faisait ça, votre mère? C'est pour faire un élevage ou...
0: Ah non, non, parce qu'elle aimait les chats. Et on les donnait. C'est des siamois pure race et qu'on donnait. Ça, c'était sympa.
1: Alors, vous me disiez, quand vous regardez rétrospectivement votre parcours, votre vie, vous en êtes heureuse et...
0: Oui, moi, j'ai fait en fait ce que je voulais. Disons que je n'ai pas eu d'obstacle, quoi.
1: Je voulais savoir, est-ce que vous avez encore des désirs, des rêves?
0: Pas vraiment, non. Ne pas être handicapée, ne pas aller en maison de retraite. Ouais, ouais. J'ai un problème avec ma fille. Ma fille est très difficile. Elle est seule. Elle a 46 ans. Et j'aimerais qu'elle s'en sorte, mais bon, j'ai un gros souci quand même avec ma fille.
1: Donc, qu'est-ce qu'on vous souhaite?
0: Mais que ma fille s'en sorte, aille mieux. C'est un gros problème pour moi, ma fille. Elle me souhaite de... Bon, malade, je l'ai été beaucoup. Je prends un traitement, je suis en rémission. Bon. Donc, ça va. J'ai pas de problème de santé, je dirais, entre guillemets, pour maintenant. Mais mon problème, c'est le sort de ma fille. Je me souhaite que ma fille aille mieux.
1: Merci beaucoup, Françoise.
0: Avec plaisir.
1: Nous terminons cet entretien avec le choix musical de Françoise, Maria Callas, interprétant Casta Diva dans Norma de Vincenzo Bellini.

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2: La cité du Concorde a une rue de la Concorde. D'aucuns croient que con est le mot de Toulouse. C'est con. La Concorde et le Concorde, le bar de la Concorde, où il fait bon s'entretenir, rue de la Concorde. Cette rue est si toulousaine que se tient quasiment en son milieu sur une place qu'on peut dire de la Concorde. Une fontaine avait juché dessus une statue de Clément Cisor, qui est la belle, pour qui les jeux floraux depuis des siècles ont composé des milliers de vers, exécrables pour la plupart, ce dont elle ne les a pas punis, sans doute parce qu'elle n'a pas existé. Cette inexistence n'a pas empêché qu'elle ait une, et même plusieurs, statues. Les statues ne font pas confus. La rue de la Concorde existe. Mais quelle est cette Concorde ? Oh, pas celle qui règne ordinairement dans cette longue rue assez large, qui va des boulevards vers le canal, et qui traverse des quartiers réputés pour leur caractère convenable. Jamais de discorde durable dans cette rue. On ne s'y bat guère, on s'y viole peu. On peut sans trop risquer sa peau, sa vertu ou sa réputation venir s'asseoir au bar de la Concorde et considérer la situation. D'ordinaire, la Concorde règne. Ce ne fut pas toujours le cas. Longtemps, les gens se sont couchés et réveillés là, rue de la Poudrière. Cela fut jugé pénible pour le commerce. Au tout début de la Troisième République, peu après la guerre de 70 en France, on rêvait de paix, de tranquillité, de progrès. La Poudrière rappelait trop de mauvais souvenirs. On proposa donc de changer ce nom. On pensa d'abord à la rue de la Paix, puis on imagina la rue de la Concorde. Concorde plus. Ce fut Concorde. Concorde demeure. La Concorde règne peu parmi les hommes, même toulousains. Mais les noms de rue protestent parfois contre la guerre. Il n'y a pas sur leurs plaques que des héros du sang versé. La Concorde à Toulouse a trouvé place dans une rue, lieu moins vaste et moins noble qu'à Paris, mais charmant.

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Le monsieur qui a envahi vos oreilles s'appelle Son House de son vrai nom, Eddie James House. Il est né le 21 mars 1902 à Riverton dans le Mississippi. En tout cas, c'est ce qu'on dit, parce que c'est jamais sûr avec les bluesmen. Des fois, ils se vieillissent, des fois, ils se rajeunissent. Et il est plus connu donc sous le nom de Son House, un chanteur et un guitariste de blues et un des pionniers du blues du Delta du Mississippi.

Alors, avais-je tort ou raison? En tout cas, pour ce qui est de la légende, puisque Son House est un contemporain de Robert Johnson, dont on a fait tout un mythe, et on se rappelle que Robert Johnson aurait dit avoir échangé, comme dans Faust, son âme avec le diable pour pouvoir jouer si bien. Et Son House, c'est ce qu'il avait laissé entendre en disant ce type-là, il jouait pas si bien que ça. Il a commencé la guitare très tard, Robert Johnson, puisqu'il a commencé à 20 ans, il est mort à 27 ans. Et il est devenu un virtuose, en tout cas un très bon guitariste en quelques mois. Et c'est pour ça que cette légende est venue. Qui a tort, qui a raison, on le saura, je pense, jamais.

En 1930, Son House enregistre pour la Paramount un ou deux disques, je crois. Et puis, ma foi, on ne va pas trop entendre parler de lui. Il faudra attendre les années 40 et nouvelle intervention. Et je pense qu'un jour, on fera une émission spéciale sur la famille Lomax, John et Alan Lomax, qui étaient donc des musicologues et collecteurs de musique, on pourrait dire, et qui ont consacré une bonne partie de leur vie à aller dans le sud des États-Unis, à collecter tout un tas de musique traditionnelle qui était en voie de perdition, tout ça pour la librairie des congrès à Washington. Donc c'est, je crois que c'est Alan Lomax qui, en 1940, pour la bibliothèque du congrès, donc revient vers Son House et réalise un certain nombre d'enregistrements.

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1: Son House, c'est une voix rauque, des rythmes envoûtants et souvent répétitifs. Et on le voit souvent, d'ailleurs en photo, quand on le voit, il ressemble un peu à Chuck Berry. On le voit souvent avec un dobro. Un dobro, c'est une guitare en métal, donc dont jouaient un certain nombre de bluesmen dans les tripots, puisqu'à l'époque, il n'y avait pas d'amplification, donc on mettait un résonateur à la guitare, et il jouait en plus avec des onglets en fer. Et résonateur plus onglet en fer, ça donnait quand même un certain son à l'instrument. Le problème, c'était d'arriver à suivre avec la voix, et souvent, on se cassait la voix à pouvoir faire du blues dans ces lieux-là.

Le blues du dépôt, Depot Blues, dans lequel il dit « I ain't gonna cry no more », non, je ne pleurerai plus, probablement pour une black mama, une dame noire, dont il parlait dans une précédente chanson. Alors, Son House, c'est bien, comme je vous l'ai dit, quelques enregistrements dans les années 30. Les années 40, c'est surtout la librairie, la bibliothèque du Congrès, donc avec Alan Lomax, qui va capter un certain nombre de ses chansons. Et puis ensuite, plus rien jusqu'aux années 60, comme beaucoup de bluesmen. D'ailleurs, il faudra attendre la renaissance du country blues et puis toutes ces jeunes générations de blancs, la plupart du temps, qui dans les années 60, comme ça s'est passé d'ailleurs un petit peu en France, vont partir dans les campagnes, collecter et découvrir cette musique du Sud. Et ensuite, eh bien, ces artistes seront invités la plupart du temps au Nord, à New York et ailleurs. Et certains, comme on l'a vu pour Led Belly, iront même faire une carrière en Europe.

Et donc, lors de cette renaissance des années 60, il joue à Newport Folk Festival en 64, à Carnegie Hall, la grande salle, donc l'Olympia new-yorkais, si on veut, en 65, et puis d'autres concerts jusqu'en 67 en Europe, et à l'été 70, il participe de nouveau à une tournée européenne, se produisant notamment au Festival Jazz de Montreux. Mais sa santé se détériore, il se retire en 1974 et finit ses jours à Détroit, où il meurt le 19 octobre 1988 d'un cancer du larynx. Les membres de la Delta Blues Society organisent un concert et pas un cancer, oui, dont les bénéfices servent à ériger un monument sur sa tombe.

Oui, c'est vrai, oui. 60, 70, 80, 90 parfois même, eh oui. 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Voilà. Ça me semble clair, non ?

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0: c'est une belle sonnerie.
1: 1960, Takati Takité, Bobby Lapointe. C'est grâce à Bourvil que Bobby Lapointe fait ses premiers pas dans la musique, quand sa chanson Aragon et Castille devient l'air majeur du film de Gilles Grangier, Poisson d'Avril. Sa chanson Takati Takité devient un standard du cabaret parisien Les Trois Baudets, et Bobby Lapointe devient un invité récurrent de l'émission Les Raisins Verts de Jean-Christophe Averty. Prototype de la chanson moderne, qui décline en français l'air du scat américain et son système vocal basé sur l'énumération, Takati Takité renaîtra dans les années 90 en format pop contemporain et léger sous la plume du groupe français Lilycube.

Fin 1963, tous les garçons et les filles est en tête des ventes depuis 11 semaines. Elle vient d'atteindre le million de disques vendus. La chanson a franchi les frontières et Françoise doit en faire des adaptations en italien, en anglais, pour répondre au succès européen. Elle n'en pense pas moins à son futur et met en chantier « Le temps de l'amour », une chanson créée par André Selvé et mise en musique par Jacques Dutronc. Elle la chante en mini-jupe et en boots blanches, la frange au front, une tenue que ne reprendra pas Vanessa Paradis quand elle fera sa propre version du temps de l'amour en 2009.

Un mois d'août, les deux frères John et Mark Sebastian, accompagnés de Steve Boone, composent Summer in the City. Ils l'espèrent comme le titre phare de leur nouvel album, Hymns of the Loving Spoonful. Elle deviendra le tube mondial de l'été 66 et elle figure au palmarès des 500 meilleures chansons de l'histoire, établies par le légendaire magazine Rolling Stone. Mais bien plus que sa mélodie, c'est l'enveloppe sonore de la chanson qui marque encore les esprits aujourd'hui, puisqu'elle inaugure l'arrivée d'un clavier au timbre inédit, le Hohner Pianot. Summer in the City sera, comme tous les tubes, repris dans tous les genres, et c'est Quincy Jones qui va le téléporter sur la planète jazz.

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1: Elisabeth Roudinesco est historienne de la psychanalyse, biographe de Jacques Lacan et de Sigmund Freud. Elle est l'autrice de livres d'histoire de la psychanalyse devenus des classiques, tels que Histoire de la psychanalyse en France en 2 volumes et Dictionnaire de la psychanalyse avec Michel Plomb. Mardi 17 mars 2026, Elisabeth Roudinesco présentait à la librairie Ombre Blanche son dernier ouvrage paru aux éditions du Seuil, intitulé Le divan des femmes. Le récit passionnant et pédagogique de toutes les anonymes entrées dans l'histoire de la psychanalyse qui s'imposèrent comme chef d'école et créatrice de nouvelles approches de l'inconscient, de Louis-Andréa Salomé à Françoise Dolto. La discussion était menée par Jean-Antoine Loiseau. Bonne écoute.
2: Bonsoir à toutes et à tous. Bienvenue Elisabeth Roudinesco à cette rencontre. Donc, merci d'avoir répondu positivement à l'invitation de la librairie Ombre Blanche. Ça ne se refuse pas, c'est ça. En fait. Vous êtes là pour évoquer votre tout nouveau livre qui est sorti il y a à peine une semaine, je crois. 15 jours, voilà. Le divan des femmes aux éditions du Seuil. Est-il encore besoin de vous présenter, Elisabeth? Je ne sais pas. Peut-être si, quand même. Il faut. Historienne de la psychanalyse française, autrice de livres pas seulement international, puisque le livre, en fait, le dernier livre est un très bon exemple, justement, de l'international, puisqu'en effet, à travers ce divan des femmes, vous évoquez aussi bien des femmes psychanalystes en Europe, mais aussi Amérique du Sud, New York, le Brésil, l'Argentine, le monde entier. Vous avez publié notamment des livres qui sont devenus aujourd'hui, peut-être pourrait-on dire, des classiques, notamment Histoire de la psychanalyse. Psychanalyse en France en 2 volumes, c'était Point 2024, Dictionnaire de la psychanalyse, réédité, oui, aux éditions du Seuil. Vous avez publié Lacan, Envers et contre tout, c'était en 2011, Sigmund Freud, En son temps et dans le nôtre, qui a eu le prix décembre en 2014. Prenez le micro si vous voulez. Parce que...
3: C'est la première biographie de Freud, non seulement par un Français, mais par un non-anglophone. Toute l'historiographie est anglophone. Première fois.
2: Et plus récemment, en 2021, Soi-même comme un roi, essai sur les dérives identitaires. Alors, c'est un livre passionnant parce que c'est écrit, j'ai envie de dire, une sorte de roman d'aventure. On traverse tout le siècle, hein, on peut dire, à travers donc, ces personnalités de femmes psychanalystes qui ont longtemps été invisibilisées, hein, que grâce à ce livre... On découvre totalement. C'est un livre passionnant qui se lit. C'est vrai qu'on est vraiment, vraiment embarqué, une qualité d'écriture aussi. Voilà, je le dis au passage. C'est un sujet évidemment que vous connaissez bien. Vous avez puisé peut-être déjà un petit peu dans vos précédents livres, mais c'est pas pour autant que. Voilà, il y a quand même. C'est un énorme travail. Il y a quand même un travail, j'imagine, quand même si vous puisez dans vos œuvres antérieures, il y a quand même un travail de recherche.
3: Il y a des travaux nouveaux.
2: Voilà, plein de travaux nouveaux qui sont intégrés au livre. C'est un livre aussi. Très accessible pour le commun des mortels, j'ai envie de dire, même si on n'est pas du tout versé dans ce domaine. Donc, c'est une grande réussite. Voilà.

0: un livre passionnant, Le Divan des Femmes au Seuil. Alors, première question peut-être pour nous permettre, qu'est-ce qui vous a donné envie peut-être d'écrire ce livre ? Est-ce que c'est un peu une suite quelque sorte au précédent ? Est-ce que c'est le fait de compléter peut-être votre histoire de la psychanalyse en France ? Vous aviez écrit aussi une biographie sur Jacques Lacan. Voilà, je sais pas, une première question.
1: Bon, d'abord, ça faisait longtemps, quand même été élève de Michel Perrault, ça faisait longtemps que je me disais il faudrait faire quelque chose de spécifique aux femmes. Mais je n'étais pas du tout formée à ça, parce que d'abord, l'objet, histoire de la psychanalyse, vraiment, il faut voir que cette discipline est née de la déconstruction de la famille occidentale. Donc il y a des femmes, des hommes et des enfants. Enfin, d'emblée, cette révolution, les premiers freudiens qui veulent créer un homme nouveau, qui aurait un inconscient, hein, ils sont contemporains du sionisme, du féminisme, du socialisme, c'est l'aspiration à un nouveau continent. Et donc les femmes sont là dès le début, d'abord comme dans toutes les histoires de la psychanalyse ou l'histoire de la médecine, les patients, c'est d'abord des femmes. Hein. Dans l'histoire des médecines de l'âme, c'est toujours des femmes. Il n'y a qu'à penser à Mesmer, c'est toujours par les femmes que la société, les convulsions des femmes mettent la société en émoi. J'avais pensé à ça. Et puis, comme je ne suis pas féministe, pour des tas de raisons historiques, puisque j'ai été élevée dans une famille de féministes, donc je veux dire, c'était fait, quoi. Ma tante Louise Weiss, quand même, qui a été une suffragette historique. Ma mère, qui était atypique, hein, j'en parle parce qu'elle a été psychanalyste, qui était médecin des hôpitaux en 39, donc chef de service, enfin complètement atypique dans ma famille. C'était les femmes qui dominaient largement. Et puis, c'est vrai que par ma tante, j'avais eu une image du féminisme compliquée, quoi. Hein, ouais. Parce que la deuxième partie de sa vie, elle était plutôt d'extrême droite. Après avoir été, bon, mais pas ma mère. Ma mère, c'était plutôt le côté Simone de Beauvoir, enfin, beaucoup plus de ça. Mais disons que j'avais pas besoin de militer, j'avais pas besoin de féminisme dans ma famille comme mouvement de revendication. C'était plutôt les femmes qui dominaient les hommes, ce qui n'était pas simple non plus. Donc, j'ai toujours été un peu inversée, un peu décalée, moi, dans la société dans laquelle j'ai vécu. Mais j'en avais assez, ça fait peut-être quelques années quand même que je suis un peu en colère, j'espère que ça ne se voit pas trop.
0: Non.
1: J'en avais un peu assez d'entendre tellement de sottises sur Freud, tellement de sottises sur Freud misogyne. Les psychanalystes, il y a de tout, hein. Il y a des réactionnaires, il y a des ultra-gauches, il y a de tout, hein. C'est un mouvement, donc il y a toutes les tendances. Mais cet acharnement, en quelque sorte, dont je rendrais beaucoup de psychanalystes responsables, à partir du moment où, dans les années 2000, ils ont été majoritairement hostiles au mariage homosexuel, c'était un désastre. Les psychanalystes ne peuvent pas se permettre, étant donné la place qu'ils occupent, d'être contre l'évolution des mœurs. Enfin, elle est née d'une contestation des mœurs établies, des normes établies. Donc, il y avait quelque chose qui me gênait de ce côté-là. Et puis, de l'autre côté, c'est vrai que ce renouveau d'une ultra-gauche post-reichienne, en quelque sorte. J'aime beaucoup Reich, hein, j'en parle. J'aime beaucoup la femme de Reich. Mais disons qu'il y a, d'un côté, Freud est haï, naturellement, par tous les conservateurs. Et de l'autre côté, on s'est mis à le haïr à gauche. Bon. Donc, ça devenait pénible, les deux côtés. Bon. Il y avait tout ça. Et puis, c'est vrai qu'il fallait parler quand même des relations des femmes psychanalystes, comment elles se sont émancipées, d'où elles viennent, quelle place elles ont eue, et puis quel rapport avec deux choses, les théories sur la sexualité féminine, d'un côté, et le féminisme de l'autre. Bon. Or, elles ne sont pas féministes du tout. C'est un mouvement parallèle, enfin, il y en a très peu. Et ce qui m'intéressait aussi, c'était de montrer la singularité, parce que c'est des destins singuliers. Donc, j'avais envie de voir ce qu'elles avaient en commun, quelles avaient été leur enfance, ça va de soi, et comment on devenait psychanalyste. Alors, en effet, au tout début, il faut bien comprendre que dans la société viennoise de la fin du 19e siècle, dans la société européenne, les femmes ne travaillent pas. Elles n'ont pas accès, elles sont destinées à passer du statut de jeune fille au statut d'épouse. C'est une société terriblement contraignante. Il y a le culte de la virginité. Enfin, elles sont élevées pour être stupides. Donc, c'est évidemment terrible. Et puis, c'est quand même à ce moment-là que ça commence à bouger très sérieusement.
0: L'épouse est patiente, hein, c'est ça.
1: Ah bah oui, je commence...
0: C'est le chapitre du livre, c'est
1: bien
0: le deuxième
1: sûr.
0: Chapitre. Voilà.
1: Les premières psychanalystes, la première psychanalyste ouais. est une ancienne patiente de Freud. Et puis les premières femmes psychanalystes, c'est les épouses des psychanalystes. Alors ça, il faut le comprendre, parce que ces premiers psychanalystes, c'est un mouvement politique. On veut imposer au monde une révolution. Ils sont comme les socialistes, comme les marxistes. Il faut imposer au monde une nouvelle vision de l'homme, sauf que ce n'est pas le juif nouveau comme dans le sionisme, ce n'est pas le prolétariat, ce n'est pas ça du tout. C'est l'homme a un inconscient et on va imposer cette révolution géniale au monde entier. Donc, ça entraîne toute la famille. Automatiquement, ils sont avec des épouses, des femmes qui vont embrasser la même cause, c'est comme les familles de militants. Donc elles deviennent psychanalystes. Et puis il y a un deuxième point très caractéristique. Au tout début, très vite, Freud d'ailleurs, tous les psychanalystes du début du siècle, disent seules les femmes peuvent être des psychanalystes d'enfants parce qu'il faut s'occuper des enfants. Donc elles sont assignées à cette place-là. Ce qui en soi aujourd'hui nous paraît aberrant. Pourquoi est-ce que seules les femmes pourrait devenir psychanalyste d'enfant. Eh bien, il a fallu 50 ans.
0: Pour du que temps, comme quoi.
1: Il a fallu attendre Winnicott. Oui, il y avait quelques hommes Winnicott. Psychanalystes d'enfants à Vienne, bien sûr, il y en avait. Et en même temps, c'est un domaine pour elles d'émancipation, parce qu'elles vont s'en occuper vraiment. Et les hommes, c'est compliqué pour eux. Et donc, épouse et ancienne patiente. Ça vient du fait que pour devenir psychanalyste, il faut avoir soi-même fait une analyse. Ces règles s'imposent. Et au tout début du mouvement, ils ne sont pas très nombreux, ils s'analysent entre eux.
0: Alors c'est vrai que vous dites, vous écrivez, il y a un congrès en 1911 hein, où les
1: femmes... c'est en deux temps, c'est plutôt 1920.
0: On apprend énormément de choses.
1: 1911, c'est l'arrivée.
0: Tout à fait, oui.
1: Il y a, alors 1911, les femmes sont au premier rang, ouais. il y en a quelques-unes. Il y a la femme
0: Weimar,
1: de Jung,
0: ouais, au congrès.
1: Weimar, c'est Weimar, il y a Lou Andréa Salomé qui évidemment
0: on
1: arrive.
0: On va en parler parce qu'elle est importante.
1: Elle est tout à fait à part, elle vient de l'extérieur quand même. Mais 1911, on voit un congrès savant, quoi. Et au premier rang, il y a des femmes. C'est rare, hein, dans les autres congrès de médecins, il n'y a pas beaucoup les femmes. Là, elles sont en chapeautée, elles ont leur fourrure.
0: Parmi elles, Emma Jung, l'épouse de Carl Gustav Jung,
1: oui.
0: Tony Wolf, son amante, Lou Andréa Salomé.
1: La maîtresse. Oui,
0: voilà, vous venez d'en parler.
1: Parce que Jung mettait...
0: Rayonnante de beauté, Lou Andréa Salomé. Et 9 ans plus tard, en 1920, pour le 6e congrès de l'IPV qui se déroula à La Haye, au lendemain de la Première Guerre mondiale, 5 femmes occupaient le devant de la scène, non plus au titre d'épouse ou de compagne, mais en tant qu'intervenante à part entière. On va évoquer sûrement, parce que moi, elle me
1: la guerre
0: Sabina Spielrein, que je trouvais
1: une
0: des plus importantes, extraordinaire. Hélène Deutsch, Eugénie Sokolnicka, Anna-Margaret Stegmann et enfin Hermine von Hug-Helmut qui fit une communication sur la technique de l'analyse d'enfants, justement, en présence d'Anna Freud, Mélanie Klein et Karen Hornet. Ce fut le congrès des femmes. Je vous avais coupé juste pour... Et donc là, les choses se mettent en place.
1: 1920,
0: ouais.
1: c'est la fin de la Première Guerre mondiale aussi. Il y a eu l'hécatombe des hommes. Les femmes ont pris du pouvoir pendant la guerre. Les guerres jouent un très très grand rôle dans l'émancipation des femmes, puisqu'elles sont obligées de le faire à la place des hommes. Alors, il y a une chose quand même qui est commune à toutes ces femmes, à l'histoire de la psychanalyse. Il y a quelque chose qui est commun. Majoritairement, c'est des juifs d'Europe centrale de familles bourgeoises déjà émancipées, cultivées, parce que même si ces femmes n'ont pas fait d'études, elles viennent d'un milieu très cultivé. Et puis, c'est milieu juif. Donc, on parle toutes les langues, on a l'habitude d'être persécuté, le monde entier dans la tête, quoi. On peut s'exiler. L'idée d'exil est consubstantielle à l'histoire de la psychanalyse. Il faut savoir partir, parce qu'on est chassé de partout. Voilà. C'est vraiment une histoire d'immigration. Et puis, c'est né à Vienne de la rencontre de tous les coins des empires centraux. Il y a donc des Russes, des Polonais, ce qu'on appelle aujourd'hui les Russes, les Polonais, les Hongrois. C'est vraiment des mondes. C'est le monde de la Belle Époque. C'est le monde d'avant 14. Et avec la guerre au milieu. En effet, Sabina Spielrein, alors elle est très représentative.
0: Je sais pas, on n'aura pas le temps, évidemment, de toutes les évoquer, puisqu'il faut bien sûr lire votre livre, mais est-ce qu'on peut s'arrêter quand même, puisque là, il faut prendre les choses un peu chronologiquement, parce que c'est quand même intéressant, votre livre est construit de la sorte, notamment peut-être Emma Eckstein, qui est la première femme, on pourrait dire, psychanalyste.
1: Oui, en histoire, vous savez, il n'y a jamais de premier,
0: non,
1: mais on est quand même obligé. Historiquement, c'est cette fameuse patiente de Freud, donc une hystérique.
0: Les femmes invisibles, hein, chapitre 3.
1: Ah oui, Emma Eckstein, c'est l'hystérique fin de siècle avec des crises de convulsions, des états effrayants. Donc elle est soignée par Freud, qui à ce moment-là est un peu sous la domination de ce fameux otorino laryngologiste qui s'appelle Wilhelm Fliess, qui est son copain berlinois. À l'époque, on a un nombre de théories sur l'origine des névroses qui est considérable. Mais considérable, il y a des livres entiers sur la sexualité des enfants, des femmes, etc. C'est une époque aussi où toutes ces femmes ont eu des abus sexuels dans l'enfance, il faut le rappeler quand même. Donc la théorie traumatique est très importante. Avant 1997 en tout cas, Freud a affaire, et dans les études sur l'hystérie, 80% des femmes auxquelles il a affaire ont eu des abus sexuels. Et donc Emma est très représentative de ça, elle est vraiment très malade. Hein. Et à un moment donné, Freud, qui n'arrive pas à la sortir, elle a des crises d'apoplexie, elle a des moments où elle ne peut plus bouger, enfin, où elle a des paniques épouvantables. Il l'a fait opérer du nez par son ami Wilhelm Fliess, parce qu'il y avait une théorie très en vogue à l'époque, qui était que ça venait du nez, enfin, la névrose nasale. Non, mais on croit rêver, mais c'était sérieux. On croit rêver, mais tout ça était très sérieux. Il y avait des débats, évidemment, quand on lit tous les traités de l'époque sur la masturbation. Ça, c'est incroyable. Parce qu'on excisait les filles pour qu'elles ne se masturbent pas. La terreur de la masturbation était telle qu'on faisait la circoncision des garçons, uniquement pour qu'ils ne se masturbent pas. Donc, évidemment, chez les Juifs, la circoncision était un rituel religieux. Mais la circoncision était employée, pas du tout de cette façon-là, mais pour empêcher la masturbation, ce qui n'empêchait rien du tout, naturellement. Et beaucoup plus grave quand même, l'excision, parce que ce n'est pas la même chose. Voilà, c'était donc le débat porté sur le clitoris. Et le clitoris faisait une peur bleue aux hommes, avec cette idée quand même, dans les théories, que seul l'orgasme vaginal était normal. Et que le clitoris est un petit bout de pénis, des débats sans fin. Et la théorie de Freud, ah bah oui. Bon. Alors, bref, il y avait cette idée aussi de trouver des solutions par la chirurgie, d'être très présent, les développements de la chirurgie. Donc, les muqueuses nasales. Elle est opérée des muqueuses nasales pour ses problèmes hystériques. Et puis, Fliess oublie un pansement, ça s'infecte, elle est défigurée. Freud s'évanouit, parce que lui, il se rend compte que ça ne va pas du tout. Il va d'ailleurs abandonner, évidemment, cette théorie, mais c'est une grande souffrance, il aime beaucoup Emma. Et en même temps, il croit encore à toutes ces théories. Donc elle est un peu la victime de tout ça. Mais ce qui est très curieux, très intéressant, c'est qu'elle s'accroche. Elle n'en veut pas à Freud d'être devenu cet objet d'expérimentation, parce qu'il ne la lâche jamais. Il veut continuer à s'occuper d'elle, et à un moment donné, elle va beaucoup mieux, et donc il lui envoie des patients. Et c'est une intellectuelle, elle va écrire un livre sur l'éducation des enfants, et puis elle va resombrer. À un moment donné, il y a des discussions à n'en plus finir, parce qu'à un moment donné, elle a une vraie maladie organique. Alors, il y a aussi ça, les débats de l'époque, qu'on a retrouvés plus tard. Qu'est-ce qui relève d'une maladie organique? Qu'est-ce qui relève d'une maladie psychique? Et là, Freud, il déraille pas mal.
0: Ça y arrive.
1: Ah oui, il déraille pas mal. Oui. À un moment donné, elle a réellement une maladie organique. Elle a une tumeur bénigne, d'ailleurs. Mais enfin, bon, elle a des vraies maladies organiques. Parce qu'ils ont des maladies organiques aussi. Donc, l'idée de la conversion hystérique n'est pas toujours vraie. Bon, là, il y a beaucoup d'errance de la part de Freud pour établir, au fond, qu'est-ce que c'est l'origine des névroses. Et Emma Eckstein, qui est donc cette femme qui va la première à Vienne recevoir des patients après avoir été elle-même une patiente, et des enfants surtout. Évidemment, elle est aussi à l'origine du renoncement par Freud à cette fameuse théorie de la séduction. Le débat des années 95-97 est absolument fondamental, parce qu'on croit que l'origine des névroses vient des abus sexuels. Sauf que ce n'est pas le cas, puisqu'il y a des névroses sans abus sexuels. Autrement dit, Freud s'aperçoit qu'il y a des femmes aussi hystériques qui n'ont pas eu d'abus sexuels, qu'il y en a qui ont des abus sexuels et qui ne sont pas forcément aussi névrosées que les autres. Et puis là, il y a, en explorant l'inconscient, ceux qui sont convaincus qu'ils ont été abusés et qui ne l'ont pas forcément été. Donc il est là avec un matériel. Aujourd'hui, on a le savoir pour reconnaître, pour essayer de comprendre. On sait bien que tout existe. Bon. Mais à l'époque, Freud va inventer cette théorie du fantasme. Elle ne simule pas, parce qu'elles sont accusées de simuler, ce qui n'est pas vrai du tout. Freud ne dit pas du tout qu'elles mentent ou qu'elles simulent. Il commence à voir la différence entre le fantasme de l'abus et l'abus réel. Et c'est un vaste débat. Et c'est vrai qu'à partir du moment où en 97, il renonce à sa première théorie de la séduction pour inventer au fond inconscient, fantasme, etc., ben c'est pas autre chose que la psychanalyse. Ouais. S'il n'y avait pas eu ça, il n'y aurait pas la psychanalyse.
0: C'est fondamental, en tout cas, dans l'histoire.
1: Il n'y a pas de théorie psychique s'il n'y a pas de fantasme. Et si on ne peut pas explorer la réalité psychique. Mais ça pose des problèmes, parce qu'à partir de ce moment-là, tout est devenu fantasmatique. Il y a eu dans le mouvement analytique ceux qui se sont mis à dire « il n'y a jamais d'abus ». Ben si, ceux qui disent pas du tout, tout est abus, ceux qui disent non, on n'a pas besoin de l'abus, enfin des débats invraisemblables, or il y a tout. Mais surtout, ce que Freud va montrer, qui est encore plus intéressant quand même, c'est que quelquefois justement, quand il n'y a pas d'abus réel, sexuel, les abus psychiques peuvent être aussi terribles. Et au fond, une séduction psychique sur l'enfant, sans abus réel, peut être aussi meurtrier qu'un abus sexuel si on transforme l'autre en objet, en objet fétiche. Donc en fait, toute la théorie va découler de tout ça. Et au fond, Emma Eckstein, ben, elle est l'invisible, mais qui est là. Et puis il y a Elisabeth Servan, qui n'est pas du tout connue, mais qui est celle qui va occuper la même place pour Ferenczi que Emma Eckstein pour Freud.
0: Sandor Ferenczi, c'est un...
1: C'est le principal disciple de Freud.
0: C'est le principal disciple.
1: Il est
0: assez féministe, enfin, pour les.
1: Alors,
0: postes,
1: il est,
0: enfin,
1: je sais pas comment il est le dire. Féminin.
0: Féminin, pardon.
1: Il est pas. Il est pas.
0: Vous avez raison de m'en parler.
1: C'est-à-dire, il est féminin. Oui. Il est absolument génial. C'est un très grand clinicien.
0: Vous en parlez beaucoup.
1: C'est un très grand clinicien. Il est certainement un meilleur clinicien que Freud, mais il a des théories absolument extravagantes que Freud ne peut pas non plus cautionner, quoi. Alors, lui, il dit non, non, mais le père, ça va bien comme ça. Freud comprend la révolte des pères contre les fils. Dans sa théorie de la famille, c'est Oedipe. Alors, tous, ça c'est très intéressant, quels qu'ils soient, se réfèrent toujours comme objet fondateur aux tragédies grecques. Et ça, chez Mélanie Klein, ça sera Oreste, tout le temps.
0: Anna Freud, Mélanie Klein, ça
1: c'est... Je me suis posé la question quand même, pourquoi ? Parce que plusieurs fois, on m'a dit, mais qu'est-ce qui différencie Pierre Janet de Freud ? Tous les deux étaient des cliniciens de la névrose, etc. Et je crois maintenant, après mûre réflexion, ça a l'air évident, Freud, au fond, qu'est-ce qu'il fait ? Il dit, à partir de 1910, il dit aux névrosés ordinaires, attendez, vous êtes Oedipe, vous êtes un roi. Votre histoire se rattache à Hamlet, à Oedipe, à la tragédie grecque. Donc le petit névrosé ordinaire, ce n'est pas le petit névrosé de Pierre Janet. Je suis un roi. Donc les généalogies royales interviennent et donnent une espèce de grandeur tragique à travers les mythes à la névrose ordinaire. Et il y a quelqu'un qui avait remarqué ça très bien, qui voyageait à Vienne dans les années 20, qui a dit « c'est inouï quand même ici, tout le monde se prend pour Oedipe. » Et tout le monde se voit dans... Et c'est aussi cette Europe centrale, cette monarchie autrichienne, austro-hongroise, avec plein de névroses, avec des gens complètement... C'est l'agonie aussi d'un monde. Comme vous l'avez dans Stéphane Zweig, vous l'avez tous ces écrivains. Et Freud, finalement, se rattache à ça. Comme ça ne marche pas Oedipe tout seul, il ajoute Hamlet. Ça ne marche pas Oedipe. On ne peut pas expliquer, puisque au fond, il joue un peu avec ça. Oedipe ne désire pas sa mère. Il ne sait pas que c'est sa mère. Oedipe, c'est la tragédie de l'inconscience, c'est un destin. Il lui arrive une chose abominable. Il ne sait pas qu'il a épousé sa mère, qu'il a fait des enfants à sa mère. Donc c'est une tragédie épouvantable, c'est celle de l'inconscient. Mais ça ne marche pas pour la névrose. Donc il ajoute Hamlet, qui lui est un vrai névrosé mélancolique, dont il fait un hystérique, parce que lui, il pense sa situation. Il doit venger son père, il n'y arrive pas. Donc il faut les deux. Alors Ferenczi, lui, à partir d'un certain moment, il dit non, mais il faut aller chercher les causes de la névrose, non pas du tout dans les histoires d'Oedipe, de révolte des fils contre les pères, de tuer son père, épouser sa mère, mais l'origine archaïque dans le ventre de la mère.
0: Par cette critique, Ferenczi ouvrait la voie à un véritable courant post-freudien qui allait s'implanter durablement à travers une sorte de féminisation de la doctrine psychanalytique. Il faisait voler en éclats la thèse de la primauté de la fonction paternelle, préférant s'intéresser à la souffrance des femmes. Et c'est en ça qu'il...
1: Alors, il est beaucoup plus proche. Et puis, dans sa vie privée, parce que je parle aussi, il ne faut pas avoir peur avec la psychanalyse d'évoquer leur vie. Ben parce qu'ils ont des vies sexuelles.
0: Vous n'en privez pas.
1: Ah ben non, ils ont des vies. Moi, j'ai beaucoup reproché à mes camarades psychanalystes de dire on ne touche pas. Ben si, on touche. On touche à la vie privée. Quoi. Donc, Ferenczi, qui a probablement été abusé dans son enfance, il l'évoque. C'est aussi cet homme qui analyse sa propre compagne. puis tombe amoureux de la fille de sa compagne. Ouais. Et à un moment donné, Freud le prend lui-même en analyse, il dit il faut choisir, là, ça ne va pas la tête. Ouais. Donc, il y a cette idée, il hésite entre les deux femmes. Il en analyse les deux, enfin, ils s'analysent tous. Hein,
0: oui, c'est vrai qu'il faudrait qu'on insiste dessus, parce qu'on ne l'a pas dit encore, mais c'est vrai que c'est une période où, en effet, ils s'analysent tous, les parents, les enfants, l'espèce de grande famille, je ne sais pas comment qualifier ça.
1: Oui, mais ce n'est pas pervers.
0: Ah non, je n'ai pas dit que c'était pervers,
1: je ne permettrais pas, Elisabeth. Oui, mais attention, ça peut le devenir. Mais à cette époque, c'est une telle passion qu'ils veulent savoir, ils veulent tout savoir. Et puis, il n'y a pas beaucoup de matériel. Donc, pour savoir qu'est-ce qui se passe chez les enfants, ben, on analyse ses propres enfants en bas âge. Ouais. En bas âge. Ouais. Donc, le terrain est là, ils s'analysent entre eux, ils ont une passion de découvrir qui ils sont, ce qui s'est passé. Et c'est vrai qu'il y a deux grands disciples après la rupture avec Jung, hein, qui est une tragédie, évidemment. Il y a toujours une femme au milieu des tragédies. Là, c'est Sabina Spielrein. Mais Freud a deux disciples très importants. L'un n'est pas juif, c'est Ernest Jones. Il est anglais, sauf que c'est la monarchie constitutionnelle anglaise et Freud, son régime politique favori, c'est l'Angleterre. Et puis, c'est Hamlet. Et puis, Ferenczi, c'est le vieux monde pour lui. C'est le monde austro-hongrois. Ferenczi fréquente les voyantes. Il aime fréquenter des voyantes, il aime fréquenter la télépathie, il s'interroge. Ouais. Et donc, il a aussi une équivalence, hein, c'est Elisabeth Servan, ouais, qui va former psychanalyste et qui est folle alliée, qui va terminer dans la folie absolue. Donc, ce qui est présent aussi, c'est peut-on devenir un psychanalyste quand on est un patient, une patiente en tout cas, pas guéri ou guéri provisoirement, mais qui peut ressombrer dans la psychose. La question de la psychose et de la folie est centrale. Ouais. Parce que l'idée quand même de Freud, notamment avec Jones, c'est de former un mouvement psychanalytique. On ne peut pas enrôler dans un mouvement des gens qui vont se mettre à dérailler. Ouais. Or, ça déraille. Ouais. Et donc, c'est progressif, on se pose la question, etc. Mais c'est vrai que Ferenczi, c'est l'élément très féminin. Jones, non, mais il y a aussi des vies sexuelles différentes. Freud, c'est vrai qu'il est uxoreux, il le dit dans sa correspondance, c'est pas un foudre de guerre. Oui, non, c'est pas... Il a souffert, il a pu coucher avec sa fiancée une fois mariée à 30 ans. Hein. C'est une société terrible, où on est privé de privation, les hommes ne peuvent pas faire l'amour avec leur fiancée, donc ils ont des relations avec des femmes mariées, ils vont beaucoup au bordel. Hein.
0: Prostituées, voilà.
1: Prostituées. Et ben, pas Freud, il n'est pas là-dedans. Par contre, Jones est plutôt un très grand coureur de jupons. Donc lui, il aime énormément les femmes et il a des relations sexuelles avec des patientes où il prend en analyse ses propres maîtresses. Enfin. Et même à un moment donné, c'est Locan qui est la maîtresse de Jones et elle est en analyse chez Freud. Donc Freud fait et défait les couples.
0: Ah oui.
1: Fait et défait, mais enfin, ils sont très dans la passion. C'est une très belle histoire quand même. Tout ça avec Édipe, Hamlet, les familles royales, l'agonie de l'Empire austro-hongrois, la Première Guerre mondiale, il y a une dimension tragique, noble, grande.
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0: Alors pour avancer dans le divan des femmes, dans les personnalités, dont on a parlé de Einstein, mais parler des enfants, il y a une personnalité importante qui est Hermine von Hugenstein, qui est la première femme psychanalyste d'enfants et qui a fait l'objet de multiples interprétations, qui change, je crois, de nom au moment donné.
1: Hermine von Hugenmuth, ça c'est un cas très particulier.
0: C'est un cas particulier. Et après, on parlera de Sabina Spielrein aussi.
1: C'est tout à fait autre chose. C'est un cas pathologique. C'est une faussaire qui va inventer un faux journal d'une adolescente, mais tellement vrai. Puis en plus, comme c'est ses souvenirs à elle, qui va avoir un succès considérable, et qui élève son neveu, le fils de sa sœur. Et elle, c'est une Allemande, pas juive, plutôt issue d'un milieu très militaire, enfin très rigoriste, et elle élève son neveu dans les principes stricts de la psychanalyse, parce qu'il y a ça aussi. Appliquer les théories à l'éducation des enfants, on fabrique des fous. Il y a beaucoup d'enfants de psychanalyse. Oui. Et elle applique à son neveu, qui devient fou, et qui, en plus, est un délinquant. Il assassine. Et ça fait scandale.
0: Il l'a assassiné par lui. Quoi.
1: Il l'a assassiné. Ouais, et non seulement il l'a assassiné, mais il l'a accusé de s'être servi de lui comme d'objet d'observation. Il a demandé un dédommagement au mouvement psychanalytique. Enfin, c'est une histoire qui fait un scandale en 24, épouvantable, et qui a été occultée par le mouvement psychanalytique très très longtemps, parce que ce mouvement, en plus...
0: Il y a eu un déni, vraiment.
1: Le mouvement ne veut pas reconnaître son histoire. Alors, en effet, Lou Andrea, elle arrive, c'est une femme libre, elle a eu une histoire avant. Nietzsche, une femme d'une liberté totale, qui prend les amants comme elle veut, et qui vit libre. Elle a le même âge que Freud.
0: Il est... de Lou Andrea, Salomé.
1: Lou Andrea Salomé. Il est très amoureux de Lou. C'est une histoire d'amitié.
0: Vous voulez qu'on parle de Sabina Spielrein, mais
1: alors, pas... Sabina...
0: Parce qu'elle est assez emblématique,
1: elle,
0: je trouve.
1: Elle est russe et elle arrive.
0: Elle traverse un peu. Et
1: elle,
0: plus,
1: traverse tout, oui, elle traverse parce tout. Parce qu'elle, elle est psychotique et elle se fait soigner à la clinique du Bürgersli à Zurich comme patiente. Et puis elle a une histoire d'amour avec Jung qui l'a guérie. Il faut voir le film magnifique de Cronenberg.
0: David Cronenberg, vous le citez, qui a fait un film justement.
1: Magnifique. Et là, c'est la belle époque. Et donc, elle est entre Jung et Freud. Elle vient à Vienne, elle voit que Freud, c'est quand même supérieur intellectuellement, comme théorie en tout cas. Elle devient freudienne, mais elle voudrait bien qu'ils restent amis. Et c'est impossible. Et ensuite, elle retourne en Russie. Elle a un destin tragique. Elle est une des fondatrices du mouvement psychanalytique russe. Elle fait des études de psychiatrie. Et puis ensuite, elle est assassinée par les nazis. Il y a des morts violentes, hein. Soit des suicides, énormément.
0: Il y a pas mal de morts. Il y a beaucoup de suicides. Enfin, un
1: beaucoup
0: certain
1: de suicides,
0: nombre de suicides.
1: Et puis, il y a l'extermination.
0: Si. Je parlais d'elle parce que je trouve qu'elle traverse en effet
1: les grandes
0: de la Belle Époque jusqu'à
1: la Belle Époque. Elle va traverser le stalinisme, et le nazisme. Elle rencontre et puis elle passe par Zurich, par Genève. C'est l'immigration. Hein. Elle est passionnante. Elle.
0: Et alors justement, Lou Andrea Salomé. Donc on peut en parler. En 1911, au moment même où Freud prenait Sabina Spielrein sous sa protection, qu'une autre femme russe issue de l'aristocratie allemande, Lou Andrea Salomé, fit son entrée sur la scène de la psychanalyse européenne.
1: Il faut dire quelle entrée.
0: Alors elle, c'est oui.
1: Elle arrive, elle est la maîtresse de Rilke, et elle est d'une beauté extraordinaire, d'une intelligence. Elle arrive auréolée aussi de son amitié avec Nietzsche. Elle est une intellectuelle, elle... Non, romancière. Les psychanalystes viennois sont absolument éblouis. Et Freud, surtout.
0: Parce que Freud, il est
1: amoureux d'elle.
0: Oui, Freud fuyait la beauté féminine au point de redouter l'attirance qu'il éprouvait pour cette femme hors du commun, qu'aucun homme ne parvenait à dominer. Oui. Très vite, pourtant, il aima sa passion de la vie, son optimisme foncier et sa féminité, autant dans sa vie que dans ses écrits. Lou contredisait pourtant sa théorie des trois états de la vie féminine. Restée désirable sans devenir mère, elle avait refusé d'endosser le rôle d'épouse au foyer sans jamais renoncer à ses activités charnelles et tout en se comportant comme une mère avec certains hommes. Plutôt que de la scruter comme une énigme, Freud lui offrit la plus haute forme d'amour dont il était capable, une amitié faite d'élégance, de séduction et de courtoisie, et une intimité intellectuelle comme il n'en avait partagé avec aucun de ses disciples. Ils se ressemblaient, même orgueil, même démesure, même énergie, même courage, même manière d'aimer et de posséder fébrilement des objets d'élection. L'un avait choisi l'abstinence sexuelle avec la même détermination et la même volonté qui poussait l'autre à satisfaire tous ses désirs. Ils avaient en commun l'intransigeance et la certitude que jamais l'amitié ne ferait oublier les divergences, ni n'entamerait la liberté de chacun. Et quelle belle écriture, au passage. Non, c'est vrai, on est complètement... Donc vraiment, il y a entre eux une... Oui.
1: Et elle retourne en Allemagne, à Göttingen. Donc en plus, elle est persécutée par les nazis. Il va l'aider jusqu'au bout. Elle meurt avant lui. Mais surtout, elle devient membre de la famille. Parce qu'il y a ce scandale. Il y a la transgression majeure, c'est quand Freud prend en analyse sa fille. En 22. Parce qu'on prenait en analyse ses enfants en bas âge, mais pas adultes. Il n'y a que lui pour faire une chose pareille. Donc il décide de prendre sa fille en analyse. C'est très problématique. Elle est attachée à lui de façon incroyable. Et il considère que personne ne pourra y arriver avec elle. Et il voit qu'elle a des problèmes. Parce que Anna, c'est pas dit, elle ne le sait pas elle-même, elle est homosexuelle. Elle a des problèmes avec les hommes, elle n'est pas attirée par les hommes. Or, évidemment, tous les disciples de Freud sont attirés par Anna, mais elle ne sait pas si c'est parce qu'elle est la fille de. Voilà. Et surtout, elle veut être mère. Et donc, dans l'analyse, Freud se rend compte que sa fille est homosexuelle. Mais pas consommée, hein. Enfin, en tout cas, que son vrai désir, c'est les femmes. Le premier qui voit ça, c'est Jones. Parce que lui, il comprend les femmes. Ouais. Et il comprend que il la reçoit à Londres et il est avec Locan. Et Freud dit, fais attention, Jones est un coureur de jupons. Et Jones dit, mais non, elle est attirée par ma femme. Et Freud va se rendre compte. Et pour lui, là, c'est assez compliqué. Et Lou Andrea Salomé devient la deuxième analyste d'Anna. Lou, qui est complètement non-conformiste. Elle comprend parfaitement tout ça. Et c'est elle qui dit à un moment donné à Anna Freud, enfin c'est ton destin, tu assumes, tu es la fille de ton père, tu es analysée par ton père, et c'est comme ça. Mais du coup, il l'encourage à faire des études et elle devient chef d'école, contre Mélanie Klein.
0: Donc, ça va être la grande bataille, ça va être la guerre.
1: Elle crée les nurseries, et puis surtout elle rencontre Dorothy Burlingame, psychanalyste américaine, qui arrive à Vienne, qui devient psychanalyste, qui vient d'une très grande famille bourgeoise américaine, qui s'installe là. La modernité, elle arrive avec la Ford T, elle conduit une voiture, elle est américaine. Bah, Freud est ravi, et elle arrive avec 4 enfants fous. Dorothy Burlingame, son mari s'est suicidé, il est maniaco-dépressif. Et les enfants vont très mal. Et Anna Freud prend en analyse les enfants de Dorothy. Ouais. Et Freud prend Dorothy en analyse. Elle habite avec eux. Et Freud dit, bon, bah elle voulait être mère, elle a des enfants. Voilà. Et Dorothy et Anna vont vivre ensemble. Alors, le côté, si vous voulez, quand on voit Freud réactionnaire, conformiste, je veux dire, quelle est la famille élargie de Freud ? En plus de sa femme, de sa belle-sœur et de sa fille, c'est Lou Andrea Salomé, on ne peut pas dire que ce soit très conformiste. C'est Dorothy Burlingame, qui est quand même assez étonnante. Et tout ça est très accepté. Puis à un moment, Freud dit, bon, ben, elle a réalisé son vœu d'être mère.
0: Alors on est peut-être à un moment un peu, je ne sais pas si c'est un moment charnière, mais vous écrivez, là, on est un chapitre s'intitule « L'avènement du pouvoir féminin », où vous dites « La défaite des empires centraux », vous écrivez « Réduisit l'influence viennoise ». Et c'est à Berlin, entre 1920 et 1933, que se dessinèrent alors les contours d'une nouvelle professionnalisation de l'expérience de la cure, bien éloignée de l'épreuve initiatique des commencements. Et là, on a...
1: Les règles. Justement... Berlin est d'abord... Les empires centraux, donc Vienne est vaincue. Berlin est une ville d'avant-garde jusqu'en 1933. Les cabarets, la modernité, il y a une modernité extraordinaire berlinoise. Et puis, autour de Karl Abraham, autre disciple de Freud, viennent les Anglais. Les Anglais arrivent dans le mouvement psychanalytique en faisant un trajet Vienne et Berlin. Le Strachev vient se faire analyser à Vienne. Sa femme, Alix Strachev, très grande psychanalyste. C'est le mouvement Bloomsbury, hein, les grands intellectuels londoniens. Et Mélanie Klein, qui vient de Hongrie, qui a été analysée par Ferenczi, passe par Berlin avant d'arriver à Londres. Berlin va être une jonction de la modernité. Vienne, c'est les empires défaits. Berlin, c'est les cabarets berlinois de l'après-guerre, avant le nazisme. Et là, il y a une vie intellectuelle. Et là évidemment, Mélanie Klein va rencontrer le seul grand amour de sa vie. C'est un journaliste. Elle a une enfance épouvantable, mariée avec un homme qu'elle aime pas. Elle a des enfants. Elle invente complètement une nouvelle théorie de l'analyse d'enfants contre Freud. Et là, il y a la querelle. Et il y a l'avènement du pouvoir féminin dans le mouvement psychanalytique, puisque c'est la querelle des femmes qui vont se disputer sur deux choses. Les théories sexuelles freudiennes, évidemment les Kleiniens font voler en éclats cette histoire de clitoris, en disant tout ça, ça ne tient pas la route.
0: Chapitre, le clitoris exposé.
1: Alors ça c'est Marie Bonaparte. Mais le clitoris, l'idée que le clitoris est un petit pénis, ça ne tient pas. Freud tient bon sur sa théorie, ça c'est première étape, mais il dit finalement, quand beaucoup de femmes deviendront psychanalystes, elles comprendront mieux que les hommes la sexualité féminine, à laquelle, franchement, il y a des moments où ils ne comprenaient rien. Donc, il y a cette dispute. Mais autre chose, alors fondamentale, Mélanie Klein, contre Freud et contre Anna, invente littéralement la psychanalyse des enfants en bas âge.
0: Parce que la bataille des mères, c'est
1: oui,
0: ça.
1: Oui, ouais. Parce que Freud considérait qu'on ne devait pas analyser les enfants avant 7 ans. Et Mélanie Klein, pas du tout, elle invente la pâte à modeler, les jeux, les interprétations des enfants en bas âge qui ne parlent pas encore. Enfin, c'est une révolution. Hein. L'approche kleinienne, ça, elle a gagné. Et surtout, elle part à Londres et là, elle conquiert une dimension. C'est la première très grande chef d'école en psychanalyse qui, au fond, défait complètement la théorie classique. Et Freud s'incline. Il la déteste, mais il s'incline. Bah, il y a sa fille. Évidemment, l'arrivée de la famille Freud à Londres,
0: c'est un moment
1: il faut imaginer, vrai, parce que Mélanie Klein, soutenue par Jones, c'est la modernité. Ils sont bien installés à Londres, et la famille Freud arrive, on ne va pas pouvoir quand même exclure Anna Freud de la société psychanalytique britannique, ce n'est pas pensable. Ils sont persécutés par les nazis, donc ils arrivent, c'est une étape, parce que tous les psychanalystes d'Europe émigrent soit à Londres, soit aux États-Unis. Et Freud, c'est tragique. C'est plus son monde. Mais l'Angleterre, oui, c'est son monde. Londres, c'est son monde. Et là, en effet, le relais va être pris pendant la guerre. Ils sont assez extraordinaires, hein, ces psychanalystes anglais, parce qu'ils vont mettre au point la psychanalyse moderne d'après-guerre sous les bombes. Pendant 4 ans, 39-44, que vont faire ces psychanalystes anglais? Ils s'enferment pour discuter de l'avenir. Il y aura un groupe kleinien, un groupe anafreudien, les bombes tombent. La réalité est là, les hommes sont mobilisés, il y a la guerre, et les femmes élaborent la future psychanalyse d'après-guerre, après la mort de Freud. Quand même assez étonnant. Hein.
0: C'est vrai que votre livre est une grande force, parce qu'il est international, j'ai envie de dire, parce que vous venez d'évoquer oui. Londres, mais il y a aussi les États-Unis,
1: un très intéressant. Ah bah oui, il y a ceux qui migrent, donc il y a les deux grandes...
0: L'apothéose américaine,
1: c'est Hélène Deutsch, élève de Freud, qui va élaborer des premiers livres sur la psychologie des femmes. Ouais. Et de l'autre côté, Karen Horney, qui vient de Berlin, qui n'est pas juive, et qui élabore aussi, elles sont en rivalité permanente. Et il y a une apothéose américaine.
0: Vous écrivez, contrairement à Anna Freud et à Klein, Deutsch et Horney firent des études médicales.
1: Oui, il y a ça, hein, l'avènement.
0: Ouais, c'est au terme d'une réflexion au long cours sur la sexualité féminine et la place des femmes dans la société qu'elles obtinrent une vraie reconnaissance hors des frontières de l'Europe. Elles devinrent, en effet, des femmes américaines plutôt que des matriarches anglaises.
1: Bah oui. Lynn Dunch est une femme libre aussi.
0: Oui,
1: hein. Elle a beaucoup d'amants. Elle n'a pas du tout de problème avec ça. Elle a un mari absolument extraordinaire qui est Felix Deutsch, qui est le médecin de Freud et qui est un Viennois pur sucre. Une élégance, un grand dandy, bisexuel. Il s'aime vraiment beaucoup. Il y a une espèce d'estime. Mais Félix, sa conscience, c'est aussi nouveau ça, de la supériorité intellectuelle de sa femme. Mais c'est la vérité. C'est une belle histoire, hein, les Deutsch.
0: Oui, peut-être que vous voulez développer un peu peut-être sur Hélène Deutsch, non, sur son...
1: Ah ben, elle devient une égérie, une idole aux États-Unis. Mais alors, elle est anti-féministe, hein. Il y a ça aussi. Parce qu'elle se confronte à partir de 1949, parce que je fais une place capitale à Simone de Beauvoir, qui
0: j'habite sur Paris, on n'a pas parlé de Paris.
1: Oui. Bah oui. Mais il y a Marie
0: capitale de la douleur, Marie Bonaparte. Bonaparte. On peut parler deux heures.
1: Là, c'est le clitoris.
0: Pour le coup, oui, parce qu'on parlait du clitoris.
1: Marie Bonaparte.
0: À propos de Marie Bonaparte.
1: Marie Bonaparte, elle débarque dans la vie de Freud en 1925, et c'est quand même unique au monde. Hein. Il n'y a pas beaucoup de princesses royales dans le mouvement psychanalytique. Et surtout, Marie Bonaparte, c'est une princesse d'Empire qui a rejoint la monarchie pré-impériale, puisqu'elle a épousé le roi Georges de Grèce, le prince Georges de Grèce, qui est homosexuel, qui vit avec son oncle, qui est du Danemark. Donc il voit arriver à Vienne l'arrière-petite-nièce de Napoléon, liée à la famille royale d'Angleterre par le biais des princes, le prince qu'il a épousé. Il y a les princes du Danemark et de Grèce, donc Hamlet et Œdipe quand même. Donc il rencontre là et une princesse, une vraie, richissime, qui elle est au bord du suicide quand elle arrive à Vienne pour se faire naître, elle va se suicider. Là, il y a une amitié absolument extraordinaire entre eux, qui n'a rien à voir avec celle avec Lou, parce qu'ils n'ont pas le même âge. Il est le père pour elle. Bah, elle lui offre une fortune, dont il ne veut pas d'ailleurs, mais elle met sa fortune au service du mouvement psychanalytique français. Il l'appelle ma princesse. Et il est vieux, là. Elle rencontre, il a déjà son cancer de la mâchoire. Donc elle rencontre le vieux Freud. Et elle va le sortir de Vienne pour l'amener à Londres.
0: Assez tôt, elle a commencé en 1923, elle commence à fréquenter les hôpitaux et à conduire des recherches.
1: Ah oui, non, mais elle est obsédée. C'est vrai que c'est féminine, elle a une théorie organique. Elle considère qu'il faut faire des excisions pour atteindre elle est frigide. Elle veut absolument avoir un orgasme vaginal toute sa vie. Elle considère que c'est la norme. Elle applique la théorie de Freud de façon aberrante. Elle considère que le clitoris est en trop. Et que si elle veut guérir de sa frigidité, il faut faire des opérations. Elle se fait exciser plusieurs fois. De toute façon, elle est immergée dans la chirurgie. Elle se fait opérer tout le temps, de partout.
0: C'est un peu obsessionnel.
1: Ah, c'est un personnage. Et Freud, qu'est-ce qu'il peut faire avec ça? Là, je pense que c'est probablement une des plus belles cures de Freud. Il comprend que Marie Bonaparte va désobéir à tout. Donc, il ne peut rien imposer à Marie Bonaparte. Et donc, il interprète. Quand elle veut, par exemple, coucher avec son fils... parce qu'elle est convaincue qu'il faut essayer tout, donc y compris ça. Et quand elle veut faire l'amour avec son fils, qui est d'accord d'ailleurs, qui est lui-même en analyse avec le même analyste qu'elle, Loewenstein, et qui est son amant par-dessus le marché, c'est assez compliqué comme configuration. Et Freud est absolument effrayé. Il comprend que s'il dit non, elle va passer à l'acte. Donc il lui écrit... Il écrit pour elle, il lui envoie sous forme de lettre ce texte absolument extraordinaire sur la nécessité structurale de l'interdit de l'inceste. Et il explique pourquoi. Que ce n'est pas moral, qu'il faut des interdits de parenté, parce que sinon les sociétés deviennent folles. Et comme on a le journal de Marie Bonaparte au jour le jour, on voit qu'elle reçoit cette lettre et le lendemain, elle a oublié que cette relation avec son fils, elle passe à autre chose. Donc quand même, il a compris que s'il voulait éviter les catastrophes pour Marie, ce n'est pas en interdisant. C'est en contournant, en interprétant.
0: Oui, en l'affrontant directement. Oui, c'est ça, il faut contourner. Quoi.
1: Oui, mais il n'empêche pas la chirurgie. Il est horrifié, mais elle est transgressive. Alors elle, c'est la grande transgression. Elle est incroyable. Ouais. Moi, j'aime beaucoup Marie Bonaparte parce qu'au fond, elle bouleverse tout. Elle ne devient pas chef d'école. Ce n'est pas ses livres qui sont importants, c'est sa vie. Et ses rapports avec la mère du prince Philippe, futur prince Philippe. Alice von Bettenberg, celle qui est la mère donc, de Philippe, qui va devenir juste parmi les justes, qui a fondé un monastère à Athènes pour accueillir les juifs. Quand même, quelle histoire.
0: C'est un livre qui nous mène dans des milieux différents les uns des autres.
1: Alice von Battenberg, c'est extraordinaire. Extraordinaire. Bah oui, parce qu'elle se fait soigner, schizophrène, se fait soigner à Berlin, à la clinique du Tegel. Et Freud ne comprend rien. C'est très compliqué, cette femme. Alors là, pour le coup, il pense qu'il faut une opération parce qu'elle est obsédée par des fantasmes sexuels. Il se pose des questions, là, d'hormonologie. À un moment donné, il se pose des questions sur des problèmes hormonaux chez les psychotiques, enfin, voir que ça ne va pas. Donc, il a toutes sortes de théories complètement fausses. Et Freud, c'est compliqué aussi pour certains de ses disciples américains. Il y a beaucoup de psychotiques parmi les disciples.
0: Alors, on n'a pas évoqué pour la France Simone de Beauvoir.
1: Alors,
0: on a pas
1: Simone de Beauvoir qui joue François un rôle
0: Gatto
1: qui est pas
0: aussi.
1: Ah ben je parle évidemment de la France, mais la France est à part. Et à part parce que c'est pas des juifs. Les juifs sont de passage. Loewenstein, ils arrivent, ils se réfugient à Paris, puis il y a l'occupation, donc ils partent aux États-Unis. Et ensuite, le mouvement se reconstitue après 45. Et là, c'est Dolto et Lacan. Voilà. Donc deux figures.
0: Françoise Marette,
1: qui vient de l'Action française. Ouais. Et ça, c'est unique dans l'histoire de la psychanalyse. Enfin, l'Action française qui arrive dans la psychanalyse, par le biais d'ailleurs d'Édouard Pichon, qui a été le maître de Françoise Dolto et qui est la grand-mère d'Amaurite Pichon. Et Pichon est maurassien. Et Pichon, qui est le grand grammairien, qui forme Françoise Dolto à la pédiatrie, qui meurt en 40, il est maurassien et dreyfusard. Donc ça, c'est quand même un cas très particulier. Donc il est maurassien, non antisémite, grammairien, quand même étonnant. C'est un personnage absolument incroyable. Et il joue un rôle dans la formation de François Dolto, qui échappe à son milieu pour devenir psychanalyste. Quel milieu, là ? Là, pour le coup, c'est unique aussi.
0: Il soutient sa thèse, François Dolto, en 1939, le 11 juillet 1939, au moment où de nouveau l'Europe reprenait le chemin de la guerre.
1: Ouais. Ben oui. Alors, elle traverse l'occupation. On a maintenant sa correspondance privée qui a été publiée à titre posthume. On voit qu'elle est maréchaliste, ce qui a permis à tous les anti-freudiens, très méchants en France, de dire ben, elle est pétainiste, oui. Sauf qu'elle n'a pas collaboré. C'est des correspondances privées. En fait, Dolto se sort de ce milieu par la psychanalyse. Elle n'est pas antisémite, elle ne collabore pas. Je crois maintenant qu'on la connaît suffisamment pour voir que ça, elle ne l'a pas analysé. C'est-à-dire qu'elle sort du milieu. Il n'y a absolument pas le moindre antisémitisme chez elle, mais elle n'a pas analysé politiquement, je dirais, suffisamment bien. C'est pas son problème. Son problème, c'est les enfants. Elle vient d'une France nationaliste, maurassienne, et elle est en même temps, elle invente une nouvelle révolution. Elle n'est ni kleinienne, ni anafreudienne. Elle invente quelque chose de très particulier, ce qu'on a connu, quoi. Elle parle de façon vieille France, personnage de Renoir. Et ce couple avec Lacan est assez étonnant. La France est unique.
0: Hein. Vous le traitez un peu... à part.
1: Bah, ils sont à part.
0: Vous parlez pas mal aussi de Simone de Beauvoir, évidemment, qui.
1: Ah bah,
0: qui
1: elle joue un rôle. Si vous voulez, les théories de la sexualité féminine des États-Unis sont importées en France par Simone de Beauvoir. C'est le premier livre, 49, Le deuxième sexe, qui parle de ça. La France est à part. Il n'y a pas de doute depuis le début, mais ça, je l'avais dit déjà, c'est très particulier.
0: Avec ce livre, le sexe féminin faisait irruption dans le champ de la pensée. C'est pourquoi ce livre servirait de support à une rénovation du féminisme autant qu'à l'approfondissement de la pensée psychanalytique. À l'avenir, lutter pour l'égalité sociale et politique ne suffirait plus. Il faudrait également aborder la sexualité de la femme en tant qu'objet anthropologique et vécu existentiel.
1: Ce qui est particulier aussi à la France, c'est la psychanalyse comme objet est aussi, c'est le seul pays où ça devient une affaire intellectuelle. Dans les autres pays, quand même, Freud reste un grand clinicien. Chez nous, on l'étudie en classe de terminale, on considère Freud comme un grand penseur. Et puis, il est importé autant par les surréalistes que par les psychiatres. Donc, il y a une situation très particulière de la France. Et puis, donc, je traite toute l'Amérique latine parce que ce sont des immigrés. Ouais. Ils viennent tous d'Allemagne. Et j'adore Marie Langer.
0: Un chapitre s'appelle « Les Dames du Sud ».
1: Les Femmes du Sud et Catherine Kemper au Brésil.
0: Elle deviendra l'une des figures éminentes de la psychanalyse en Amérique latine. Quelques mots sur les deux.
1: Marie Langer, elle est extraordinaire parce que Marie Langer, au lieu d'émigrer aux États-Unis, elle passe par l'Espagne. Parce qu'elle est engagée politiquement avec son mari dans les brigades internationales. Elle est marxiste, freudienne, classique, politiquement très engagée à l'extrême-gauche. Elle restera toute sa vie amie avec Fidel Castro après. Et elle est une figure en Amérique latine, en Argentine, capitale, parce qu'il y a les dictatures là-bas. Donc elle va être une figure marquante. Du point de vue théorique, elle est très intéressante parce qu'elle n'est pas féministe du tout. Elle se réalise pleinement à la fois comme mère, épouse, femme libre qui a fait des études, ancienne viennoise, juive. Enfin, et elle va porter le destin de la psychanalyse via l'Argentine. Elle est obligée d'émigrer. Elle est une figure latino-américaine. Et puis Catherine Kemper, qui est formée à Berlin, mariée à un nazi, qui finit par être au Brésil une des grandes figures de la gauche brésilienne, qui a créé des cliniques pour les pauvres. Qui se sort du nazisme.
0: Côté social engagé.
1: Social, la psychanalyse sociale. C'est intéressant. C'est quand même assez unique.
0: Oui, avec des figures très différentes les unes des autres.
1: Oui. Elle est allemande, Catherine Kemper, et Marie Langer est juive viennoise. Il y a des autochtones, bien sûr. Il y a Virginie Bicudo, dont je parle, qui est une des premières psychanalystes noires.
0: Jusqu'à Maud Manoni,
1: je termine
0: France, Solange. Voilà.
1: Sur ma mère et
0: Jenny Aubry.
1: Là, j'ai arrêté le livre d'un coup.
0: Vous avez arrêté, là sur vous n'auriez plus
1: j'en ai
0: pour
1: eu assez.
0: Suivre. Ça donne ce magnifique Le Divan des Femmes, avec Sarah Bernhard sur la couverture.
1: C'est le clin d'œil, parce que Freud adorait Sarah Bernhard.
0: Freud adorait Sarah Bernhard. C'est pour ça que vous l'avez, bien sûr.
1: C'est un très beau portrait, je trouve.
0: Avez-vous des questions, des remarques, des réflexions pour Elisabeth Roudinesco? Est-ce qu'il y aura une suite?
1: Non. Il y a à peu près un millier de femmes hein, dans le répertoire de... Il y a une féministe qui a fait le répertoire des femmes psychanalystes qu'on comptait dans le monde entier. 40 pays, un millier de femmes quand même. Ouais.
0: D'autres questions ? Quelques mots sur Mme Maloney.
1: Alors là, j'ai été obligée de parler un peu à la première personne quand même. Maud Mannoni a joué un rôle capital, on l'oublie, elle est d'abord une reconnaissance internationale. Et Maud Mannoni, elle a été donc analysée par Lacan, par Dolto. C'est une femme de gauche qui est formée à l'école anglaise à travers Winnicott. Elle est complètement anglophone, elle est née dans une famille de la grande bourgeoisie, dans un milieu colonialiste. Elle est née.
0: Elle a exercé ses fonctions oui. À Colombo, capitale du Sri Lanka.
1: Donc elle a été élevée dans un milieu colonialiste, elle n'a pas fait d'études. Et sa rencontre avec Octave Mannoni, qui est donc un intellectuel de gauche qui est au temps moderne, qui est aussi psychanalyste, et qui était proche donc des temps modernes de Sartre. Lui, il n'a pas signé le manifeste des 121, mais elle, voilà, mais elle, oui. Et donc, un engagement politique extrêmement clair. Et puis, elle a créé la fameuse école expérimentale de Bonneuil. Elle est inspirée par les antipsychiatres anglais. Et ensuite, elle a une carrière internationale et dans le monde anglophone et dans le monde latino-américain. Donc elle est une célébrité. Et elle est à la fois la fille spirituelle de Lacan et de Dolto, analysée par Lacan et élève de Dolto. J'ai été analysée par Octave Mannoni. Quand on entrait en analyse avec Octave Mannoni, il y avait le bureau de Maud à côté, le salon d'attente était commun. Et on savait qu'on entrait en analyse avec les deux. Surtout moi, en plus, fille d'analyste. Donc je savais que Octave m'en rendait compte, racontait mon analyse à Maud, laquelle me connaissait. Enfin, on entrait en analyse avec les deux. Quoi. C'était pas simple du tout. Et moi, j'aimais beaucoup Maud. Bon, enfin, je raconte une expérience personnelle très particulière. Je l'ai connue jusqu'à la fin de sa vie. J'aimais beaucoup Maud. Une grande figure de l'école freudienne.
0: Vous l'écrivez en 89. J'ai loué une longue amitié avec Maud Mannoni.
1: Oui. Ouais. Ben oui, elle était très non-conformiste, très à part.
2: Françoise Dolto a été remise en cause il y a quelques années déjà, de façon un peu bizarre d'ailleurs, en particulier sur ce qu'elle avait dit sur les enfants.
1: Alors, en France, elle a été une figure populaire, il ne faut pas oublier. La radio, elle est devenue probablement beaucoup plus que Winnicott en Angleterre, qui avait fait la même chose. Hein, parce qu'avec l'apparition des médias modernes, notamment la radio et la télévision, tout ça prend une ampleur. Et Dolto a accepté cette émission. Elle est devenue la figure la plus populaire, plus encore que Deutsch aux États-Unis. Et donc, plus vous devenez connu et populaire, plus vous êtes attaqué. Et elle a été prise pour cible très tôt sur un mode incroyable qui était, elle est laxiste avec les enfants. Pourquoi ? Parce que Dolto avait le génie de l'enfance, franchement. Avec une enfance difficile comme elle a eu, elle savait parler aux enfants sans parler bébé. Hein. Ce n'était pas le genre. Mais elle parlait aux enfants. Ma mère aussi savait parler aux enfants. C'était deux figures. Ma mère avait fait une carrière hospitalière. Elle venait de la grande bourgeoisie judéo-protestante, pas du tout comme Dolto, résistante en 40, mais le premier grand patron. Elle était grand patron, ma mère. Et ça, c'était quelque chose d'unique. C'est la seule qui a été... C'est pas la pédopsychiatrie, c'était la pédiatrie. Elle a fait entrer la psychanalyse dans des services de pédiatrie. Et Dolto était une figure inverse. L'une était une républicaine judéo-protestante et Dolto avait un côté anarchiste, comme ça, avec une liberté de parole qui gênait tout le monde. Et ce rapport à l'enfance... Donc elle a été traitée du contraire de ce qu'elle était, c'est-à-dire de laxiste. Et surtout après sa mort. Que c'est à cause d'elle que les banlieues vont, que les enfants étaient plus éduqués, qu'il n'y a plus de père, il n'y a plus de famille, bon, Dolto. Ce qui est le contraire de ce qu'elle était. Par ailleurs, elle a été attaquée aussi par les féministes parce qu'elle était capable de tenir des discours. On a la liste maintenant des choses aberrantes qu'elle a dites. Elle parlait trop. En même temps, elle disait des choses incroyables. Elle était capable de prendre position non pas contre l'avortement, pas contre la loi Veil, mais en disant c'est pas la peine d'avorter tout le temps. Du coup, elle prenait position sans se rendre compte par certains moments que ça heurtait la modernité dans laquelle on vivait. Elle s'en fichait. Donc elle était capable de tenir des discours contre l'avortement. Pourquoi ? Parce qu'elle aimait tellement les enfants qu'il fallait les faire naître. Donc il y avait ce côté. Donc elle a été attaquée de ce côté-là. Quand ils ont su, la plupart de ses ennemis, au fond qu'elle venait de cette famille d'Action française, donc le mot collabo est venu, je suis beaucoup intervenue quand même pour dire que ça ne va pas la tête, quoi. Elle n'est pas collabo, elle n'a pas d'acte. Alors, elle avait ce côté vieille France qui, évidemment, gênait. Avec l'antifreudisme qui s'est développé en France, c'est Dolto qui a été la figure la plus haïe, plus que Lacan, parce que les antifreudiens radicaux français, Lacan, ils ne sont pas capables de le lire, mais pas sur Dolto. Donc c'est Dolto qui a tout pris.
2: Oui, mais Dolto a été attaquée plus récemment parce qu'elle aurait cautionné de la pédophilie. Ou
1: voilà,
2: pas trop...
1: alors il y a mais eu cette femme. Alors ça, c'est notre époque d'extrême droite. Il y a eu des pétitions, elle n'est pas la seule, hein. Ces pétitions qu'on ressort aujourd'hui. J'ai fait une mise au point dans le Nouvel Observateur il y a quelques années, là, plusieurs pétitions qui étaient orientées sur l'idée qu'il fallait quand même changer les relations entre les adolescents et les éducateurs. Ils n'ont pas pris la défense d'éducateurs pédophiles à l'époque. Mais il y a eu des pétitions pour changer les relations des jeunes adolescents sur la sexualité. C'est devenu une affaire folle. D'autant qu'il y a une pétition qui a été signée par Mazeneff. Ce n'est pas parce qu'il y a Mazeneff. Alors, il y en a plusieurs. Sauf que ces pétitions, elles ont été signées par Foucault, Deleuze. C'était dans la tradition post-68, de changer un petit peu le rapport sur la liberté sexuelle des adolescents. C'est devenu pédophile. Le mot pédophile. C'est normal aussi qu'on s'en prenne. Il n'y a pas de doute qu'à partir du moment où être homosexuel n'était plus maudit, dépénalisation, mariage homosexuel,

0: prépubère avec les adolescents. Ou alors vous retournez à la fête Gabriel Russier aussi. Je vous rappelle quand même que Brigitte Macron a été récemment accusée d'être pédophile. Il ne faut quand même pas exagérer. Et c'est absolument vrai que quand elle a pris pour amant Emmanuel Macron, qui avait à peine 16 ans, et qu'elle en avait 24 ans de plus, alors je veux bien qu'on dise ce qu'on veut. Mais vous voyez bien qu'il y a des choses qui ne vont pas du tout. Donc on a glissé de pédophilie à amour adolescente, avec différence d'âge. Et là, on est noyé là-dedans. D'autant que, évidemment, aujourd'hui, et à juste titre, avec le mouvement MeToo et même avant, sont revenus l'idée du traumatisme. Parce que, périodiquement, on oublie qu'il y a des abus sexuels réels. L'affaire Ferenczi Freud, elle rebondit tout le temps. Il y a des abus sexuels réels, qui sont d'ailleurs épouvantables. Périodiquement, on est dans des crises convulsive autour d'affaires judiciaires d'ailleurs réelles. Donc il faut garder un petit peu la tête froide. Ce qu'on protège, que notre société protège aujourd'hui, c'est les enfants de moins de 15 ans. Avec ensuite, 15 ans, 3 mois, on a le droit de se marier. 16 ans, il n'y a pas forcément abus sexuel entre quelqu'un qui a 16 ans et quelqu'un d'adulte. Tout dépend de l'écart d'âge. Mais on ne va quand même pas revenir en arrière en interdisant aux adolescents de 16 et 18 ans d'avoir des relations sexuelles quand même. Hein, même s'ils sont mineurs. Aujourd'hui, vous pouvez poursuivre pour détournement de mineurs un garçon de 20 ans qui couche avec une fille de 16 ans. Mais enfin, c'est aberrant. Vous voyez bien la question. Donc il faut sans arrêt redéfinir les choses. Pas la même chose, l'affaire d'Édipe et l'affaire de l'abus sexuel sur un enfant mineur. Tout est fondé aujourd'hui sur la notion de consentement.
1: Ben, merci beaucoup, Elisabeth Rodinesco, le divan des femmes au sein.
2: Il s'agissait à l'instant d'une rencontre avec Elisabeth Rodinesco, autrice de Le Divan des Femmes, édition du Seuil, à la librairie Ombre Blanche à Toulouse, enregistrée mardi 17 mars 2026 et réalisée et mise en onde par Radio Radio en partenariat avec Radio Radio Plus et Radio Terre.

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0: Première phrase. Yves le Pestipon. Aujourd'hui, extension du domaine de la lutte, Michel Houellebecq.
1: Vendredi soir, j'étais invité à une soirée chez un collègue de travail. Voilà la première phrase du premier roman publié par Michel Houellebecq en 1994, Extension du domaine de la lutte. Ce titre frappe, étonne, intéresse. La première phrase est plate. Vendredi soir, j'étais invité à une soirée chez un collègue de travail. Qui n'a jamais prononcé pareille phrase? On ne s'invente pas, on n'étale pas. On ne croit pas qu'il puisse s'agir de littérature. C'est une phrase de communication nécessaire quand on doit expliquer ce qu'on a fait, par exemple, vendredi soir, et qu'on n'a pas pu venir à tel ou tel autre lieu. Vendredi soir, j'étais invité à une soirée chez un collègue de travail. La police, l'épouse, l'époux, Dieu, les amis, le patron, les collègues interrogent. Que faisais-tu? Que faisais-tu vendredi soir? Vendredi soir, j'étais invité à une soirée chez un collègue de travail. La quête peut se poursuivre. On a un alibi. Médiocre. Médiocre. Vendredi soir, j'étais invité à une soirée chez un collègue de travail. Et alors, quoi? Quel collègue? Qui était là? Quels étaient les enjeux? Le récit peut commencer. Pas palpitant. Tout s'annonce banal, le lieu, le style, le moment. Chez un collègue, j'étais invité vendredi soir. Vendredi soir, ce n'est pas vieux. Moins d'une semaine, rien d'historique. C'est juste un soir favorable pour une soirée entre collègues. Le vendredi soir, une fin de semaine de travail. On ne se lèvera pas obligatoirement tôt le lendemain, restera le week-end, peut-être pour se reposer, vagabonder. Vendredi soir, c'est encore la semaine de boulot, ce n'est déjà plus elle. C'est un sas, le moment idéal pour une soirée chez un collègue de travail. Invention du XXe siècle en sa phase terminale, dans quelques pays dits développés, le vendredi soir. Pas question de vendredi soir chez Balzac, La Fontaine, Cicéron ou Homère. C'est contemporain, le vendredi soir. C'est d'un temps dont les dieux se sont retirés. Vendredi, ici, ce n'est pas le jour de Vénus, comme pourrait l'indiquer l'étymologie latine, Veneris, Dies. Qui s'en souvient de cette étymologie? Qui y songe? Vendredi soir, la perspective d'une soirée chez un collègue de travail n'ouvre pas aux nostalgies culturelles et à Vénus. C'est vendredi soir, cinquième jour de la semaine, pas de symbolique païenne, pas non plus de symbolique chrétienne, pas question de vendredi saint, pas question de s'interdire la viande, de se limiter au poisson. Le vendredi, ici, c'est seulement le début du week-end, le moment ad hoc pour une soirée chez un collègue de travail, un temps dans un temps sans mystère. Rien qui invite, malgré l'invitation, dans cette première phrase d'extension du domaine de la lutte. Pas d'énigme, pas d'élan, pas de héros positif, un fait plat, banal, typique du temps où vit le lecteur de la fin du XXe siècle, 2000 ans après le Christ, un an avant la fin de la présidence de François Mitterrand, quand même l'idée d'une révolution est absolument vidée de sens. Cette phrase à la première personne donne à lire par l'absence de « e muet », imparfait passif, « j'étais invité », que qui, je dis, je ici, est de genre masculin. Le narrateur n'était pas invité chez une collègue, mais chez un collègue, affaire d'homme, affaire d'individus à peu près égaux, des collègues. Le narrateur ne se rend pas chez son directeur, chez son patron, chez une entraîneuse, dans un salon mondain à Radio-Radio, mais chez un collègue de travail, un parmi d'autres, un que rien ne paraît distinguer, pas même un prénom. C'est un collègue de travail. Le narrateur n'a pas l'initiative. Ce n'est pas lui qui a invité. Ce n'est pas lui non plus qui s'est imposé. Il n'est pas parti en conquête. Il était invité. Une invitation qu'il ne qualifie pas. Une invitation neutre. La phrase aurait eu une portée différente si elle était ainsi rédigée. Vendredi soir, je suis allé à une soirée chez un collègue de travail. Le narrateur aurait eu l'initiative, mais rien de tel. J'étais invité depuis un temps non précisé, sans que cela m'ait spécialement enthousiasmé ou rebuté, à une soirée chez un collègue de travail. La soirée pourrait en soi offrir d'alléchantes perspectives. Une soirée chez la duchesse de Guermantes aurait de la gueule. Une soirée libertine pourrait exciter. Mais une soirée chez un collègue de travail est déceptif. Soirée est presque noble, en tout cas mondain, et pourrait avoir un passé historique et littéraire. Mais collègue de travail appartient à la platitude égalitaire contemporaine, aux utilités pratiques. C'est presque l'opposé de ce que peut laisser imaginer le mot « soirée ». Identité déceptive, c'est une soirée. Déception, ce n'est qu'une soirée chez un collègue de travail. Comment passer de cette invitation subie chez un collègue de travail à extension du domaine de la lutte ? Titre technique, mais attirant par deux de ces termes, extension et lutte. Comment passer de l'amabilité qu'annonce l'invitation chez un collègue de travail à la lutte ? La lutte, pas une lutte, la lutte. La première phrase joue ainsi avec le titre de ce roman, tout ce que Houellebecq met en main du lecteur qui rencontre le livre. Lecteur, tu es prévenu. Ce sera un récit à la première personne dans l'époque contemporaine, avec un personnage qui se laisse inviter. Et tu ne peux espérer une langue magnifique, un style poétique. Ce dont il va être question pourrait bien être médiocre, voire nul. C'est du monde actuel, de ces temps sans Dieu, ni mystère, ni grandeur qu'il va s'agir. Pas de voyage, même pas au bout de la nuit, pas de recherche du temps perdu. Et pourtant là-dedans, annoncé par le titre, extension du domaine de la lutte. Phrase 2, puis phrase 3 de ce roman. On était une bonne trentaine, rien que des cadres moyens, âgés de 25 à 40 ans. À un moment, il y a une connasse qui a commencé à se déshabiller. Voilà, ça a débuté comme ça, le premier roman. Et la carrière littéraire de Houellebecq, en 1994. Blaise Pascal dirait sans doute, ce n'est pas volontaire. Vous êtes embarqué.

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0: Alors, le second livre, c'est « My name is Orson Welles ». C'est un livre collectif qui est apparu à la table ronde, également à la fin de l'année dernière, et qui a été publié à l'occasion d'une exposition qui s'est tenue à la Cinémathèque française entre octobre 2025 et janvier 2026. Le livre est fait sous la direction de Frédéric Bonneau, qui est le directeur général de la Cinémathèque française, et avec une présentation de Costa Gavras, qui est le président de la Cinémathèque française. Alors là aussi, on croit tout connaître d'Orson Welles, et en fait, on se rend compte, en lisant cet ouvrage, qu'on ne connaît pas tout. Pourquoi ? Parce qu'il repose sur des témoignages très variés qui, à différents moments, montrent ce qu'a été l'évolution de plus en plus chaotique de la carrière d'Orson Welles. Variée parce qu'il y a à la fois des textes qui sont des textes écrits aujourd'hui, mais l'intelligence a été de reprendre des textes très anciens et où là, on a des éclairages très divers sur les films, ce qu'a été l'accueil des films et sur ce qu'il en reste aujourd'hui. Et pour prendre par exemple le film le plus connu, celui qui a fait la gloire d'Orson Welles, c'est Citizen Kane, qui sort en 1941. Ce qu'on ne savait pas forcément, c'est que Sartre avait détesté le film, ou ne l'aimait pas du tout, alors que Aragon l'a défendu. Et que ce n'est pas du jour au lendemain qu'un film est un chef-d'œuvre qui est admiré par tout le monde. Il y a toute une évolution qui se fait dans le temps. Et alors, ce qui est intéressant, donc, toujours dans ce bouquin, c'est qu'on suit la carrière de Welles en étudiant sa famille privilégiée, de la très haute, mais un peu artiste, un peu déglinguée, ce qu'a été son amour profond du théâtre, de Shakespeare en particulier, et ça depuis l'âge le plus tendre, puisqu'on le présentait comme un petit génie, alors qu'il n'avait que 8-10 ans. Il adore Shakespeare déjà à l'époque, il fait du théâtre. Il continue à faire du théâtre en allant en Irlande, à Dublin. Ensuite, il retourne aux États-Unis, et c'est là qu'il est pendant plusieurs années un homme, dans les années 30, un homme de radio, un homme également très marqué qui est par son époque, il est rooseveltien, mais qui n'hésite pas à faire des coups qui font parler de lui. C'est le cas de l'adaptation de La guerre des mondes, où on sait que le public américain se dit « ça y est, les martiens débarquent, mettons-nous à l'abri hein ». C'est ce qui fait aussi la gloire d'Orson Welles, et c'est ce qui explique qu'en 1941, il peut faire un film en totale indépendance. Mais c'est la première et la dernière fois. C'est-à-dire que toute la suite... C'est, je dirais pas un chemin de croix, parce que je ne crois pas dans le sens du cinéma d'Orson Welles, mais c'est un combat continuel combat qui est souvent perdu d'avance, parce qu'on n'est pas certain que Welles avait véritablement envie de faire certains films. Et qui, quand il commence, est voué à l'échec, parce qu'au final, très souvent, les producteurs dès La splendeur des Ambersons.
1: Il en sortira quand même des grands films.
0: Mais quand les films sortent, des grands films, moi, par exemple, j'aime beaucoup Dossier secret, ou j'aime
1: La
0: soif du mal, mais c'est des films qui ont été charcutés à leur sortie. Et ce n'est que récemment qu'on découvre des copies qui sont à peu près ce que souhaitait Orson Welles. Donc, Welles se lance également de plus en plus. Alors, on sait qu'il a une carrière d'acteur. Il s'en fiche un petit peu. C'est-à-dire qu'il fait tout et n'importe quoi. Mais, par exemple, dans Le Troisième Homme, quelle est la part exacte ? Et ça, tout ça, c'est des questions qui sont posées dans cet ouvrage. Quel est le rôle exact d'Orson Welles ? Quelles sont les séquences qui sont du Welles et pas du Lean ? C'est une discussion continuelle.
1: Carol Reed,
0: je veux dire. Oui, c'est pas David Lean, c'est Carol Reed. Et ainsi de suite. Donc, c'est passionnant de lire cet ouvrage, qui est très divers, très varié, reposant sur des points de vue qui sont parfois très opposés. Par exemple, en ce qui concerne le rapport de Welles avec l'Espagne. Il était anti-franquiste, mais il adorait la corrida. et ce qui il a vécu une grande partie en Espagne sur le tournage du Procès, sur le tournage de tous ces films qui sont portés par le génie de Wells, mais qui en même temps ne sont pas totalement réussi parce que...
1: La relation avec Jeanne Moreau aussi.
0: La relation avec Jeanne Moreau, il n'en est pas trop question.
1: Ouais, il n'en parle pas.
0: Mais il est question, bien sûr, de sa relation avec Rita Hayworth.
1: Ouais.
0: Et il est question également de tous ceux et celles qui jouent un rôle autour de lui. Et je donne la conclusion de Philippe Garnier, qui a fait un article qui est dans cet ouvrage. L'article s'intitule « La totalité de Wells ». Malgré l'indéniable envergure de l'homme et de l'œuvre, il restera un cinéaste pour Epifew. Et c'est un peu ça, c'est-à-dire qu'on se rend compte que, à l'exception de Citizen Kane, qui est véritablement à 100% une œuvre d'auteur, tous les autres films sont certes des œuvres d'auteur parce qu'il y a la patte d'Orson Welles, mais ce n'est jamais exactement ce qu'il aurait souhaité au départ.
1: Ouais.
0: Et c'est ce que montre très bien cet ouvrage.
1: Ah ouais, et puis on a charcuté sur la splendeur d'Amberson, c'est affreux.
0: Amberson en a charcuté. Mm-hmm. Ensuite, il n'a pas pu faire ce qu'il voulait faire. Le criminel, ce n'est pas totalement ce qu'il voulait.
1: Ouais, mais c'est génial quand même.
0: Mais c'est génial quand même.
1: Le criminel, c'est génial.
0: C'est-à-dire que même dans les films les moins wellsiens, il y a la marque quand même.
2: Mais ce qui est bizarre, c'est qu'il n'est pas le seul à avoir eu des problèmes avec les producteurs. Donc pourquoi ? Est-ce qu'il n'y a pas un aura ?
0: Mais je
2: pense
0: que
2: ça joue
0: à la personnalité. Voilà, c'est-à-dire que Wells, ce qui est intéressant, c'est que, disons les choses, il ne se prend pas pour rien. C'est un personnage qui est encombrant, et physiquement, et intellectuellement. Et qui a été porté par une idée de génie au départ, tout l'homme de radio, celui qui a bouleversé l'Amérique. Et par la suite, il faut qu'il vive avec sa propre image, et c'est parfois pas facile.
1: Merci infiniment, Pierre, c'était passionnant.
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Lundi 3 mars 2025, la librairie Ombre Blanche recevait Yves Le Pestipon pour un classique au détail spécial autour du philosophe italien Vanini, exécuté place du Salin à Toulouse en 1619. Yves Le Pestipon était accompagné ici de Didier Foucault, professeur émérite d'histoire moderne à l'université Toulouse-Jean Jaurès et membre du laboratoire Framespa, spécialiste de l'histoire des libertins du XVIIe siècle et en particulier de Vanini et de l'histoire des sciences à l'époque moderne. Tous les deux s'appuyaient pour cette rencontre sur les actes d'un colloque qui s'est tenu en 2019 à Toulouse et publié aux presses universitaires du Midi, L'esprit de liberté à Toulouse au temps du Parlement. Bonne écoute.

Bonsoir, on est très heureux, Didier Foucault et moi, de vous accueillir à l'abri Ombre Blanche pour cette énième séquence des Classiques au détail, qui sont des rencontres que tous les mois j'organise autour de la littérature ancienne et une explication de texte en général. Mais aujourd'hui, c'est un classique au détail un peu particulier parce que si on reste bien dans les époques qu'on appelle parfois classiques, mais pas uniquement classiques, eh bien ce n'est pas une explication de texte, quand même on va lire un texte ancien, on va essentiellement présenter ce livre, les actes d'un colloque qui s'est tenu il y a quelques années et que nous avons dirigé, Didier Foucault, qui était professeur il y a peu de temps et qui est maintenant professeur émérite d'histoire, disons, du XVIIe siècle, d'histoire scientifique à l'université Jean Jaurès, et moi-même, colloque qui a eu lieu en 2019, on va revenir sur cela, et qui était à l'initiative à la fois de l'Académie des sciences et lettres et médailles et inscriptions, si on veut en rajouter, de l'université Jean Jaurès, avec la participation aussi de l'université de Toulouse-Capitole, et aussi, on va dire, de l'espace juridique de Toulouse, on reviendra un petit peu dessus, et aussi de la librairie Ombre Blanche, puisque ce colloque s'est organisé sur 3 jours. Il y en a une petite partie qui a eu lieu ici, une partie à l'hôtel de la César, une partie à l'ancien Parlement de Toulouse, voilà, et puis une partie à l'université Jean Jaurès. Et donc, on a essayé de faire que le colloque soit un peu dans la ville entière. Alors, ce colloque, donc, c'est un colloque. Et alors, qu'est-ce que c'est qu'un colloque? Pour ceux qui n'ont pas l'habitude de participer à un colloque, un colloque, parfois, c'est très, très ennuyeux. Ça peut être terriblement ennuyeux, c'est épouvantable. Mais bon, ça peut aussi avoir des aspects intéressants. Et celui-ci avait quelques aspects, on va le dire, un petit peu intéressants, en tout cas à nos yeux, de vieilles barbes, parfois un peu ennuyeuses. Un colloque, donc, c'est l'occasion pour des spécialistes d'un domaine, dans quelques domaines que ce soit, en géologie, en mathématiques, en physique, en histoire, en littérature, de se réunir entre gens qui ne se voient pas nécessairement tous les jours, parce que certains sont de la même ville, de la même université, mais d'autres viennent d'autres villes et de pays étrangers, se réunir autour d'un point particulier qui fait débat en mathématiques, en physique, en histoire, et là, un point particulier, disons, de l'histoire. Et donc ce colloque, il est quelque chose que l'université, en particulier Jean Jaurès, a l'habitude d'organiser. Bon, toutes les semaines, il y a plusieurs colloques à l'université Jean Jaurès de différents domaines. L'université Paul Sabatier fait aussi des colloques, l'université de médecine aussi. Et l'Académie des sciences lettres de Toulouse, qui est une académie qui est située à l'hôtel d'Assesa et dont j'étais le président, et je vois un ancien président qui est Hugues Chappe qui est dedans, qui lui est un professeur de la faculté de médecine, et puis un ancien président aussi, Pierre Lille, qui a participé à ce colloque. Donc, on a décidé de faire un colloque, comme on fait souvent à l'hôtel de la César. Tous les 2 mois ou 3 mois, il y a un colloque qui est organisé avec une finalité parfois de sciences dures, parfois de sciences qu'on appelle un peu plus molles, biologiques et autres, et parfois de sciences problématiques qui sont les nôtres, c'est-à-dire l'histoire, la littérature ou autres, sur lesquelles bon, le mot science parfois n'est pas toujours le plus adéquat exactement. Et donc ce colloque a eu lieu autour d'une question et d'une occasion. Il se trouvait qu'en 1619, et nous étions en 2019 à Toulouse, quelqu'un qui s'appelle Vanini, dont Didier Foucault est un grand spécialiste, et était, disons, exécuté, assassiné pour certains, sur la place du Salin, pour des raisons qu'il va vous expliquer un petit peu longuement et de la manière dont il va vous expliquer quelques détails. On lira un texte à ce propos. L'idée, c'était de faire quelque chose autour de Vanini. C'était le point un peu de départ, puisque en 2019, nous étions 4 siècles après la mort de Vanini et que ça pouvait être intéressant de revenir sur ce personnage. Mais

aussi une autre idée, c'est de se dire peut-être il y a une question plus générale, qui est une question, on va dire, politique. À propos de Toulouse. Toulouse, c'est bien connu depuis au minimum un numéro d'il y a une vingtaine d'années de la revue Autrement qui était consacrée à Toulouse. Toulouse, c'est la ville de l'épicurisme, de la liberté, de la joie de vivre, de la sympathie, etc. Elle est classée très haut sur le pôle de la liberté. On va dire à certains égards, la ville qui combine Jean Jaurès, l'immigration espagnole, Serge Peille, etc. Donc une ville de gauche, hein, voilà. Bon, voilà. Bon, même si les maires ne sont régulièrement pas vraiment de gauche, mais enfin voilà, bon, c'est comme ça. C'est une ville de gauche, jeune, sympa et compagnie et compagnie. Et tout ça est repris régulièrement, y compris par la municipalité actuelle ou municipalité qui précède, avec une certaine zone d'exactitude. Il est bien vrai que Toulouse est à certains égards la ville de Jean Jaurès, que Toulouse est la ville qui a résisté à bien des égards, que la ville a connu évidemment l'immigration espagnole et a été un abri pour les républicains, et qu'il y a eu beaucoup d'artistes importants dans le XXe siècle qui ont circulé à Toulouse, et qu'on peut se dire en effet qu'à bien des égards, Toulouse est une terre d'envol, d'aviation, de liberté et compagnie. Et la question était, à partir de l'affaire de Vanini, qui est une affaire atroce, dont effectivement Didier va nous parler un peu dans les détails, mais aussi de l'affaire Callas, qui est aussi une affaire assez atroce, mais aussi d'un certain nombre d'affaires qui sont en particulier la répression des protestants à Toulouse de manière extrêmement régulière. Et si vous vous rendez au Temple du Salin à Toulouse, vous avez la liste des gens qui ont été exécutés à Toulouse, et ce n'est pas une liste très sympathique, il faut le dire. Voilà, exécutés, parfois torturés quelque peu, enfin tout ce que l'on veut dans ce genre. Donc il y a un paquet de choses comme ça qui fait qu'on pouvait se poser la question de savoir si cette idée d'une ville, disons, de la liberté, de la joie de vivre, était une idée qui fonctionnait dans ce qu'un grand historien français qui s'appelle Brodel a appelé le temps long. Est-ce que, effectivement, ceci est tout à fait vrai? Et un certain nombre de questions se posent. Par exemple, vous savez qu'au moment de la Révolution française, Toulouse n'a pas été la ville la plus révolutionnaire du monde. Il y a eu à Bordeaux des Girondins, mais il n'y a pas exactement des Toulousains à Toulouse, en fait, tout à fait l'équivalent. Et au moment de la Restauration, on va dire réactionnaire, enfin catholique, royaliste, etc., évidemment, un certain nombre de grands personnages de la Restauration sont des Toulousains. Videl, qui naît et qui meurt à Toulouse. Rémusat, la rue de Rémusat qui est à côté. Les Bonald, on a des Bonald qui sont ici, voilà, c'est très très bien, voilà, qui sont partis toulousains, il faut le dire, etc. Et donc ces penseurs-là, ces hommes politiques-là, sont des gens qui sont, on va dire, réactionnaires et qui sont toulousains, ou en partie toulousains au demeurant. Et en revanche, Robespierre ou Danton ne sont pas exactement des Toulousains, pas plus que Saint-Just et bien d'autres. Et par ailleurs, si on repense à la comparaison avec Bordeaux, c'était des choses qu'on avait comme ça au départ. Il y a à Bordeaux non seulement les Girondins, mais il y a au moins deux très très grands écrivains de la liberté à Bordeaux qui sont Montaigne et Montesquieu. Donc au XVIe siècle, bon, Montaigne n'est pas qu'un écrivain de la liberté, mais c'est un des thèmes qui apparaît de sorte de manière. Et Montesquieu, de manière très, très structurée, politiquement dedans. Et à Toulouse, on ne voit d'abord pas d'aussi grands écrivains peut-être, à part nous, hein, voilà. Mais, voilà. Mais on ne voit pas d'aussi grands écrivains dans l'histoire que Montaigne et Montesquieu, et quelques autres au demeurant, peut-être pas d'aussi grands peintres au demeurant, en dépit du fait qu'on a un très grand peintre qui va exposer bientôt, et vous avez eu les tableaux qui ont été disposés, qui sont ceux de Philippe Versilotti. On manque un petit peu de grands esprits toulousains qui ont développé une pensée à Toulouse. On a beaucoup de gens qui sont passés, Montaigne, Rabelais, Dolé et bien d'autres, mais ils ne sont pas restés véritablement pour des raisons diverses et variées. Et donc, la question que se posait, disons, le colloque au départ, c'est est-ce qu'il n'y a pas quelque chose d'un peu mythologique, si on se place dans le temps long, sur cette idée que Toulouse serait essentiellement la ville de Jean Jaurès, la ville de l'immigration espagnole, la ville de la Révolution, la ville de la liberté, etc. Ce qui, par ailleurs, n'est pas faux complètement. Comment se fait-il quelque part, puisqu'on se posait la question en termes aussi un peu politiques, comment se fait-il que cette ville qui vote socialiste ou à gauche depuis bien longtemps, voilà, a régulièrement des maires de droite et que sa principale institution politique s'appelle les Jeux Floraux, qui est l'incarnation même de ce qu'on peut appeler la réaction, hein, voilà, depuis toujours. Par exemple, les Jeux Floraux ont célébré Victor Hugo, mais en 1817, c'est-à-dire au moment où il est réactionnaire, mais ils se sont bien gardés de le faire quand il est révolutionnaire ou en tout cas républicain, c'est-à-dire vers 1850, 60, 80, etc. Et donc là, on a une sorte de ligne qui apparaît, qui est interrogative, auquel on peut opposer un certain nombre d'arguments, mais quand même, il y a un certain nombre d'éléments qui vont encore. J'ai eu l'occasion de faire une émission de télévision, un film sur Adam Smith. Vous savez qu'Adam Smith, l'inventeur du capitalisme, parfois on dit, hein, voilà, de la richesse des nations, passe à Toulouse au milieu du XVIIIe siècle. C'est là qu'il commence et qu'il écrit peut-être
presque entièrement le livre qui s'appelle « De la richesse des nations ». Et quand il écrit sur Toulouse à ce moment-là, il n'a que des mots très durs sur Toulouse, comme une ville de réaction, d'abominable. Il parle au canal du Midi, il part très vite respirer l'air pur du côté de Montpellier et du côté de Lyon, et puis ensuite du côté de Paris pour rencontrer des gens vraiment intéressants. Ici, le seul endroit où il se rend, c'est à des conférences de l'Académie des sciences de Toulouse. C'est notre honneur. On a eu Adam Smith parmi nos auditeurs. Voilà. Mais lui, il part très vite. Voilà. Et donc, il y a une espèce de discours qui tient et qui est tenu aussi par des gens de la Renaissance. Par exemple, on met dans la préface des Sacs de colloque avec Didier Foucault une citation de Étienne Dolé, qui a eu de gros problèmes avec la répression à Toulouse, mais aussi ailleurs, et qui, on va dire, a mal fini de ce point de vue-là, et qui, quand il veut caractériser l'esprit des Toulousains, dit ceci: on a pris l'habitude à Toulouse de traiter de luthérien quiconque fait preuve d'ouverture d'esprit, de finesse et tant soit peu d'intelligence. Aïe, aïe, aïe. Dans la mesure où on les considérait comme plus intelligents et pourvus d'une éducation supérieure, on les d'emblée soupçonnait d'autant plus sévèrement de l'hérésie luthérienne et exposés au blâme et à la censure. Donc Dolé est très dur hein, pour les Toulousains, ce n'est pas nécessairement juste hein, ce qu'il dit, mais en tout cas, c'est un ton qui est donné de ce que certains appellent le Toulouse bashing, parfois il faut le dénoncer un petit peu, mais la critique radicale de Toulouse. Et quand on lit ce que Voltaire raconte des Toulousains dans l'affaire Calas, dans les textes qui accompagnent l'affaire Calas, c'est toujours bon, une ville de dévots, pleine d'églises, enfin, etc. Et ça continue même quand Céline fait se promener son héros dans le voyage au bout de la nuit ici à Toulouse. Il leur fait visiter des cryptes sordides, etc. Tout le monde est complètement idiot, affreux. C'est le cas un peu chez Céline, mais c'est régulièrement le cas. Et donc, il y a une espèce de contre-discours discutable au demeurant, face au discours, on va dire, moderne. Hein, Toulouse, la ville de la liberté. Il y a un contre-discours qui est très ancien, qui a des enracinements dans des époques diverses, et aussi chez Rabelais. Au fond, quand on parle de Toulouse, on n'est pas dans l'idée qu'on va dans une ville de Jean Jaurès. Alors, ils ont eu du mal au XVIIe siècle de se dire que Toulouse est la ville de Jean Jaurès, mais ils ne le prévoyaient vraiment pas. Et par exemple, un des auteurs libertins qu'on a travaillé ici un peu dans les classiques de détail, qui s'appelle Cyrano de Bergerac, qui n'est pas du tout de Bergerac et encore moins de Toulouse, raconte dans un de ses romans, enfin, il y a deux livres qui s'appellent Les États et l'Empire de la Lune et Les États et l'Empire du Soleil. Il fait décoller de la place du Salin à Toulouse, c'est un hommage à Vanini, dont va nous parler Didier dans quelques instants. Il fait décoller une espèce d'icosaèdre, une sorte de fusée spatiale assez bizarre vers le soleil. Il a fait décoller depuis la place du Salin pour cheminer vers l'espace, on va dire, de la philosophie à quelques égards de liberté, vers le soleil. Et donc, il y a bien là quelque chose qui, aussi, chez Cyrano, est une critique de Toulouse. Quand il décrit les rues de Toulouse, elles sont immondes, la foule est complètement abjecte, idolâtre, il n'y a que des crétins, etc. Voilà. Il n'y a pas à l'époque les bris ombres blanches, hein, ça c'est clair, voilà, hein, ça c'est vraiment très clair. Alors, on se posait un peu ces questions-là, et ces questions, elles ont une zone d'impertinence aussi, parce que se poser la question de l'esprit de liberté dans des époques lointaines, à certains égards, ça n'a pas un sens très précis. Parce que pour nous, en tout cas, depuis la philosophie des Lumières, depuis la Révolution, depuis Victor Hugo, etc., depuis Jean Jaurès et quelques autres, la notion de liberté est assez forte, claire, politiquement située. C'est dans la devise de la France, liberté, égalité, fraternité, le mot liberté a son sens. Et quand les Ukrainiens nous disent qu'ils se battent pour la liberté, on comprend ce qu'ils veulent dire. Hein, voilà, et on voit très bien que Trump et ses copains ne sont pas des héros de la liberté. Et quand les Anglais manifestent, etc., c'est au nom de la liberté. Et donc, la liberté est en fait une idée sur laquelle on n'est pas nécessairement d'accord précisément, mais une idée qui anime effectivement la modernité européenne et mondiale depuis plus ou moins le 18e siècle, le 19e siècle, la Révolution française, etc. Il n'est pas aussi clair que des gens comme Montaigne, que des gens comme Rabelais, que des gens surtout comme les troubadours pensaient en termes de liberté. Et même, il est assez clair que ce n'est pas en termes de liberté qu'ils pensaient. Tout à l'heure, discutant dans un café, le Florida, avec Michel Bagnard, qui est un spécialiste du Moyen-Âge, de ces époques un peu lointaines, il disait que ce qui comptait pour les gens du Moyen-Âge, c'était le salut, en effet. C'est le salut et ce n'est pas la liberté. Et Toulouse était plutôt une ville de salut, en effet. Il suffit de voir, faire le tour des Corsins à Saint-Sernin pour voir tout ce qui pouvait être efficace en termes de salut. Et donc, lancer cette notion de liberté dans les époques anciennes, c'est-à-dire antérieures à la Révolution française, bon, c'est un objet qui risque de faire des dégâts. C'est-à-dire qu'on risque d'avoir les mauvais mots, parfois, quand bien même ce mot « liberté » apparaît, par exemple, chez La Fontaine, chez Montaigne et chez bien d'autres, bien sûr. Par exemple, dans un vers de La Fontaine, « Hélas, que vaut la bonne chair quand on n'a pas la liberté hein, ?» Voilà, donc il y a le mot « liberté » avec le sens que nous donnons donc plus ou moins aujourd'hui. Hein. Mais ce n'est pas nécessairement, cette notion de liberté, une notion qui est répandue dans toutes les couches de la société. Et donc, on a un peu ce problème. Et donc, dans le colloque, on doit réfléchir, évidemment, sur ce que c'est que la liberté et ce que c'est que cet esprit de liberté. Et puis, quand on fait un colloque, il faut
faut que c'est l'air un petit peu scientifique. Et donc, il faut se donner, si on fait un colloque historique, des bornes temporelles qui ont un certain sens. On ne peut pas se dire, on va réfléchir sur la liberté à Toulouse depuis la Tolosa antique, depuis, je ne sais pas, ce qu'on peut appeler les Gaulois, si vous voulez, depuis vieille Toulouse, on n'en sait rien. Qu'est-ce qu'ils pensaient, les pauvres gens, à vieille Toulouse, de la liberté? On ne sait pas grand-chose. Hein. On sent bien que ce concept n'a pas un sens extrêmement pertinent, même si on peut l'utiliser un petit peu, dans les époques qu'on appelle médiévales. Donc, notre propos, c'était de se dire, sur un temps long, mais qui serait pour l'essentiel le temps d'avant la Révolution, mais pas nécessairement dans les époques les plus anciennes, hein, l'époque préhistorique, l'époque de Jean Wacker, qui a fait un livre dans la collection que dirige Didier Foucault. Bon, cette notion de liberté, bon, on ne sait pas très bien ce qu'ils en pensaient. Voilà. Mais bien sûr, il fallait trouver quelque chose qui fonctionnait pour Toulouse. Or, il se trouve qu'à Toulouse, il y a une institution très importante, parfois un peu obligée aujourd'hui, qui est le Parlement. Le Parlement n'est pas le Parlement dans les époques anciennes, au sens où on parle du Parlement, c'est-à-dire pour nous maintenant l'Assemblée nationale, ou la réunion éventuellement de l'Assemblée nationale et du Sénat, mais on va dire une chambre de justice. Et il se trouve qu'il y en a une très importante pour le sud de la France, qui est située à Toulouse. Et donc effectivement, il y a là des quantités d'arrêts qui sont rendus, avec des modifications des termes, etc. Et tout un personnel qui est là, qu'on appelle les parlementaires, qui sont des gens qui tournent, qui gravitent autour du Parlement. Et du coup, à Toulouse, il y a effectivement une fortune parlementaire, un quartier parlementaire, des hôtels du Parlement. Et par exemple, quelqu'un comme Pierre Fermat, était un parlementaire. Et donc, il y a une institution qui a une durée et qui correspond aux époques qui nous intéressaient à peu près. C'est-à-dire, le Parlement se constitue à la fin du XVe siècle. Il existe au XVIe siècle, au XVIIe siècle, au XVIIIe siècle. Et puis, il est interrompu, arrêté par la Révolution française qui renonce à cela. Et donc, en gros, le Parlement, en gros, en très gros, c'est XVIe, XVIIe, XVIIIe siècle, un petit peu avant. Et ça correspond à une période longue, donc 3 siècles et un peu plus. Et puis, cette période qui nous intéressait quant à nous, c'est-à-dire quelque chose qui est antérieur à la Révolution française, où les questions vont se poser autrement après la Révolution française, avec bon, la fin de la Révolution, l'arrivée des armées anglaises après la bataille du 10 avril 1814. Vous savez que les Toulousains ont accueilli avec enthousiasme les armées anglaises, espagnoles, etc. Ils étaient royalistes, hein, pour l'essentiel. Et voilà. Et donc, là, les choses se posent différemment, très différemment. Elles se posent évidemment très différemment à partir du disons, de Jean Jaurès et des gens qui l'accompagnent, qui le suivent. Il y a un petit livre dans la collection, justement, autour de la commune de Toulouse. Bon, on est à la fin du 19e, enfin, le dernier tiers du 19e siècle. Là, les choses se posent différemment. Et donc, notre idée, c'était de prendre des époques antérieures, d'où le titre de ce colloque, l'esprit de liberté, notion un petit peu flottante, hein, voilà, un peu discutable historiquement, au temps du Parlement, parce qu'on avait, en gros, des bornes temporelles qui nous amenaient jusqu'à la Révolution, ou un petit peu avant la Révolution, et qui nous permettaient de balayer les 3 siècles et un peu antérieurs, qui nous intéressaient pour l'essentiel. Et par ailleurs, effectivement, les parlements ont quelque chose à voir avec la liberté, non pas qu'ils soient en soi des défenseurs de liberté, mais il y avait bien des défenses, enfin, il y avait, comment dire, des droits des gens qui étaient jugés, hein, voilà, on ne condamnait pas à mort les gens comme ça sans discuter, on le voit bien avec l'affaire Calas, par exemple, il y a des avocats, il y a des règles et compagnie, et les parlementaires aussi défendent leur propre liberté, en partie face à la monarchie, mais face aussi face au Capitoule, et on ne sait plus à l'hôtel de la César, dans la salle Clément Cisor, à mettre face à face un Capitoule et un parlementaire pour qu'ils puissent s'engueuler dans la suite infinie des siècles, voilà, tranquille, puisqu'ils étaient en rivalité, en conflit, mais en partie au nom de leur propre liberté. Chacun, chaque institution, comme on le voit aujourd'hui, le conseil municipal est toujours un peu en lutte avec le conseil départemental, qui est toujours un peu en lutte avec le conseil régional, et puis dans tous les sens, et avec l'État, voilà, parce que chacun défend ses droits, ses libertés, etc., de manière ou d'une autre. Et donc, le Parlement avait à plusieurs titres partie liée avec cette idée de liberté, et ça nous intéressait de ce point de vue-là. Du coup, dans les actes du colloque, enfin, des gens qui ont participé à ce colloque, ont traité des questions assez différentes. Chacun parle un petit peu de ce qu'il connaît, parce qu'il est juriste. Il va plutôt parler du Parlement lui-même en tant qu'institution, parce qu'il est comme Philippe Chometti, le directeur actuel des PUM, qui sont les presses universitaires du Midi qui ont présidé à cette publication. Il va parler plutôt de Lucrèce, qui est un auteur romain, mais qui est comme une sorte de figure de la liberté à partir du XVIe siècle, en gros, hein, à l'époque où on le redécouvre, parce que c'est un auteur qui va intéresser beaucoup les libertins à bien des égards. Et donc, voir quelle est la présence de Lucrèce à Toulouse, c'est intéressant. Moi, j'avais pris un type qui s'appelle Jean de Pince, qui est un prélat érasmien, c'est-à-dire un modéré dans cette période de critique religieuse très forte entre les catholiques et les protestants, et qui s'essaie de trouver des équilibres
et qui pense un petit peu les choses. Un autre qui est le pasteur Jean-Pierre Nizet, qui était pendant des années le pasteur du temple du Salin à Toulouse, donc le pasteur de Toulouse et aussi le pasteur de Théocète à Toulouse, a fait un commentaire de la plaque qui se trouve à l'entrée du temple du Salin, donc avec ces noms de protestants qui ont été exécutés à Toulouse, et donc essayer de retrouver un peu qui sont ces gens, qui sont ces frères qui ont été pendus. Donc des historiens plus stricto sensu comme Jean-Luc Lafont, qui est aussi un membre de l'Académie et qui est maître de conférence, je crois, à l'Université de Perpignan et qui s'intéresse beaucoup à l'histoire des villes au XVIIe et XVIIIe siècle, s'est intéressé à l'affaire Calas, mais à partir de la de biographie d'un personnage qui est, on va dire, l'accusateur de Calas, le mauvais bougre. Il s'appelle Baudrigue et il essaie de comprendre comment ce Baudrigue n'est pas, je sais pas quoi, un salaud, un nazi, un SS ou je sais pas quoi de ce genre, mais comment, en gros, il fait son boulot et comment on peut comprendre comment il fait son boulot et comment, en fait, il mène son enquête, peut-être à tort, mal faite, enfin a posteriori, mais que si on le situe dans le temps, c'est certainement pas un SS, enfin quelque chose comme ça, voilà, c'est pas non plus le portrait qu'en fait Voltaire précisément ou autre. Et donc il y a un certain nombre d'articles, par exemple Pierre Lille, qui je crois est dans la salle, qui est un médecin et qui est aussi membre de l'Académie, il s'intéresse à un médecin du passé et donc des questions de liberté. Il y a des questions sur les grands massacres de protestants à Toulouse. Et vous savez que donc on a tué autour de 1562 beaucoup de protestants à Toulouse. Et oui, voilà, les Toulousains étaient plutôt catholiques, il y avait pas mal de protestants, donc on les a massacrés. Voilà, c'est comme ça. Mais non seulement on les a massacrés, mais on a fait des fêtes pendant des siècles qui s'appelaient les fêtes de la délivrance, parce que les catholiques ont gagné. Hein, voilà. Et donc ces fêtes sont appelées les fêtes de la délivrance. Au mois de mai, si je me souviens bien, c'est ça, voilà, 13 ou 14 mai, quelque chose comme ça, on se réunissait à Toulouse, on faisait des grandes fêtes pour se souvenir avec joie qu'on avait massacré un bon paquet de protestants. C'est au moins la Révolution française qu'on a dit, on se calme les gars, on arrête de faire ça. Et donc, une spécialiste d'histoire qui s'appelle Marie Perny s'est plongée dans ces questions de qu'est-ce que c'est les fêtes de la délivrance, comment c'est repris d'une manière ou d'une autre. Et puis aussi, comment ont été représentées des choses liées avec les protestants et avec leurs massacres, par exemple, comment dans la peinture, Rivals et ou autres, ont pu représenter ou ne pas représenter un certain nombre de choses. Donc, ce sont des articles qui sont divergents. Michel Bagnère, lui, s'est intéressé à ce qui l'intéresse a priori, hein, c'est-à-dire plutôt les époques médiévales anciennes avec ces problématiques qui sont difficiles autour de la liberté, bien que le mot concept de liberté n'aille pas très bien dedans. Je n'ai pas fait le tour de tous les articles, mais c'est à peu près ce paysage-là. Donc, les juristes se sont intéressés vraiment aux histoires de droit, comment fonctionne le Parlement à Toulouse, Clairefort et quelques autres, Azéma ou autres. D'autres sont intéressés à vraiment des questions historiques très précises pour établir, non pas la vérité absolue, mais avancer un petit peu sur qui est Baudrigue ou d'autres, ou pour s'informer. D'autres ont fait des choses un peu plus commémoratives, comme le pasteur Nizet. Et donc, ça donnait un colloque qui était intéressant parce qu'il y avait des gens qui ne se connaissaient pas, qui avaient des choses à se dire parce que ce qui les intéressait, c'était une question commune. La question commune était, est-ce qu'on peut se dire que Toulouse a été une ville de liberté ou plutôt une ville de répression? Est-ce qu'on peut nuancer le point de vue? Parce que la question est évidemment à nuancer. Il n'est pas du tout certain que Toulouse n'était qu'une ville de répression. Et on n'est pas obligé de croire Dolé. Effectivement, il y a eu de beaux hôtels particuliers construits à Toulouse. Il y a eu des poèmes de la liberté. Il y a eu des gens qui ont fait, comme les Mélines Brillet, de magnifiques monuments et qui étaient, on va dire, des libéraux au XVIIIe siècle. Donc les choses sont un peu compliquées. Mais il y a comme une sorte de mythe qui s'est construit à la fin du XIXe et surtout au XXe siècle, qu'on peut interroger sur le temps long. Quand on fait un colloque, une fois qu'on s'est réuni, qu'on a mangé au restaurant, donc on a mangé 3-4 fois au restaurant, c'est assez agréable, on a pris des petits fous, etc. On passe à un deuxième temps qui est d'essayer de publier les actes de ce colloque, pour que le colloque ne soit pas simplement un moment très court pendant lequel bon, une trentaine de personnes se réunissent et se racontent des histoires et prennent des ponts ensemble à la fin du colloque. Et parfois, ce n'est pas le cas, je crois, mais il y a des histoires d'amour même dans les colloques, etc. Des choses comme ça. Très bien. Une fois que c'est fini, le rideau est tombé. Qu'est-ce qu'on va faire maintenant? Ce qu'on fait d'habitude après un colloque, on essaie de publier les actes du colloque. Les actes du colloque, c'est-à-dire prendre les communications telles qu'elles ont été dites, mais éventuellement corrigées à partir des discussions qu'il y a eu dans le colloque, des reprises diverses et variées. Les auteurs vont modifier un peu leurs propos, réfléchir un petit peu, de manière à publier ensuite, sous la forme d'un volume qui restera dans la suite infinie des siècles, dans les librairies et dans les bibliothèques universitaires du monde, les actes de ce colloque pour qu'il y ait ce qui a pu être dit d'un peu intéressant dedans, d'un point de vue qu'on peut dire scientifique, puisse rester à la disposition des chercheurs qui ensuite pourront dire ils étaient complètement nuls à cette époque. Nous, on pense que Baudrigue était vraiment un salaud, que Jean Despins n'est pas du tout comme vous l'avez dit, que Lucrèce n'était pas du tout... Enfin, peu importe, ils trouveront autre chose, mieux, plus finement,
modifieront la problématique, mais le livre existera. Alors, quand on publie les actes d'un colloque, commencent des choses difficiles. On s'en est occupé un peu avec Didier Foucault. La première chose difficile, c'est évidemment les gens qui ont participé dans le colloque. Ils ont, il faut leur écrire, cher ami, voilà, est-ce que voilà. Donc, il faut un certain temps. Puis, il y a eu un événement mondial qui était la Covid. Et donc, la Covid, bon, elle nous a cassé un peu les jambes, etc. Puis, effectivement, les presses universitaires du Mirail, et en particulier la collection que dirige Olivier Guerrier, qui est quelque part là-bas au milieu, étaient d'accord pour publier effectivement l'ouvrage, mais le temps que les vérifications, une fois que les articles ont été faits, que les fautes d'orthographe ont été corrigées, les bévues, etc., les modifications, il faut du temps, enfin, tout le monde est un peu paresseux, on procrastine en général, etc. Et donc, il a fallu, à partir de 2019, atteindre début 2025 pour que ce livre, tant attendu par la foule en liesse, paraissent, mais se sont dressés contre nous à la fois nos paresses, nos fatigues, la sottise, l'erreur, le péché, la lésine, pour parler un peu comme Baudelaire, mais aussi la Covid. Enfin, le monde entier s'est dressé contre nous, mais grâce à l'université Jean Jaurès, grâce à l'académie, grâce à des financements divers et variés, et grâce aussi à la librairie Ombre Blanche, le livre est enfin là. Voilà. Donc il y a deux parties dedans. Une partie dont je vous ai parlé un petit peu, donc, qui est effectivement un peu sur toute cette époque-là, et une partie qui est centrée sur Didier Foucault. Non, sur Vanini, Didier Foucault n'a pas été exécuté. Et on a mis en exergue une petite image qui vient d'une édition de Cyrano de Bergerac, effectivement, des États et des Empires du Soleil, où on voit décollant au-dessus de la place du Salin, peut-être de la tour romaine qui n'est pas très loin, l'espèce d'icosaèdre qui monte vers le soleil. Ça nous semblait un bel emblème, parce que d'un côté, il y avait cette idée que Toulouse est la ville de l'envol, la ville de l'aviation, et que ça remonte bien avant Airbus et même l'Hotel Air et compagnie. Donc il y a vraiment ça dedans. Voilà. Et puis, ce livre est une sorte d'hommage à Vanini, une sorte de résurrection de Vanini, fait par Cyrano de Bergerac, qui n'est pas le Cyrano de Bergerac de Jean Rostand, mais qui lui est né en 1619, c'est-à-dire au moment où Vanini est exécuté. Alors, je vais vous lire, avant de laisser la parole à Vanini, décidément je veux que ce soit Vanini, mais au bout d'un moment, l'universitaire devient l'homme de Vanini, ou l'homme de La Fontaine, ou l'homme de Victor Hugo. Je vais vous lire un petit texte qui décrit l'exécution de Vanini, son procès, et donc est un texte ancien, tel qu'il est rapporté dans les annales rédigées par les capitouls de Toulouse, et donc c'est un texte à peu près contemporain, et voilà ce qu'on dit à l'époque de l'exécution de ce Vanini, athée et blasphémateur du nom de Dieu. Le jeudi second jour du mois d'août 1619, sur l'avis qui fut donné aux dix seigneurs capitouls, fut pris dans la maison des héritiers de Fenouales, au capitoulat de la Dorade, et constitué prisonnier par les sieurs d'Olivier et Virazel capitoul, et conduit à la maison de ville, un jeune homme, soi-disant âgé de 34 ans, natif de Naples en Italie, se faisant nommer Pomponio Usciglio, déféré d'enseigner l'athéisme, duquel ils étaient en quête il y avait plus d'un mois. On disait qu'il était venu en France à dessein de tenir cette abominable doctrine. C'était un homme d'assez bonne façon, un peu maigre, le poil châtain, le nez long et courbé, les yeux brillants et aucunement hagard, grande taille. Quant à l'esprit, il voulait paraître savant en la philosophie et médecine, qui était l'office qu'il se disait professer. Il faisait le théologien, mais méchant et détestable s'il en fut jamais. Il parlait bien le latin et avait grande facilité. Néanmoins, vraiment ignorant parmi les doctes en toutes les dites sciences. Et comme la parole découvre le cœur, pour si fort qu'on le veuille cacher, il arriva qu'étant souvent fois entré en dispute avec certains des plus grands théologiens de cette ville, il fut découvert pour tel qu'il était. Et quoique par ses paroles il tâchât de déguiser son dessein, il fut découvert pour tel qu'il était, et quoique par ses paroles il tâchât de déguiser son dessein, malgré lui cette petite artère qui va du cœur en la langue évaporer ses plus secrètes pensées et lui porter du cœur en la bouche et de sa bouche aux oreilles des gens de bien des paroles pleines de blasphème contre la divinité. Ce qui fut cause que, quoique lorsqu'il fut fait prisonnier, on ne l'eût trouvé saisi que d'une Bible non défendue et de plusieurs siens écrits qui ne marquaient que de questions de philosophie et de théologie, le Parlement, averti et très assuré de ses secrètes intentions et maximes damnables, très pernicieuses pour les bonnes mœurs et pour la foi, qu'il avait tenu en particulier, le fit remettre le cinquième du dit mois d'août des prisons de la maison de ville à la conciergerie du palais où il fut détenu jusqu'à ce qu'on eût trouvé preuve suffisante pour le convaincre et lui parfaire son procès. Car le samedi 9e du mois de février en suivant, la grande chambre et la tournelle assemblée fut donné arrêt au rapport de M. de Cattel, conseiller au dit Parlement, par lequel il fut condamné à être traîné sur une clé,
droit à l'église Saint-Étienne, où il serait dépouillé, en chemise, tenant un flambeau ardent en la main, la corde au col, et tout à genoux devant la grande porte de la dite église, demanderait pardon à Dieu, au roi, à la justice, et de là, faisant le cours accoutumé, serait conduit à la place du Salin, où, assis sur un poteau, la langue lui serait coupée, puis serait étranglé, son corps brûlé et réduit en cendres, ce qui fut exécuté le même jour. Il faisait semblant de mourir fort constamment en philosophe, comme il se disait, et un homme qu'on n'apprendait rien après la mort. D'autant qu'il ne croyait point l'immortalité de l'âme. Le bon père religieux qui l'assistait estimait l'émouvoir en lui montrant le crucifix et lui représentant les sacrés mystères de l'incarnation et passions amères de notre Seigneur. Mais ce tigre aveuglé et opiniâtre en ses fausses maximes méprisait tout et ne voulut jamais le regarder, mais accourait à cette mort ainsi qu'à sa dernière fin, s'imaginant que ce devrait être le remède de tous ses maux, après laquelle il n'aurait plus rien à craindre ni à souffrir. Il mourut donc en athée. Aussi portait-il un cartel sur ses épaules où ces mots étaient écrits « Athée et blasphémateur du nom de Dieu ». Ce monstre, par sa mauvaise fin, attira sur soi l'exécration et malédiction de tout le peuple, ne pouvant souffrir ce prodige à une saison où notre religion catholique, apostolique, romaine, est en sa fleur et plus grande vigueur.

lors d'une rencontre enregistrée à la librairie Ombre Blanche lundi 3 mars 2025 autour de Vanini et de l'Esprit de Liberté à Toulouse au temps du Parlement aux presses universitaires du Midi.

0: Effectivement, l'un des objets de ce colloque était de commémorer le 400e anniversaire de l'exécution de Vanini, qui vient de vous être rapporté à peu près comme on la connaît. On a d'autres témoignages de cette exécution, car ça a fait quand même un certain bruit, notamment l'attitude très arrogante que le condamné a eue. Très souvent, le condamné se repent au dernier moment, avoue ses fautes, essaie de se réconcilier avec la religion. Là, au contraire, Vanini, qui a essayé de se défendre pendant le procès, lui va, une fois que le verdict est tombé, va ôter le masque, si je puis dire, et se révéler tel qu'il était, c'est-à-dire en athée opiniâtre, comme dit le texte. Et il va manifester cela de façon publique. Les exécutions étaient publiques, puisque, comme le récit le montre, on part de la place du Salin, on part du Parlement, à côté de la place du Salin, c'est-à-dire le palais de justice actuel. On va jusqu'à Saint-Étienne. Là, Vanini est nu, en chemise, avec une corde au cou, attaché sur un traîneau, traîné par des chevaux. Devant la cathédrale de Saint-Étienne, il doit faire l'amende honorable, c'est-à-dire demander pardon à Dieu, au roi et à la justice. Et là, il refuse de demander pardon à Dieu, en disant qu'il ne savait pas si Dieu existait. On réussit quand même à le convaincre. Il dit « Je demande pardon à Dieu s'il y en a un ». Ensuite, demander pardon au roi, il dit « Je veux bien demander pardon au roi car je ne l'ai jamais offensé ». Et demander pardon à la justice, il refuse de demander pardon à la justice et il dit « S'il y avait un enfer, j'enverrais volontiers tous les juges du Parlement ». Et ensuite, il fait des blasphèmes contre Jésus, contre la Vierge Marie, jusqu'à son lieu de supplice, puisque depuis la place Saint-Étienne, ensuite il remonte par la rue Croix-Baragnon, par la rue Pharaon, jusqu'à la place du Salin, où là, effectivement, il est attaché. Sa langue lui est arrachée. On dit qu'il a poussé un cri qui ressemblait au mugissement d'un bœuf, on le comprend, hein, dans ces conditions. Et puis, il est étranglé, il n'est pas brûlé vif. Il est étranglé, c'est-à-dire que c'est une marque un peu de modération. Son corps est brûlé sur le bûcher pour que ses cendres soient dispersées au vent, c'est-à-dire qu'il ne reste plus aucune trace de cet individu exécrable. Voilà donc la fin de Vanini qui a beaucoup marqué les esprits et grâce à cela, on a un certain nombre de relations. Malheureusement, le séjour à Toulouse, qui est un séjour assez bref, est assez mal connu tout simplement parce que l'on n'a pas les pièces du procès. Quand je dis on n'a pas les pièces du procès, on ne dispose pas des pièces du procès qui existent peut-être, puisque dans les dépôts des archives départementales qui se trouvent au bord du canal, il y a des dizaines de milliers de sacs de procès. Après la fin d'un procès, on enfermait dans un sac toutes les pièces du procès, c'est-à-dire les témoignages, les interrogatoires et les pièces ultimes du procès. Et ensuite, on les rangeait. Comme il y a eu plusieurs déménagements, il y a eu aussi quelques accidents, inondations, incendies, etc. Des pièces ont certainement été perdues, peut-être le procès de Vanini. Mais comme il en reste des dizaines de milliers qui n'ont pas encore été inventoriés, peut-être qu'un jour, demain, ou dans 10 ans, ou dans 100 ans, quelqu'un tombera dessus et pourra là dire beaucoup plus de choses que ce que l'on peut dire aujourd'hui sur le séjour de Vanini à Toulouse. Alors Vanini, peut-être pour le présenter, car on a déjà à travers sa mort une certaine idée du personnage, c'est un homme, comme dit le texte, qui avait 34 ans lors de son procès. Il est né en 1585 dans le royaume de Naples, et plus précisément à côté de la ville de Lecce, c'est-à-dire en fait dans le talon de la Botte et le sud de la Pouille actuelle. Il appartenait à une famille relativement aisée. Son père était au service d'un grand seigneur napolitain. Sa mère était d'origine espagnole et appartenait à une famille de financiers espagnols. Le royaume de Naples, il ne faut pas l'oublier à cette époque, était une dépendance des rois d'Espagne. Et donc, grâce à cette situation relativement confortable, il fait des études et il se retrouve vers 1600 à Naples, à l'université de Naples, pour faire des études de droit, droit civil et droit canon. Au cours de ses études, d'ailleurs, il va un peu bifurquer, il va recevoir le doctorat de droit, mais il va aussi entrer dans les ordres, il va devenir carme et prédicateur. Pendant plusieurs années, donc, on a quelques traces de ses prédications, mais on n'a pas beaucoup de détails là-dessus, si ce n'est qu'on le retrouve autour de 1610 à Venise, Venise qui sortait d'une très grave crise de conflit avec le pape. Et Vanini donc fait plusieurs prêches dans de grandes églises de Venise, prêches qui sont très mal perçues par le général de son ordre. Très certainement, il a pris position pour les Vénitiens contre le pape, et donc on lui enjoint de regagner Naples pour des mesures disciplinaires. Et à Naples, il y a l'Inquisition. Donc, de peur d'être mis entre les mains de l'Inquisition, il prend contact avec l'ambassadeur d'Angleterre, s'enfuit à Londres, et à Londres, il se convertit à l'anglicanisme. Il se convertit à l'anglicanisme. Il est reçu d'ailleurs dans des conditions très très favorables, puisque son abjuration et sa conversion est publique devant l'archevêque de Canterbury, c'est-à-dire le premier personnage de l'Église anglicane après le roi. Il est reçu aussi, il y a Francis Bacon, qui est un grand philosophe qui sera d'ailleurs chancelier d'Angleterre quelques années plus tard. Donc on donne du relief à cette conversion d'un religieux catholique qui devient anglican, qui devient protestant. Il devient l'hôte de l'archevêque de Canterbury. Il vit dans la résidence de l'archevêque de Canterbury pendant 2 ans. Le problème pour Vanini, et là ça rejoint un peu la question de la liberté, c'est que très certainement il avait quitté le catholicisme pour trouver des conditions préférables, plus favorables pour développer ses idées. Et il s'aperçoit qu'en Angleterre, eh bien, les protestants sont aussi intolérants que les catholiques. Et très rapidement, donc, il va reprendre contact avec la papauté de manière secrète par le biais de l'ambassade d'Angleterre, réussir à gagner la Belgique, Bruxelles, les Pays-Bas de l'époque, non sans avoir été arrêté parce que l'archevêque commençait un peu à se méfier de lui, s'était aperçu qu'il avait des liens un peu bizarres avec les autorités catholiques, notamment l'ambassade d'Espagne, et il le fait arrêter. Il reste 40 jours en prison, on menace de le déporter dans les Bermudes, c'est-à-dire en fait à l'autre bout du monde, et réussit à s'évader dans des conditions un peu rocambolesques. On le retrouve à Bruxelles, puis à Paris. De là, à Paris, on le renvoie en Italie, mais arrivé à Gênes, un de ses amis se fait arrêter par l'Inquisition, et là, il se dit, c'est peut-être pas le meilleur moyen pour moi de venir finir mes jours en Italie, et donc il regagne Paris. Ce qui est intéressant, c'est quand il regagne Paris, il vient de publier un livre en passant à Lyon qui s'appelle L'amphithéâtre de l'éternelle providence. Et quand il arrive à Paris, lui qui est un Italien se retrouve dans une ville qui est dominée par les Italiens. En effet, Henri IV est mort en 1510, Louis XIII est encore un jeune enfant ou un jeune adolescent, et la cour est dominée par Marie de Médicis, donc une Italienne, et par Concini, un autre Italien, un proche de Marie de Médicis, et les Italiens contrôlent toute la cour de France au palais du Louvre. Ça lui permet d'ailleurs d'avoir très rapidement ses entrées à la cour, puisqu'il est nommé aumônier du régiment des Suisses. Le régiment des Suisses, c'est la garde personnelle du roi, c'est la garde personnelle de Louis XIII, dont le responsable est un de ses protecteurs qui s'appelle Bassompierre, un futur maréchal. Et donc Vanini se sent vraiment dans une situation très favorable, très libre, on pourrait dire. Et il publie un second livre qui s'appelle Les admirables arcanes de la nature, qui est un développement assez large de toute la philosophie naturelle, c'est-à-dire de toutes les sciences de l'époque, mais surtout qui se termine par une série de réflexions sur la religion, dans laquelle il dénonce en fait pratiquement tout ce qui sert de support à la religion. Il se moque des miracles, de l'immortalité de l'âme, etc., etc. Et ce livre est publié sous son nom, publiquement à Paris, tout simplement parce qu'il se croit intouchable, puisqu'il appartient, il est lié à la cour. Le seul problème, c'est qu'à cette époque-là, les Italiens se heurtent à une vive opposition, notamment de la noblesse française, qui va aboutir au bout de quelques mois à l'assassinat de Concini. Et donc, dans ce revirement de situation, la Sorbonne, qui avait autorisé le livre, le condamne. Et Vanini donc va se retrouver fin 1616 en position très délicate à Paris, car les Italiens sont pourchassés un peu de tous les côtés, et que de l'autre côté, lui, en tant qu'auteur d'un livre impie, se voit condamné aussi par les autorités religieuses. Et c'est ce qui explique très certainement, en tout cas les quelques documents que l'on a vont dans ce sens, son arrivée à Toulouse, car il est reçu, et là on en arrive un peu à l'objet de notre colloque, il est reçu par un puissant personnage, Adrien de Montluc, qui est le gouverneur du comté de Foix, et qui est un très proche ami de Bassompierre, qui était son protecteur à Paris, et qui dirigeait donc le régiment des Suisses. Et donc, quand nous avons abordé ce colloque, nous avons estimé qu'il n'était pas utile de revenir sur toute la vie de Vanini, mais peut-être se concentrer sur Toulouse, puisqu'on avait décidé de réfléchir à la notion de liberté à Toulouse, et de voir en quelque sorte qu'est-ce que c'était que Toulouse vers 1619-1620, lorsque Vanini y vit, quel était le climat dans cette ville, quels étaient les personnages qu'il a rencontrés, pourquoi a-t-il été arrêté, pourquoi le Parlement l'a condamné si sévèrement. Et donc, on a fait appel à un certain nombre de spécialistes de Vanini, mais aussi de spécialistes de différentes questions touchant la vie toulousaine au début du XVIIe siècle, pour essayer d'y voir plus clair, d'avoir une idée plus large de cet environnement. Alors, parmi les spécialistes de Vanini, deux d'entre eux se sont intéressés à la question de la liberté. Francesco Paolo Raimondi, qui est un Italien, traducteur de Vanini, un des grands spécialistes de Vanini, a fait un développement très intéressant sur ce que Vanini dit dans ses livres sur la liberté. On voit effectivement que l'on a un homme qui défend avec beaucoup d'acharnement la liberté de philosopher contre toutes les contraintes, que ce soit les contraintes qui étaient très fortes à cette époque-là dans l'univers qu'on appelle scolastique, à savoir un respect presque absolu d'Aristote et des autorités des anciens. Vanini, qui se réclame de l'aristotélisme, dit « je suis disciple d'Aristote, mais je suis encore plus disciple de la vérité ». Et donc, il affirme sa supériorité de philosopher, mais aussi par rapport à la théologie et par rapport à la religion. Il y a là tout un développement qui s'appuie d'ailleurs sur une réflexion philosophique, ça Raimondi le montre bien, il montre que c'est un très bon connaisseur des débats qui agitent les philosophes depuis le Moyen-Âge, la Renaissance et le début du XVIIe siècle. Je pense par exemple au grand débat qu'il y a eu entre Erasme et Luther sur le libre arbitre que défendait Erasme et le serf arbitre que défendait Luther. Donc il y a toute une série de réflexions autour de cet ordre-là et surtout une affirmation très forte de la supériorité de la philosophie, d'une philosophie libre sur toute autre contrainte, notamment les contraintes théologiques. Que ça, c'est fortement développé par Raimondi. Et un autre spécialiste qui est, je dirais, presque un Toulousain, puisqu'il enseigne à l'université tout en étant membre de l'École des hautes études, Jean-Pierre Cavaillé, lui va s'intéresser à la manière dont cette idée de la liberté que défend Vanini et que vont reprendre ce qu'on appelle les libertés érudites au XVIIe siècle, qui vont lire Vanini et s'en inspirer, ce que cette idée a provoqué comme débat dans la société française au XVIIe siècle, où l'on voit effectivement une forte réaction de religieux, comme le jésuite Garras ou le ministre Mersenne, qui s'effraient de cette revendication d'une liberté sans entrave de pensée, en estimant que, en fait, on débouche sur une anarchie, sur une incapacité en fait d'encadrer la société. Et alors que les libertins, bien sûr, vont, eux, de façon parfois assez discrète, parce qu'ils savent que ça peut coûter cher d'affirmer ce genre d'idée, Vanini l'a payé de sa vie, de façon un peu discrète, et Cyrano de Bergerac fait partie un peu de cet univers, les libertins du XVIIe siècle vont avoir une grande admiration pour Vanini. D'autres interventions vont s'intéresser à des aspects, je dirais, plus liés à la biographie de Vanini. Par exemple, deux protecteurs de Vanini ont été évoqués dans des textes. Adrien de Montluc, qui était un homme très cultivé, ce gouverneur du comté de Foix. Il avait dans son entourage de grands poètes, un grand poète de langue française, disciple de Malherbe, François de Ménard. Et un grand poète de langue occitane, certainement le plus grand poète de langue occitane de l'époque, Goudouli, qui a dédié son Ramelis Mundi à Adrien de Montluc, c'est-à-dire au protecteur de Vanini. Adrien de Montluc avait créé aussi une académie des Philarètes, des amoureux de la vertu, qui réunissait quelques écrivains, etc. Et il est fort possible que Vanini ait participé à ce petit cénacle, qui est une des premières expériences académiques toulousaines au XVIIe siècle. Coralie Billard donc, étudie l'œuvre d'Adrien de Montluc, car il a écrit aussi des livres très curieux, très, très complexes à lire, et elle essaie de pénétrer un peu dans l'univers mental d'Adrien de Montluc et de ses proches. Un autre personnage que l'on connaît moins bien, c'est le baron de Montaut, c'est-à-dire un grand aristocrate de la région du Comminges, de la Bigorre et de la région de Tarbes, là, le nom m'échappe, peu importe. Donc, Jean-Christophe Sanchez, qui connaît très très bien l'univers aristocratique de ces régions prépyrénéennes, fait une étude sur la famille de Monteau, qui est un personnage lui aussi certainement très intéressant, qui mérite d'être beaucoup mieux connu. Sanchez aussi étudie un autre personnage de la même région qui s'appelle Francon, qui est très intéressant parce que c'est lui qui a dénoncé Vanini. Grâce à l'étude Sanchez, on voit qu'il appartient à une famille catholique qui a été très impliquée dans les guerres de religion et que lui-même, d'ailleurs, va s'impliquer dans la 9e guerre de religion, comme on l'appelle parfois, notamment pendant le siège de Montauban en 1621, donc 2 ans après la mort de Vanini. Et Francon, qui avait dénoncé Vanini, et c'est lui qui l'a amené devant le tribunal, en fin de compte, Francon meurt pendant le siège de Montauban. Il est blessé et il ne survit pas à ses blessures pendant le siège de Montauban. Il est dans l'armée de Louis XIII qui attaque cette citadelle protestante. Là, on a des éléments biographiques qui sont d'ordre intéressant. Et puis, on a des réflexions aussi sur l'univers culturel. Par exemple, c'est l'époque où Montmorency, qui fut exécuté lui aussi un peu plus tard à Toulouse, est le gouverneur du Languedoc. Il a parmi ses proches Montluc, Monteau, c'est-à-dire des gens qui sont très proches de Vanini. Et Montmorency est présent à Toulouse pendant le procès de Vanini. Et c'est l'époque du carnaval et il donne de très grandes fêtes dans la ville. Très grandes fêtes auxquelles participe notamment Goudouli, qui est présent, et toute la noblesse du Languedoc. Et ça donne quelque chose d'assez baroque, où au moment même où on exécute dans les conditions qu'on a vues Vanini, avec des gens qui étaient des protecteurs de Vanini, ou qui passaient pour protecteurs de Vanini, qui sont présents et qui participent à ces grandes fêtes aristocratiques qu'organise Montmorency à l'occasion de sa venue à Toulouse. Et puis ensuite, il y a aussi d'autres études très intéressantes sur la justice à Toulouse, sur le Parlement. Alors, une étude de Pierre-Jean Souriarc sur les parlementaires qui ont jugé Vanini, quand on connaît leur nom. Une partie d'entre eux, d'ailleurs, appartiennent à ces familles très catholiques qui avaient participé aux guerres de religion et qui avaient persécuté les protestants, même si, comme il le montre, il y a discussion parmi les parlementaires. Tous ne sont pas nécessairement, et on le sait parce que Vanini n'a pas été condamné à l'unanimité, mais à la pluralité des voix. Donc, un certain nombre de gens ont refusé de le condamner. Et donc, ces milieux parlementaires sont bien analysés par Pierre-Jean Souriac avec l'arrière-plan, justement, des guerres de religion. Et Jacques Thomas fait une étude sur la façon dont on a organisé le procès de Vanini. Parmi les choses qui sont d'ordre, bien sûr, de juridique très intéressante pour les historiens, il souligne une chose, c'est que c'est la première fois en France que l'on condamne quelqu'un pour athéisme. La condamnation de blasphème était courante, et le péché par la langue, c'est pour ça d'ailleurs qu'on coupait la langue aux blasphémateurs, cette condamnation était courante, bien que la sévérité de la peine de mort ne soit pas toujours appliquée, car elle ne figure pas dans les édits royaux. C'est une jurisprudence très sévère qu'il impose, mais aucun édit royal ne préconise la peine de mort pour les blasphémateurs. En revanche, nulle part dans les textes juridiques de l'époque, il n'est question de l'athéisme, et c'est la première fois à Toulouse, donc, avec Vanini, que l'on va condamner quelqu'un pour athéisme. Il y aura un peu plus tard, quelques années à peine plus tard, un autre écrivain, le poète Théophile de Viau, qui lui aussi va être accusé par le Parlement de Paris sur le chef d'accusation d'athéisme. C'est en 1623, à peu près 24-25. Donc c'est quelque chose de nouveau, l'athéisme. Et Vanini, d'ailleurs, et je terminerai là-dessus, passe pour un des premiers grands théoriciens de l'athéisme dans la culture occidentale moderne. Il y en a eu, bien sûr, dans l'Antiquité, mais au Moyen-Âge et à la Renaissance, on a quelques signes qui montrent que des personnes s'étaient éloignées très loin de la religion, peut-être même en devenant complètement des athées. On a quelques éléments qui apparaissent, notamment dans les interrogatoires de l'Inquisition ou pendant les guerres de religion. Mais un philosophe qui développe de manière aussi cohérente les idées autour d'un matérialisme qui écarterait toute idée de transcendance et toute idée de Dieu, c'est Vanini certainement qui est le premier d'avoir développé les choses de cette manière. Et donc Toulouse, par ce procès, disons, marque quand même l'histoire des idées bien au-delà des limites de notre région.
1: Alors sur Vanini, on peut ajouter quelque chose qui prolonge un petit peu, c'est qu'il y a à la fois l'affaire Vanini et puis ensuite il y a l'oubli de Vanini ou le quasi-oubli de Vanini. Aujourd'hui, bon, si on se rend place du Salat à Toulouse, on voit le nom de Didier Foucault, puisqu'il s'est occupé de faire ressusciter en quelque manière Vanini avec d'autres historiens, et on voit évidemment le nom de Vanini. Mais pendant très longtemps, Vanini a presque disparu de la conscience toulousaine. C'est assez récent. Au fond, les deux plus importants dans les années récentes qui ont fait réapparaître Vanini, c'est Didier Foucault, quelques autres historiens, mais lui en particulier, avec des conférences publiques, des livres, etc. Et puis aussi Serge Peille, dans l'espace de la poésie, puisqu'il a fait de Vanini, effectivement, une sorte de héros de la langue arrachée. Vous savez que la thèse de Serge Peille porte sur la langue arrachée. Et donc, Serge Peille voit dans Vanini une sorte d'ancêtre de Serge Peille, on va dire, quelque chose comme ça, voilà. Réincarnation. Et donc, cette histoire de la langue arrachée, Serge Peille remonte au thème de Philomèle et Progmé, le rossignol qui se fait arracher la langue pour avoir vu le viol de Philomène. Et à partir du moment où on lui arrache la langue, il devient effectivement un poète, enfin le musicien. Voilà. Et donc, la thèse de Serge Peille, c'est qu'effectivement, le poète doit avoir la langue arrachée parce que la langue ordinaire, celle que je parle par exemple, la langue de bois, la langue des professeurs, la langue des universitaires, c'est pas celle de la poésie qui mêle du sang et du plus fondamental. Mais on va dire, ce qui m'intéresse là, c'est juste ce fait, et peut-être tu vas y revenir un petit peu, il y a une sorte d'oubli de Vanini. Je crois que les Toulousains, disons, vers 1900, à part quelques érudits, sans doute, ne savaient pas qui c'était. En 1950, on ne savait guère non plus qui c'était. On n'en parlait pas à Place du Salin ou n'importe où ailleurs, etc. Je pense que le nom de Vanini n'apparaît pas sous la plume de Jaurès, mais là, il faudrait qu'il y ait Rémy Pêche qui nous dirait peut-être si c'est vrai ou faux. C'est un détail. En tout cas, il n'y a pas eu de statue de Vanini, il n'y a pas eu de boulevard Vanini, de rue Vanini, d'allée Vanini, mais maintenant il y a. Voilà, voilà, petite rue Vanini, mais voilà, voilà. C'est modeste, voilà, mais bon, il y a les allées Jean Jaurès, mais il n'y a pas les allées Vanini, et puis il y a bon, d'autres allées, etc. Donc il y a quelque chose comme une sorte de relatif silence sur Vanini qui a été entretenu et qui fait partie de. Alors, soit on peut le voir comme une sorte de culpabilité, soit comme tout simplement l'oubli. Et cependant, il y en a un qui n'est pas tout à fait un Toulousain, mais qui est un peu un Toulousain, un philosophe qui s'appelle Bayle, mais pas le même, qui en parle.
0: Effectivement, Pierre Bayle, que certains d'entre vous, je pense, connaissent, qui est considéré comme un des premiers philosophes des Lumières, qui est à la charnière du XVIIe et du XVIIIe siècle, qui est né pas loin de Toulouse, dans l'Ariège actuel, au Carla-Bayle, qui porte désormais son nom, qui était un petit village protestant, né d'une famille protestante. Pierre Bayle, donc, a subi les persécutions des protestants au moment où Louis XIV révoquait l'édit de Nantes et a été obligé donc de se réfugier en Hollande, d'où il a publié un certain nombre de livres, donc un célèbre dictionnaire historique et critique qui est considéré comme un des premiers monuments du siècle des Lumières. Et auparavant, il avait publié les pensées diverses sur la comète. Alors, vous savez, il y avait beaucoup de textes sur les comètes, on attribuait beaucoup de choses aux comètes, y compris des superstitions diverses. Mais ce n'est pas vraiment ce qui intéresse Pierre Bayle, même s'il reprend ses idées. C'est qu'en fait, à l'intérieur de son livre, il y a une très longue digression sur la question de l'athéisme, en développant une thèse qui a été perçue de façon très, très provocatrice, très scandaleuse, à savoir qu'une société d'athées, tout à l'heure je vous disais, pour les religieux, une société d'athées, c'est l'anarchie. C'est le chaos le plus. Parce que c'est des gens qui n'ont aucune morale, c'est des gens qui ne croient en rien et qui donc sont des sauvages. Eh bien, c'était l'idée qui prévalait généralement. Et là, pour la première fois, Pierre Bayle va dire le contraire, va dire une société d'athées peut être plus vertueuse qu'une société d'idolâtres. C'est-à-dire des gens qui ont une religion, qui devraient notamment les cadrer, les encadrer socialement, etc., mais qui n'ont pas le vrai Dieu. Autrement dit, ça élimine une grande partie des croyants de différentes religions. Et cette idée a été proprement scandaleuse. Et pour défendre cette idée, il va soutenir l'idée que le modèle de l'athée vertueux, c'est Vanini. Ce qui est peut-être d'ailleurs lui attribué un peu trop, parce qu'on a quelques exemples qui montrent que, tout en étant religieux, il évoque des maîtresses qu'il a eues. Par exemple, à Londres, lorsqu'il s'enfuit, l'archevêque de Canterbury fait fouiller les affaires qu'il a laissées, et on trouve un livre de l'Aretin. Alors, pour ceux qui ne connaissent pas l'Aretin, c'est un écrivain du XVIe siècle italien qui a écrit les sonnets luxurieux, souvent c'est des éloges de la sodomie, qui sont accompagnés de gravures très explicites. Et donc, il avait ça ça, il est passé brièvement par Condon, en Gascogne actuelle, avant d'arriver à Toulouse, et il est obligé de quitter la ville parce que, paraît-il, il aurait tenté de forcer une pauvre fille. Donc, il n'était pas si vertueux que ça, mais néanmoins, Pierre Bayle a vu en Vanini un athée vertueux, certainement en raison de la fermeté qu'il avait eue au moment de son supplice. Diderot aussi va beaucoup admirer cette attitude ferme qu'il va comparer à celle de Socrate. Il aura quelques admirateurs, mais c'est un auteur qui sera très mal connu parce que son univers mental, en fait, l'univers mental de la fin du Moyen-Âge et de la Renaissance, et l'époque de Vanini, c'est aussi celle de Galilée, un peu plus tard celle de Descartes, c'est-à-dire une mutation profonde dans la manière de penser la philosophie et de penser les sciences, et Vanini est resté en deçà. C'est-à-dire que quand vous lisez les développements sur la physique, sur la biologie ou autre, bien que ce soit le premier qui évoque l'hypothèse que l'homme pourrait descendre du singe, hein, quand on regarde ces textes, ce sont des textes qui sont très difficiles à lire parce qu'on n'est pas dans l'univers mental de ce qu'on appelle la modernité. En revanche, sa modernité, elle est certainement dans la critique radicale qu'il fait de la religion.
1: D'ailleurs, Voltaire ne regarde pas avec un bon œil Vanini, dans lequel, bon, contrairement à Diderot, il voit juste un mauvais théologien, simplement. Et ensuite, il n'y a pas de postérité chez des gens comme Victor Hugo de Vanini, qui aurait pu en faire une sorte de héros, de, je sais pas quoi, de la liberté, de quelque chose comme ça. Mais quelque chose gêne dans Vanini, pas son immoralité, quelques maîtresses éventuelles, mais ça, peut-être sa radicalité et peut-être aussi le fait que sa philosophie, ses pensées sont un peu difficiles à suivre. Alors, évidemment, tu as évoqué Adrien de Montluc. C'est un de ces personnages, il y en a d'autres qui sont évoqués dedans, qui amène à corriger un peu l'idée que Toulouse ne serait pas du tout un lieu de la liberté. Parce qu'il y a aussi à Toulouse, bon, si certes il y a une répression, voilà, on le sait bien, s'il y a un conservatisme très marqué, il y a aussi des figures très diverses. Et bon, évidemment, tu as évoqué Adrien Moluc, personnage important qui n'est pas uniquement toulousain, mais qui circule un peu à Toulouse, l'Académie des Philarètes. Plus tard, évidemment, lieu de la liberté, l'Académie des sciences, inscriptions et médailles, qui est effectivement une académie de la philosophie des Lumières. Très typiquement, on n'a pas pour rien les bustes de Voltaire et de quelques autres dans nos salons. Mais dans le colloque est évoqué un personnage qui est un peu méconnu aussi à Toulouse. Ce n'est pas un héros de la liberté, mais un petit peu, ça devrait être une gloire de Toulouse. Et malheureusement, même l'adjoint de la culture qui s'appelle Grasse, quand je lui cité son nom, je ne savais pas qui c'était. Il s'appelle Emmanuel Ménion. Alors, Emmanuel Ménion, ceux qui connaissent un peu le quartier minime, il y a une rue, c'était un minime. Et ce personnage était en effet un religieux, c'est un minime, dont le spécialiste est un ancien élève à moi et maintenant un collègue de l'université Jean Jaurès, en libéral, spécialiste de beaucoup de choses, mais en particulier de Ménion. Alors, Ménion est intéressant et le titre de l'article de Florent est très frappant, c'est celui qui a dit non à Louis XIV. Celui qui a dit non à Louis XIV. C'est pas facile de dire non à Louis XIV. Alors, quelle est en gros l'histoire ? Bon, Ménion est un religieux, c'est aussi un astronome, un scientifique, comme il y en a beaucoup. Maintenant, on dirait une sorte de scientifique un peu amateur. C'est aussi un dessinateur et c'est aussi un spécialiste de ce qu'il appelle les anamorphoses, c'est-à-dire les systèmes de déformation de regard. Et donc, à Rome, il y a de magnifiques anamorphoses conçues et exécutées par Emmanuel Ménion sur des couloirs très considérables. Et donc c'est, on va dire, un spécialiste de l'optique, hein, des questions comme ça. Donc, un scientifique en même temps qu'un religieux, en même temps que ce qu'on pourrait appeler maintenant un littéraire. Et donc un personnage éminent à Toulouse. Et quand Louis XIV vient à Toulouse autour de 1660, le jeune Louis XIV a une idée. Alors on ne sait pas ce qui est tout à fait vrai et ce qui est légendaire. Enfin, il va voir Ménion parce qu'il se dit « je vais faire une académie des sciences à Paris qui sera vraiment quelque chose de très sérieux. Et donc je veux récupérer tous les types qui en province ou ailleurs seront des membres de cette académie. » Et donc selon... Bon, peut-être un peu la légende. Louis XIV va voir Emmanuel Ménion et lui dit « Salut, viens, suis-moi, voilà, à l'Académie des sciences à Paris, ça serait bien. » Et donc, la légende, probablement, mais

0: Luke, Adam Smith, qui est passé à Toulouse et qui le critique, et bien d'autres importants. Le but d'un colloque n'est pas de faire un colloque de ce que certains appellent pour le Toulouse bashing, c'est-à-dire dire Toulouse n'est pas du tout la ville de Jean Jaurès, mais une ville de conservateurs et de rats, etc., catholiques et tout. C'est plus compliqué que cela, parce qu'effectivement, les parlementaires, les gens comme Baudry, etc., ne sont pas exactement des tyrans, des ennemis de la liberté, c'est plus compliqué que cela. Et les catholiques, si évidemment un certain nombre de catholiques ont massacré un certain nombre de protestants, ça il n'y a pas trop de doute là-dessus, c'est plus compliqué que cela. Bien sûr, quelqu'un comme Fermat est toulousain, même s'il est de Montmaille, même s'il meurt à Castres, et c'est un catholique en effet, mais c'est un catholique en effet subtil, modéré, il siège à la chambre de Lady à Castres, et donc, quoique catholique et toulousain très largement, ce n'est pas un fanatique religieux qui va torturer du protestant, etc. Et c'est un grand esprit, un des plus grands esprits du XVIIe siècle, toulousain et aussi européen, ça compte beaucoup. Donc, le paysage est à nuancer un peu dans tous les sens. Ce que visait le colloque, c'est interroger l'espèce de mythe moderne, un peu publicitaire, parfaitement incarné dans la revue Autre Monde il y a quelques années. Bon, parce qu'effectivement, si on va dans les rues, on voit les cafés, etc., on voit la cave poésie, on voit quelques théâtres, etc. Bon, on peut très bien se dire, Toulouse, il y a la liberté, mais on peut se dire la même chose à Nantes ou à Strasbourg, beaucoup d'endroits, à peu près pareil, voilà. Mais qui avait quand même une sorte de fondement, ce discours, en particulier dans la tradition de l'immigration espagnole, très important à Toulouse, enfin, relié à la retirada, etc., etc., et puis aussi la figure de Jean Jaurès et du socialisme toulousain. Tout ça est très important, les municipalités de Billière, etc. Voilà. Mais effectivement, Toulouse n'est pas simplement cette ville, disons, socialiste de la bibliothèque municipale, de Jean Montariol, de la place Pinel à laquelle je tiens beaucoup, qui est une place construite à l'époque de Billière par Jean Montariol et qui est effectivement un projet de liberté, de rencontre comme la bibliothèque municipale, comme la piscine municipale. Tout ça, ce sont des grandes œuvres modernes du socialisme toulousain, ce qui ne veut pas dire du parti socialiste actuel nécessairement, mais enfin bon, voilà, du socialisme toulousain de manière générale, tout ça est très important. Mais Toulouse n'a pas toujours été simplement cela. Il y a d'autres choses complexes à regarder dans le passé. Et c'était une des intentions de ce colloque, qui était ouvert au public, et le livre aussi, de faire prendre conscience aux Toulousains qu'il y a une histoire de Toulouse qui n'est pas simplement celle, on va dire, des troubadours cathares, enfin, de ce moment-là, dont on ne sait pas grand-chose, on raconte un peu n'importe quoi, mais enfin, en gros, on l'aime bien. Et puis, l'histoire très récente, l'aviation, ça remonte un peu à Jean Jaurès, quelque chose comme ça, une vague idée de ça. Mais qu'il y a effectivement une longue histoire de Toulouse, dans les 16e, 17e, 15e, 18e siècles, qui est vraiment intéressante, qui est compliquée, avec le Parlement, avec des personnages qui circulent, avec des massacres de protestants, avec des figures effectivement de la liberté, enfin tout ce que l'on veut dans ce genre. Effectivement, cette ville est une ville très importante, avec par exemple l'Homélie de Brienne qui construit les quais, etc. Enfin, beaucoup de choses très, très intéressantes. Et les Toulousains ont un peu oublié ce Toulouse de l'époque classique ou pré-classique, là où les Bordelais ont moins oublié cela. Les Bordelais sont beaucoup plus fiers de leur 18e siècle, ils ont des raisons d'ailleurs de cela, que nous ne sommes fiers de notre 18e siècle, fiers ou enfin méprisants, enfin, peu importe, hein, on peut ne pas être nécessairement fiers. Mais enfin, considération sur ces époques-là, très anciennes, Toulouse, pour beaucoup de gens, c'est le pastel, les cathares et Jean Jaurès. Mais il y a d'autres choses, hein, voilà.
1: Peut-être si vous avez des questions qui pourraient agrémenter la fin de cette discussion.
2: Merci pour cette magnifique élucidation d'une tragédie qui, à mon avis, c'est la question que je te pose, Didier, ainsi qu'au professeur Bessimon. Est-ce que, dans le fond, ce n'est pas la métaphore de la tragédie de la démocratie en tant qu'axiome, postulat ou théorème, qui est aujourd'hui d'une intense actualité, hein, sur le plan géopolitique, c'est-à-dire la coexistence, comme disent beaucoup de philosophes aujourd'hui, entre ceux qui croient et ceux qui ne croient pas. Le droit à l'athéisme, dans le fond, pour lequel Fanini a été sacrifié, hein, sur un mode d'une cruauté intense, à mon avis, ça doit nous interroger. Alors, j'aimerais savoir s'il y a eu des études des historiens, des sociologues, des philosophes, pourquoi pas des psychanalystes, sur cette question de l'intense question qui est au fond de la démocratie en cruauté. C'est-à-dire que la démocratie permet, dans son principe grec, avec Solon, avec Périclès, elle permet justement le litige, le désaccord, fondamentalement. Or, ce désaccord, ça ne se passe pas par le couteau, ça ne se passe pas par l'étranglement, ça ne se passe pas par la torture, ça se passe par les mots. Donc, d'une certaine façon, ça interroge.

0: même la transformation possible du matérialisme athée vers un matérialisme. C'est un néologisme de Lacan qui a été un peu étudié par les psychanalystes, qui est extrêmement intéressant, à savoir la guerre des mots, qui interdit la guerre des armes, des couteaux, qui aujourd'hui, de façon multiforme, revient aussi bien en Russie, en Ukraine, en Palestine, évidemment, dramatiquement, puis aux États-Unis aussi. On se rend compte que la démocratie, profondément, depuis son origine grecque, elle est en crise profonde et multiforme. Voilà.
1: Alors, pour répondre, disons, parce que là, c'est une très vaste question, il est certain que des individus comme Vanini, de par leurs livres, de par leurs actions, de par l'influence qu'ils ont pu avoir, même si celle-ci n'a pas été gigantesque, elle a été réelle, notamment au XVIIe siècle, dans ces milieux qu'on appelle les libertins érudits, c'est-à-dire des gens qui essayaient de penser librement. C'est une étape vers la réflexion sur la tolérance qui se développe avec Pierre Bayle, Locke, et plus tard Voltaire et les philosophes des Lumières. C'est effectivement un premier pas, c'est-à-dire est-ce que l'on peut penser différemment? Alors ça se pose avec les protestants, avec les juifs, avec d'autres communautés, mais aussi avec les athées, parce qu'effectivement, la chose qui semble la plus horrible pour une grande partie de l'opinion à cette époque-là, c'est de ne pas croire en Dieu. C'est vraiment quelque chose d'impensable, pratiquement. Et déjà, le fait de commencer à admettre que des gens puissent ne pas croire en Dieu, c'est un pas vers une société tolérante, pas nécessairement de démocratie. Or, Vanini n'est pas un démocrate, tout simplement parce qu'il a une réflexion sur la place du philosophe dans la société. Son idée majeure, c'est que les religions sont des créations de prophètes qui sont des imposteurs. Le thème du prophète imposteur est un thème très fort dans la culture libertine, qui sont des imposteurs qui utilisent l'autorité d'un dieu imaginaire pour imposer leur pouvoir personnel, mais au-delà de leur pouvoir personnel, pour pérenniser les lois qu'ils mettent en place, en ne les renvoyant pas à un homme, à eux-mêmes, mais en leur renvoyant à une divinité qui est supérieure à toute l'humanité, de façon à ce que ces lois puissent perdurer de par les générations après la mort du prophète. Donc ça, c'est une idée qui n'est pas propre à Vanini, qui est déjà présente dans la culture européenne à cette époque, et qui est bien sûr éminemment scandaleuse, parce qu'il y a le thème des trois imposteurs. Les trois imposteurs, c'est Moïse, c'est Jésus, c'est Mahomet. Et c'est un thème récurrent que l'on retrouve un peu développé chez Vanini. Alors, le philosophe chez Vanini, quelle place il a? On est dans une société où l'Église, ou les Églises en général, sans nécessairement se caler sur le catholicisme ou quoi que ce soit, les Églises, en fait, ce sont des imposteurs qui profitent de la situation et qui sont au service de princes qu'ils servent, en fin de compte, grâce aux idées qu'ils diffusent dans la société. Et les princes peuvent imposer leur tyrannie, leur oppression sur les populations. Donc la religion est un instrument, en fait, de domination des populations au service des puissants, au service des princes. Voilà la théorie qu'il développe. Le peuple, lui, ce qu'on retrouve d'ailleurs chez la plupart des libertins érudits, mais même chez les philosophes des Lumières comme par exemple Voltaire, qui n'était pas un démocrate, Rousseau c'est un peu différent, le peuple, lui, il est en proie à la superstition, parce que c'est lui qui a été en quelque sorte dominé, endoctriné par les églises et par la religion, et donc il va regarder le philosophe qui, lui, va prononcer une parole de vérité, comme quelqu'un qui vient faire de la perturbation dans l'ordre social. Et être, par exemple, considéré comme un sorcier. C'est l'époque de la chasse à sorcières aussi, l'époque de Vanini. Et donc, le philosophe est dans une situation de solitude absolue. Parce qu'il dénonce l'imposture des puissants et des religieux. Et il est incompris par le peuple, qui va le regarder en quelque sorte et le condamner aussi de la même manière que les autres. Il est pris entre deux eaux. Et cette idée du destin tragique du philosophe, on la retrouve chez Vanini. C'est-à-dire qu'il anticipe d'une certaine manière son supplice ultérieur. Il évoque par exemple le cas de Socrate, il évoque le cas d'Aristote qui quitte Athènes pour ne pas subir le sort de Socrate. Il dit à plusieurs reprises qu'une parole de liberté comme celle qu'il prononce peut conduire très loin et jusqu'à la mort. Il n'y a pas cette idée que le peuple pourrait être la ressource pour régénérer la société Et ça, c'est une idée qu'on retrouvera plus tardivement à la Révolution, déjà chez des gens comme Rousseau, ou à la Révolution, à plus forte raison, dans les courants socialistes. À cette époque-là, le peuple est considéré comme une masse manipulable que l'on peut utiliser et qui, en tout cas, n'est pas capable de transcender un peu sa situation d'oppression et de domination.
2: D'ailleurs, dans le livre que Cyrano de Bergerac consacre en partie à Vanini, « Les étés à la Empire du Soleil », effectivement, lui, c'est un admirateur de Vanini. Alors, il le nomme autrement. Bon, il y a un tas de codages. Mais le peuple est effectivement affreux. Il n'y a pas du tout l'idée que Vanini et l'athéisme soient un espoir pour le peuple ou le peuple un espoir pour l'athéisme. L'affaire se joue entre gens de grande valeur, ce qu'on pourrait appeler des intellectuels, éventuellement des aristocrates qui se retrouvent entre eux, dont Adrien de Montluc ou le personnage qui fait apparaître un petit peu comme ça. Alors, évidemment, il y a une sorte de contresens historique à parler de démocratie avec Vanini, mais en fait, ce contresens, il est fécond, parce que quand on fait de l'histoire, on peut le faire de deux manières. Soit de manière objective, historique, savoir vraiment, essayer de savoir le plus possible qu'est-ce que c'est que l'affaire Vanini. Et puis, on n'a pas encore fini. Bon, il y a un de nos collègues, je crois que j'aperçois quelque part, qui est là-bas, Christian Joachim, qui trouve des choses nouvelles sur Vanini. Donc ça, c'est un chantier en cours, véritablement, avec la vérité. Et puis, il y a un autre travail avec l'histoire, c'est de construire du sens pour ce qui nous intéresse. Et c'est vrai que pour nous, effectivement, la question que vous posez, monsieur, c'est vrai qu'elle est fondamentale. Le rapport entre la démocratie et la religion, ou les religions, est un sujet de débat vraiment fondamental. Et on a envie de se dire, effectivement, que Vanini... Alors, c'est une erreur historique, mais on peut très bien faire des statues de Vanini en ce sens-là, qui sont des contresens, mais qui, en même temps, pour avoir du sens pour nous, c'est un héros de la liberté. Ce qui n'était pas le cas de Vanini, véritablement. C'est pas un démocrate, c'est évident. Et ses juges ne sont pas non plus des antidémocrates ou des démocrates. Pareil pour l'affaire Calas. Les considérations de Lafont sur Baudrigue et sur l'affaire Calas montrent que c'est un peu délicat de faire de l'affaire Calas quelque chose de trop moderne, hein, de trop sympathique et de condamner trop fort, effectivement, les parlementaires toulousains, etc. Mais du point de vue que nous avons, nous, qui, en tout sens, qui ne sont pas des points de vue d'historiens, mais du point de vue de gens qui font de la politique, qui vivons en tant que citoyens et autres, on a parfois besoin d'avoir des figures dans le passé qui nous intéressent, qui peuvent s'appeler Calas, Vanini ou qui on veut, hein, ou d'autres, qui nous permettent de poser des problèmes contemporains. Parce qu'effectivement, les problèmes entre la démocratie et la religion, et en particulier avec les religions monothéistes, qui quelque part sont un peu le contraire de la démocratie, avec cette idée d'un dieu roi, hein, en quelque manière, eh bien, bon, on se pose, hein, d'une façon ou d'une autre. Et là, on en débattre, et on peut récupérer, discuter avec, disons, Vanini. C'est pas inintéressant que c'est une municipalité de Toulouse, démocratique, qui a mis place du Salin, cette place où tant de gens ont été exécutés pendant des siècles, des protestants et pas que des protestants, une plaque, pas très belle au demeurant, mais une plaque, disons, qui témoigne de l'attachement de la démocratie toulousaine actuelle à ce personnage de Vanini. Ce qui est un peu un contresens, mais qui en même temps est plein de sens. Alors, on va peut-être arrêter là. Ceux qui veulent enrichir les presses universitaires du Mirail, qui sont excessivement pauvres, et dont je vois un des patrons là-bas, Philippe Chometti, et aussi la librairie Ombre Blanche, qui est très riche, elle, mais bon, qui quand même a besoin d'argent, voilà. Voilà.
3: L'ouvrage « L'esprit de liberté à Toulouse au temps du Parlement », co-dirigé par Yves Le Pestipon et Didier Foucault, est publié aux Presses universitaires du Midi, collection Lettres et Culture. La rencontre que vous venez d'écouter a été enregistrée à la librairie Ombre Blanche à Toulouse le lundi 3 mars 2025 et réalisée et mise en onde par Radio Radio en partenariat avec Radio Radio Plus et Radio Terre.

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Eddie Boubacar savait faire de la vie une œuvre d'art, rendre poreuses les cloisons entre la vie, la création, la politique, et traiter toutes les sphères de l'existence avec le même soin, le même intérêt, les faire vivre et dialoguer, pour recueillir de ces expériences l'inouï à remettre en jeu, pour que ça pense, que ça joue, que ça creuse et que ça ouvre. Encore. Rares sont ceux qui savent jouer de ce fil qui fait tenir ensemble sans imposer d'unisson et ouvrir au concert des singularités. C'est le pari d'un poète. C'est un legs que chacun qui a eu la chance de le partager avec Eddie pourra s'employer à faire fructifier, le remettre en jeu pour que ça pense, que ça joue, que ça creuse et que ça ouvre encore. Rémi Brassier, psychanalyste, guitariste. Revue et corrigée.net pour Eddie Boubacar, 1963-2026.

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auditeur, auditrice. Une petite vallée confidentielle. Une bergerie. Une prairie. Bordée par une forêt mixte. Et vous voici, auditeur, auditrice, projeté dans le piémont pyrénéen. Balade sonore printanière.

C'est une journée humide. Couche nuageuse épaisse. Temps orageux. 300 mètres d'altitude. Au pied de cet univers montagneux, je vous amène pour une balade.

Je suis en train de m'éloigner de cette bergerie. Qui abrite un bon nombre de brebis. Ici, le sol est recouvert de rosée.

dans ces petits vallons secrets, il y a toujours la présence d'un petit cours d'eau. Que nous traversons. Avant de progresser vers le versant est. Qui commence par une pente plutôt abrupte.

après quelques centaines de mètres de dénivelé. Nous voici sur une piste forestière. Bordée par une végétation épaisse. Luxuriante. Un écran vert.

perpendiculaire à cette piste. Un sentier totalement sauvage, étroit, humide. Se découvre.

immobile, totalement recouvert par la végétation. On se croirait véritablement dans une forêt, mais une forêt particulière qui vous rappelle peut-être l'origine du monde. Pas un espace de libre pour apercevoir les collines environnantes. L'orchestre des oiseaux enchante notre

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Un amas de troncs, de brindilles, de branches, de fougères. Difficile de se frayer en chemin. Au bord de ce petit ruisselet.

d'ici. Grouille tout un paysage sonore, rempli de sons, et non du vide.

Il faut donc se perdre. Dans ces lieux sauvages. Se perdre dans ces lieux où seule la végétation vous abrite, loin des routes, loin des activités des hommes. C'est la nature qui vous parle.

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les entends. 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Subtil, doux et sensuel.

silencieusement, avec respect et délicatesse, nous avons traversé le petit cours d'eau.

j'ai rejoint la piste. Et je dois vous avouer que tout ce parcours sonore a été réalisé sur un rayon de 300-450 mètres de marche. Toute cette diversité qui s'écoule, elle est là, la force de la nature, la force résiliente de la nature. Dès qu'on la laisse tranquille, ces atmosphères printanières se chargent de vie. Vive

et pour continuer à admirer ces montagnes, ces forêts, ces bois.

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1: Allez, on va partir en Italie et on va vous parler de Goblin, groupe italien mythique, des Romains en fait, hein, puisque le groupe s'est formé en 1972. Alors, il faut savoir qu'à la base, ça ne s'appelait pas les Goblins, ça s'appelait Cherry Five. Et ils avaient sorti un premier album très inspiré par l'univers de King Crimson et des premiers de Genesis, à la fois une espèce de prog, un peu jazzy, qui était un peu leur envie du moment. Et c'est vrai aussi une période où il y a eu beaucoup de groupes dans cette période-là. Et c'est vrai que les Britanniques ont quand même dominé ce genre-là très, très particulier. Pour ce groupe, en fait, qui vendait peu entre 72 et 75, il va avoir une rencontre incroyable. Et ça, c'est les destins des fois de la vie. Il faut savoir que Dario Argento, qui venait de faire sa trilogie animale, hein, L'oiseau plumage de cristal, Le chat à neuf queues et Quatre mouches de velours gris, avait travaillé avec Ennio Morricone. Voilà, Ennio Morricone avait signé la BO en 69 de L'oiseau plumage de cristal. Les deux hommes se sont plutôt bien entendus. Mais comme beaucoup de metteurs en scène, au bout de trois films, Argento avait éprouvé l'envie de partir dans autre chose. Et en fait, c'est la maison de disques Cinevox qui existait déjà à l'époque, qui a présenté donc le groupe Cherry Five, groupe en fait qui est composé de quatre membres dont je vais vous citer quand même les noms. Donc il y a le leader incontesté qui est le plus connu, qui a fait une grosse partie des compositions, qui fait du clavier, du synthétiseur, de l'orgue et du violon, c'est bien sûr Claudio Simonetti, qui fera aussi plus tard des BO sous son nom. Mais on trouve aussi à la basse Fabio Pignatelli, à la guitare Massimo Morante. Et à la batterie, ce qui va devenir important dans Goblin, c'est Agostino Marangolo qui va faire batterie, percussion et même des parties piano sur certains albums. Il en est que les cinq personnes, le groupe et Dario Argento se rencontrent, discutent. Argento vient donc de finir un film qui s'appelle Les frissons de l'angoisse, qui va peut-être être le film le plus célèbre de sa carrière, en tout cas celui-ci qui va le faire rayonner au niveau international absolument. Et les Cherry Five, puisqu'ils s'appellent encore comme ça, lui proposent plusieurs petits morceaux, des maquettes qui plaisent plutôt bien à Dario Argento. Mais Dario Argento, qui a toujours été un personnage à la fois autoritaire, déterminé, sûr de ses choix, annonce déjà qu'il veut changer le nom du groupe. C'est incroyable, mais ça va se faire, ça va s'appeler, donc il baptise, c'est Argento qui va baptiser le nom des Goblins. Et surtout, il vient de s'engueuler de manière assez violente avec le compositeur de jazz italien et de musique de film que moi j'aime particulièrement beaucoup, qui s'appelle Giorgio Gazzellini, qui lui a livré quelques morceaux composés pour Les frissons de l'angoisse qui ne correspondent pas du tout à Dario Argento. Vous verrez que dans l'histoire de la musique de film, les désaccords ont toujours été nombreux. J'en cite toujours quelques-uns, mais parce que les gens ne le savent peut-être pas, mais Lalo Schifrin avait composé une partie de la musique de L'Exorciste, qui n'avait pas du tout plu à William Friedkin. Michel Legrand avait composé la musique du Cercle Rouge de Melville, qui n'avait pas du tout plu à Jean-Pierre Melville. Henri Mancini avait composé la musique de Frenzy, qui n'avait pas du tout plu à Alfred Hitchcock et qui avait embauché à la place Ron Goodwin.
2: Et Bernard Herrmann s'était mal entendu après avec Hitchcock aussi.
1: Oui, Bernard Herrmann. Heureusement que les fans d'Hitchcock comme De Palma, Scorsese et Truffaut ont relancé sa carrière. Oui. Effectivement, tu fais bien de le dire, c'était sur la musique du Rideau déchiré. Voilà. Enfin, l'histoire de la BO est nombreuse à ce moment-là et en Italie, c'est souvent aussi arrivé, même s'il y avait une production tellement énorme. On me demande souvent pourquoi il y a eu autant de compositeurs italiens, parce qu'il y avait une production pléthorique en Italie et qui travaillait beaucoup et qui faisait aussi beaucoup d'illustrations sonores. Enfin, né en 75, Les Goblins, la BO donc, de Profondo Rosso, qui va sortir chez Cinevox. ça va être un succès phénoménal. Mais quand je vous dis phénoménal, c'est phénoménal. C'est-à-dire que le disque va sortir dans une quarantaine de pays, le film va sortir partout dans le monde. Et surtout, les gens vont pouvoir voir et cartifier ce que c'est exactement les Gobelins et comprendre la musique des Gobelins. À partir de là, ils n'étaient pas dans l'idée de repartir sur de la musique de film. Ils ont même enregistré un album assez curieux qui s'appelle Roller en 76, qui reste influencé par des groupes comme King Crimson ou même l'école de Canterbury en Angleterre, tout ça. Bon, très prog, trop prog même des fois, même si je sais qu'il a, il a ses fans et ses amateurs. Mais très vite, puisque l'album se vend pas du tout, alors que le Profondo Rosso s'est énormément vendu, Argento les rappelle et ça sera Suspiria, donc deuxième rencontre apocalyptique entre Argento et les Gobelins. Et là, à partir de Suspiria, on est en 78, c'est le départ d'un âge d'or qui va durer à peu près 10 ans, où les Gobelins vont être extrêmement demandés. Argento va produire le Zombie de Romero, donc ils vont se retrouver aussi au générique du Zombie de Romeo, et on va vraiment voir toute la force de ce groupe et cette capacité à composer à la fois des morceaux qui peuvent sonner très, très funk, très électronique, avec des apports de l'orgue, tout ça, mais aussi avec une base rythmique absolument incroyable, et puis un climat, une ambiance unique. D'ailleurs, je le cite souvent, mais la musique de Zombie est un modèle absolu qui a été repris par même de manière anarchique. Hein. Stuart a toujours dit que dans L'Enfer des Armes, le film qu'il a fait dans les années fin 70, eh bien, il avait piqué des morceaux des Gobelins, de Zombies, tellement il trouvait cette musique incroyable et qu'elle collait à la déchéance des images qu'il avait filmées dans L'Enfer des Armes. Il y aura aussi un réalisateur australien qui fera Patrick, qui sera primé à Avoriaz, qui va les appeler. Et puis, il y aura les adeptes d'Argento. Je pense bien sûr à Luigi Cozzi, qui était son grand copain, qui tenait d'ailleurs la boutique d'Argento à Rome, que j'avais eu la chance de rencontrer en 2002, qui avait fait un film très bis qui s'appelle Contamination, avec une très bonne musique des Gobelins, mais aussi non, Bruno Mattei pour L'Autre Enfer ou Joe D'Amato pour Blue Holocaust, vont donner un terrain de jeu à des compositions tout à fait remarquables pour ce groupe. Alors là, on est au cœur de la réussite artistique des Gobelins. On est en 1977. Ils vont tourner. Il y a un film qui se tourne sous la direction de Ezio G. Castellari qui s'appelle Action immédiate avec Fabio Testi. C'est la fin du polar italien. Hein. On est vraiment dans les derniers instants. Un polar qui se veut beaucoup plus violent, beaucoup plus noir, qui parle du phénomène et du problème de la drogue dans la péninsule italienne, qui va être, à l'image de l'Espagne, ravagée par l'arrivée des drogues dures. Et cette action immédiate est un polar tout à fait réussi, à mon avis, qui était sorti chez Artus, qu'on a plusieurs fois chroniqué ici. Pardon. La musique est signée Les Gobelins, et je vous propose d'écouter un premier morceau, et puis à la fin d'émission, vous en écouterez un deuxième. Donc c'est un album qui a été composé que par des morceaux qui durent entre 40 secondes et 2 minutes, et qui est, à mon avis, l'une des plus belles compositions de ce groupe mythique.

Et voilà, on vient d'écouter donc les Goblins. Donc vous avez bien entendu justement la partie percussion basse qui sont vraiment mis en avant avec ce tempo-là qui tourne un petit peu en boucle et voilà et qui colle parfaitement d'ailleurs au cinéma de Enzo G. Castellari. Juste pour finir sur donc cet album qui ressort chez Cinévox, les Goblins par la suite, ça sera de nouveau ils vont se remettre avec Argento avec la musique de Ténèbres en 1982 et puis il y aura aussi Phénoména qui va être important même si c'est plus Claudio Simonetti qui va travailler. Le groupe va par la suite se séparer. Ils vont rejouer, redonner des concerts. Bon, alors un peu à l'image de Fabio Frizzi qui avait fait les BO des films de Fulci, c'est devenu des références ou John Carpenter. Hein, donc tous ces gens qui ont fait de la musique à la fois électronique, prog, jazz. Mais surtout, ce qui est bien quand même, à mon avis, c'est que la musique de Goblin existe sans les images. Si vous écoutez Profondo Rosso ou même Zombie, c'est des BO qu'on écoute avec un immense plaisir, sans forcément avoir le film sous les yeux, puisqu'on a souvent reproché à certains que les musiques fonctionnaient que quand dans le cadre du film et qu'on avait du mal à les écouter. Alors que là, franchement, moi, je trouve que Goblin, c'est souvent l'inverse. Les musiques tournent vraiment très très bien et on réécoutera tout à l'heure un autre morceau. 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

0: plaît.
1: Ah ouais? C'est normal, je t'ai expliqué. Il y a eu une explosion.
0: Oui.
1: Et l'agitation moléculaire due à cette explosion...
0: La quoi?
1: L'agitation moléculaire.
0: Ah ouais.
1: Provoque une élévation thermique suffisante pour enflammer les matières environnantes.
0: Ouais, ouais.
1: C'est alors ce qu'on appelle la combustion.

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0: Allez, on va finir par une chronique littéraire. Comme ça, c'est bien, un petit livre avant de partir en vacances. C'est idéal avec ce livre Road Movie qui ressort.
1: USA, Road Movie, USA.
0: Ah, bien sûr,
1: Road Movie. Qui ressort, oui, qui était sorti en 2011 chez Hoboken et qui est une réédition à la fois corrigée, augmentée, réactualisée. Coécrit par Jean-Baptiste Toré, qu'on connaît très bien ici, et par Bernard Benoliel, qu'on connaît moins, qui a été critique au Cahier du cinéma, essayiste. Il a écrit quelques livres, notamment en 2025 est sorti. Alors, je ne sais pas si c'était l'ouvrage qu'il avait écrit pour les Cahiers sur Clint Eastwood, mais qui est ressorti là, en gros pavé en décembre 2025 sur Clint Eastwood. Et puis, il travaille à la Cinémathèque française à Paris depuis très longtemps. Voilà. Et alors, pour ceux qui écouteront l'émission en direct jeudi à 19h, si je ne dis pas de bêtises, alors voilà, il y aura une rencontre à Ombre Blanche autour du livre à 18h. Voilà, je sais que la radio enregistre toutes les rencontres, donc vous pourrez l'écouter sur la radio. Et puis, il y aura une présentation d'un film au cinéma à l'American Cosmographe à 20h30, avec un choix fait en collaboration avec Bernard Benoliel, parce qu'il n'y aura pas Jean-Baptiste Toré. Et le film qui a été choisi, c'est Wendy et Lucy de Kelly Richards, voilà, qui est évoqué dans cet ouvrage. Et donc, alors tu parlais pour les vacances, alors c'est pas un livre de poche, hein, c'est un livre qui est un gros livre, mais bon, si vous partez en train, en voiture, à pied ou à vélo, sur les routes de France ou ailleurs, c'est, je pense, le bon livre. Et comme toujours, alors connaissant pas l'écriture de Bernard Benoliel, on retrouve par moments, me semble-t-il, quand même, le style Toré et le choix aussi des films. C'est vraiment un livre qui se lit, c'est très, très facile à lire. C'est à la fois pointu mais lisible, intelligent et intelligible. Enfin, c'est tout ce qu'on demande aussi à un ouvrage qui aborde, quand on fait un essai, je veux dire, là, en l'occurrence, sur le road movie, genre typiquement américain, même si ici et là on peut trouver l'équivalent, même en France, je pense. Voilà, qui est né aussi de l'histoire des États-Unis. Et franchement, c'est un livre d'une clarté. On peut ne pas d'accord aussi hein, sur certains thèmes abordés, comment c'est abordé, comment c'est analysé, mais je trouve que voilà, c'est un livre remarquable qui va à la fois de ce qu'a représenté le road movie. Alors, le western est très peu représenté, qui en soi, si on parle de la conquête de l'Ouest, d'ailleurs la conquête de l'Ouest est évoquée, effectivement quand les premiers migrants arrivent et puis qu'ils vont dépasser, partir de l'Est vers l'Ouest, donc voilà, donc il y a vraiment le road movie de fait, le western est un road movie. Et effectivement, ça ne tarde pas beaucoup, mais le premier film qu'ils évoquent dans cet ouvrage, qui pourrait sembler étonnant, mais en lisant ces pages, c'est Le Magicien d'Oz. Et effectivement, c'est assez intriguant, et je comprends pourquoi ils le mettent, parce qu'il y a une sorte de route à un moment donné dans le monde Oz, mais surtout que Dorothée cherche à quitter un endroit pour un monde meilleur peut-être. Et voilà, et donc ils expliquent tout ça, cette vérité d'aller voir ailleurs, tout en reconnaissant que si on était resté, on aurait été tout aussi accompli. Il y a l'idée du road movie dans les années 70 comme un lieu plutôt d'introspection aussi d'une Amérique qui va mal. À la différence d'avant, il y avait une vérité aussi d'une Amérique, que ce soit chez Capra, avec New York, Miami ou d'autres, de faire communauté, peuple, une espèce de peut-être une image un peu idéalisée de la communauté américaine, comme s'il y aurait un seul peuple, ce qui est, je pense, pas tout à fait juste. Et puis l'Amérique qui, après, dans les années 70, c'est un côté déceptif, introspectif, où le road movie, en fait, était plus une analyse individuelle, je dirais, des personnes à la recherche de quelque chose de personnel. Voilà. Et puis, le livre va évoquer aussi d'autres choses, même le cartoon, par exemple, avec Bip Bip le Coyote, des choses comme ça, ou notamment à travers, alors c'est peut-être ça, comme n'ai pas lu la version de 2011, sur le road movie féminin. Donc, il évoque Vanda, notamment River of Glass et Wendy et Lucy de Kelly Richards. Donc, c'est vrai que Vanda, elle part sur la route, effectivement, qui est une femme qui essaie de s'émanciper, de se
0: Barbara
1: libérer.
0: Barbara Loden.
1: Voilà, et qui est vrai qu'il y a un film sur la route aussi, et puis parfois la route elle est empêchée, comme dans Wendy et Lucy, où à un moment elle va s'immobiliser. Donc voilà, ça évoque beaucoup, beaucoup de choses. On pourrait se poser la question du road movie aujourd'hui, effectivement, depuis 20-30 ans. Et l'évoquer, donc je parlais de Kelly Richards, mais ils évoquent aussi notamment Gus Van Sant. C'est vrai que Jerry, quelque part, c'est un road movie à pied dans le désert, une quête existentielle, métaphysique. Voilà, non, c'est un ouvrage vraiment passionnant. Et comme je disais souvent, c'est vrai que trouver des essais où, quand on les lit, on n'est pas perdu, il n'y a pas un jargon universitaire qui ne m'intéresse
0: pas. On l'a interviewé plusieurs fois avec Fred et on en avait même parlé avec lui. Moi, j'en avais parlé. Il a vraiment changé son style d'écriture, je pense, hein, Jean-Baptiste Torré. Il a quitté le côté un peu universitaire. Le Dario Argento, par exemple, qui est, à mon avis, l'un des livres les plus complexes et les moins compréhensibles qu'il a écrit. Il a changé tout ça et je trouve que là, il est, comme tu dis, il est beaucoup plus lisible, beaucoup plus compréhensif pour un plus grand nombre. Et ça reste quand même ça, le cinéma, quoi. C'est de parler quand même à tout le monde, quoi, tu vois, de pas en faire une élite absolue. Voilà, donc moi, je trouve qu'il est, de livre en livre, il s'améliore, hein, Torré, à ce niveau-là.
1: Et Benoliel aussi, je ne connais pas sa plume, donc je ne peux pas comparer. Ouais, en tout cas, c'est un vrai plaisir de lecture, cet essai. Et en plus, donc, remercie aussi Magnani Édition et Julien Magny, qui est le fondateur, qu'on avait rencontré quand on avait présenté qu'il était Verte ma vallée, qui était un recueil des critiques de Jean-Baptiste Torré, ouais. Et quelqu'un qui, en fait, son édition publiait que de la BD. De la BD indépendante, particulière, voilà, tricolorée. Et Julien, étant cinéphile, s'est lancé dans l'édition ou la réédition de certains livres, mais l'a édité, notamment le dernier livre Back to the Bone sur Carpenter, écrit par Jean-Baptiste Torré. Le dernier entretien que Michel Simon a accordé, c'est à Julien Magny dans Go West, hein, où il y a le dernier entretien que vous pouvez lire, ça commence par l'entretien de Michel Simon, et après, il a republié certains entretiens de Simon avec des réalisateurs. Donc voilà, et puis lui continue à faire des BD à côté qui sont toujours en lien avec le cinéma, notamment le dernier qui s'appelle Midnight Driver, qu'il est venu présenter à Ombre Blanche ici à Toulouse. Et comme il fait un ciné-club aussi à Paris, au Brady, où il choisit des films, on fait la même chose ici à Toulouse, et récemment, donc on a fait... En parallèle avec sa BD Midnight Driver, trouver un film, les droits, la disponibilité et tout ça. On avait passé Drive, parce qu'il y a quelques planches dans ce livre qui font penser à Drive. Donc voilà, et c'est un passionné. Et ça fait du bien aussi de s'engager dans ce genre d'ouvrage. Donc cette réédition de Road Movie USA, écrit par Jean-Baptiste Torré et Bernard Benoît aux éditions Magnani, est un très beau livre. Crier.

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2: Bog. Prenez un plateau de théâtre assez grand pour y contenir un équipement de cuisine avec plan de travail et plaque de cuisson, un écran géant et un pied de micro, ajoutez-y un performeur italien féru de gastronomie et de musique punk. Sur un fond anthropologique solide, parsemé de souvenirs personnels, rajoutez une mesure d'émotion familiale et relevez le tout d'un soupçon de colère politique. Enfin, dégustez Conte Solo. Le performeur Daniele De Michele est dans le off du Festival d'Avignon cet été, avec son seul en scène, Conte Solo, accompagné par le Théâtre Garonne. Une ode savoureuse à la cuisine populaire italienne et à celles qui le transmettent. Daniele De Michele n'est pas un inconnu à Toulouse et en France. Sous le pseudonyme de Don Pasta, cet Italien originaire du Salento, dans la région des Pouilles, a parcouru le monde avec ses performances musicales culinaires. Pourfendeur de la malbouffe, cet économiste de formation n'a pas son pareil pour mixer sous différentes formes plats de son pays et morceaux de jazz, new wave et punk internationaux, dans un même esprit de fête et de partage. Le savoir-faire en cuisine, il le doit à sa mère et à sa grand-mère, Nonna, auprès desquelles il a appris également l'écologie, celle que l'on pratique en cuisinant les produits de chez soi, de quai, dans le respect des saisons et la sobriété économique. Dans Conte Solo, l'enfant d'Otranto rend hommage aux nonne, ses grand-mères, à l'instar de la sienne, dont certains gestes culinaires ne s'expliquent pas, mais se transmettent par expérience, ainsi qu'à leur générosité qui n'a d'égal que leur humour. Pendant 10 ans, il les a filmés à travers toute l'Italie, les a questionnés, écoutés, a goûté leur spécialité jusqu'à satiéter, dans une démarche sociologique relevant de celle de Pellegrino Artusi, le père de la cuisine italienne et auteur de la Bible culinaire au XIXe siècle, La science en cuisine et l'art de bien manger. Le théâtre redonne ici ses lettres de noblesse à cet autre art qu'est en effet la cuisine italienne et autour de laquelle s'organise la vie familiale, particulièrement dans le sud. Une tradition qui tend à s'éteindre avec la société moderne et la disparition des nonne et des derniers paysans de Sicile, de Campanie ou des Pouilles. Cultivateurs, éleveurs, pêcheurs, producteurs de fromage, libres et passionnés mais vent debout contre la concurrence industrielle et les normes européennes, ils sont l'incarnation d'un savoir-faire respectueux de la terre et de la nature. Mais qui, après eux, pour reprendre le flambeau? Sur scène, Daniele De Michele, vêtu d'un t-shirt à l'effigie de l'album de Joy Division Unknown Pleasures et d'un tablier de cuisine autour de la taille, se révèle un merveilleux conteur de toutes ces histoires, parfois tragiques, souvent drôles, toujours rempli d'une grande tendresse. Si le ton est joyeux et facétieux à l'aune de son rapport au public, il y sourd cependant un chagrin certain, une mélancolie autour de la perte, de la fin d'un monde, du déclin de pratiques ancestrales. C'est Aurélien Bory qui s'est chargé de la mise en scène de toute cette matière et archives visuelles, dont certaines séquences, pour la plupart issues du film, réalisé en 2018 par De Michele, Ivillani mériterait d'être davantage explicité. Soutenu par une dramaturgie qui ne souffre d'aucune faiblesse, le spectacle, conçu en complicité avec Julien Cassier, cofondateur du GDRA, s'articule autour de la confection en temps réel d'un plat classique, un incontournable à la saveur de l'enfance, la pasta al sugo con le polpette, les pâtes à la sauce tomate et boulette. Le geste est leste, gracieux, d'une charge incroyablement poétique. Comme on partage ces petits trucs et secrets derrière les fourneaux, le cuisinier mélomane, tout en coupant, hachant, pétrissant, nous fait part d'anecdotes intimes, de questionnements politiques et aussi de ses recettes aux variantes régionales et familiales infinies. Les chansons rythmées des Joy Division, Clash, Divo ou Nick Cave sont à l'image de ces nonnes et radicales, qui ne s'en laissent pas compter et ne transigent ni sur la qualité du coulis de tomate, ni sur la quantité d'huile d'olive nécessaire à la préparation du plat. Et le Conte Solo du titre? Après moult digressions sur la parmigiana maison, les antipastilles ou encore les saintes trinités pour réussir par exemple son sofrito, cette base essentielle de la sauce tomate et dont l'étymologie vient de « souffrir », Daniele De Michele nous saisit à la toute fin avec l'évocation de ce rite funéraire du sud de l'Italie qui s'incarne ici dans la mémoire de sa nonna, des plats confectionnés et apportés par les voisins aux familles endeuillées pour panser l'âme, réconforter, et en un mot, consoler. un geste culinaire à la fois simple, réparateur et collectif, comme le spectacle de Daniele de Michele, qui lui non plus ne transige pas avec la notion de générosité.

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0: Allez, on va donner la parole à Pierre. On va parler maintenant de livres, mon cher Pierre.
1: Oui, on commence par un livre, on reste en Italie, qui s'appelle « La belle la confusion ». C'est le titre français également. Je n'ai pas besoin de le traduire, c'est « La belle confusion ». C'est un livre de Francesco Piccolo qui est sorti chez Albin Michel en 2025. Et c'est un livre qui est passionnant parce qu'il repose pour l'essentiel sur le tournage du Guépard et de 8 et demi qui se font au même moment en 1963. Et sur deux personnes que apparemment tout oppose, c'est Visconti d'une part et c'est Fellini de l'autre. On ne peut pas imaginer personnalités plus différentes, ne serait-ce que par leur parcours, par leurs ancêtres, par leurs films. Et pourtant, Francesco Piccolo, à la fin de cet ouvrage, arrive à trouver des points communs. Et tout son travail, c'est un travail qui est une sorte de mélange continuel où on passe d'un film à l'autre, d'une personnalité à l'autre, en voyant constamment tout ce qui les oppose et tout ce qui, in fine, leur permet d'avoir un langage commun. C'est celui, et je parle toujours comme le fait Francesco Piccolo, d'un cinéma italien qui arrive à la fin de toute une époque. C'est-à-dire que pendant la période qui a suivi la guerre, entre 1944 pour aller vite et 1970, le cinéma italien a connu une vitalité absolument étonnante.
0: Hors norme.
1: Hors norme. Par la suite, souvent, il a travaillé au-dessous de la ceinture. Je ne vais pas le dire par rapport au film qui précède, mais c'est souvent le cas. Et il n'y a plus le même accueil de la part du public. Les salles italiennes étaient pleines. Je me rappelle, moi, j'ai vécu en Italie pendant un an et demi, en 70. Les salles étaient en grande partie vides. C'est-à-dire que c'était fini de la grande époque où tout le monde se retrouvait dans les cinémas. Mais c'est un phénomène qui n'était pas qu'italien. Il était partout présent dans toute l'Europe et peut-être dans le monde entier. Bon, donc là, ce qui est intéressant dans ce livre de Francesco Piccolo, c'est qu'il présente ces deux metteurs en scène comme les derniers titans d'une certaine manière, les derniers grands noms, au même titre que Rossellini, qui bien sûr était déjà bien installé, ou de De Santis qui ne tournait plus, ou de quelqu'un comme Bolognini qui continuera sa carrière, mais pas au même niveau international. Alors, revenons sur les détails. En 1963, donc, il y a deux tournages. Le point commun, le trait d'union, c'est Claudia Cardinale, parce qu'elle est présente avec un rôle très important dans Le Guépard, mais elle est également l'un des personnages féminins du film de Fellini. Le fait qu'elle puisse tourner au même moment dans les deux films n'a pas été si facile que ça. Il a fallu qu'il y ait toutes sortes de compromis, et compromis d'autant plus difficiles que les deux réalisateurs se détestent à cette époque, mais se détestent énormément, et cela depuis 1954, c'est-à-dire que quand sont sortis simultanément Senso et La Strada, il y a eu des débats politiques très forts, parce que Visconti avait une couleur très marquée du côté du Parti communiste italien, alors que Fellini était revendiqué à l'époque par les milieux religieux. Quand on connaît la suite de la carrière, ça peut surprendre, mais c'était comme ça. Et donc, c'est l'époque aussi où les grands journaux politiques consacraient beaucoup de place au cinéma et où donc chaque film devait être porteur d'un idéal catholique quand c'était un film du côté catholique ou d'un idéal communiste si c'était communiste. Or, Senso et La Strada sont absolument discutés de cette manière-là, c'est-à-dire que le Parti communiste fait bloc derrière Visconti, même s'il critique certains points pour Senso, alors que la droite catholique défend La Strada. Et la conséquence de tout cela, c'est une brouille qui va durer pendant très longtemps entre les deux réalisateurs. L'un et l'autre sont conscients de leur propre génie et ne sont pas très tolérants vis-à-vis du camp adverse. Cette rivalité continue ensuite en 1960, puisque au même moment sortent Rocco et ses frères et La Dolce Vita. Et le débat revient, et il revient d'autant plus fort que La Dolce Vita a aussitôt une renommée internationale, place véritablement Fellini dans le camp des très grands, et que Visconti est peut-être un petit peu jaloux. Et donc, quand il s'agit de tourner, 3 ans plus tard, Le Guépard et 8 et demi, les rivalités sont arrivées au maximum. Et c'est ce qui est passionnant dans ce livre, c'est que passant constamment d'un film à l'autre, d'un tournage à un autre, on s'aperçoit de ce qui sont les mesquineries entre artistes, mais de ce que sont également tous les aléas d'un tournage. Et je trouve que c'est ça qui est intéressant, parce qu'on a tendance parfois à examiner le cinéma comme des universitaires ou comme des docteurs qui décortiquent un cadavre, c'est-à-dire comme si tout était voulu par le metteur en scène de A à Z. Or, on se rend compte, quand on voit un petit peu la réalité des tournages, qu'il n'en est rien, que c'est quelque chose qui peut évoluer et qu'il y a des questions humaines, il y a des questions qui tiennent à la disponibilité des studios, au tournage à l'extérieur, etc., etc. Mais ça, on le sait. Et qui fait ces choses font que le résultat final n'est pas forcément ce qu'il devait être au départ. Et on s'en rend compte aussi bien pour le film de Visconti, Le Guépard, que pour 8 et demi de Fellini. Pourquoi ? Parce que déjà dans les milieux communistes ou de gauche italienne, il y avait eu beaucoup de débats pour savoir s'il était normal d'adapter le roman de Lampedusa, noble sicilien, vieille famille et tout, même si c'était fait par quelqu'un qui était lui aussi de la plus vieille noblesse italienne, c'est-à-dire Visconti. Là, on se rend compte qu'au fil du tournage, la scène finale, qui est la scène finale du bal, et qui dure un quart du film à peu près, c'est-à-dire qui a demandé plus d'un mois de tournage, où on tournait pendant la nuit, et où les acteurs étaient épuisés, il y avait toutes les conditions difficiles de tournage dans le palais palermitain pour le film. Donc Visconti finit par faire un film très personnel, alors qu'au départ, il était habitué à travailler sur un scénario qui était fait une fois pour toutes. Là, il s'exprime véritablement en tant qu'humain et avec ses propres problèmes dans toute la fin au milieu du bal, avec une identification évidente avec Burt Lancaster dans le rôle du prince Salina. Alors que dans l'autre camp, si je puis dire, côté de 8 et demi, la fin également était... Le film, d'abord, au départ, était tout à fait différent. C'est l'histoire d'un metteur en scène qui hésite à faire un film, qui a toutes sortes de tourments, qui ne sait pas comment ça va se passer, qui revoit les femmes qu'il a aimées, les femmes qu'il pourrait aimer, les femmes dont il rêve, etc., etc. C'est tout à fait Fellini, ce côté-là. Et la fin, quand il s'agit de faire la fin, il avait prévu de faire une fin dans un train avec les personnages principaux interprété par Marcello Mastroianni et sa femme, et où il repensait à tout ce qui était ses tourments intérieurs. Et au même moment, il doit tourner, comme ça se faisait en Italie, une sorte de bande-annonce. Et pour l'idée de la bande-annonce, il fait venir toutes ses actrices et avec Marcello Mastroianni, avec son fouet. C'est une image qui est une image devenue iconique sur le tournage de 8 et demi. Et petit à petit, il se rend compte que c'est comme ça qu'il doit finir son film. Et que donc la scène du train qui devait être faite ne tient plus sur la durée, et qu'il vaut mieux terminer par quelque chose de plus joyeux, quelque chose de plus positif, et qu'il y ait cette sorte de réconciliation autour du metteur en scène et de l'ego surdimensionné et de Fellini et du metteur en scène qui le représente. Donc c'est ce qui est très intéressant, c'est que dans ce livre de Francesco Piccolo, qui s'adresse plutôt à des spécialistes de cinéma, des gens qui connaissent les films, mais il y a ces fils qui s'entremêlent en permanence, ces films qui s'entremêlent en permanence. Ce qu'il faut savoir aussi, et ce que dit d'ailleurs Francesco Piccolo, c'est qu'après, au bout de quelques années, à la fin des années 60, Fellini et Visconti finissent par se réconcilier, au moins en apparence. Je ne sais pas si les sentiments y sont vraiment, mais ils font semblant de redevenir sinon ami, du moins, alors qu'il ne se saluait pas pendant plusieurs années. Il s'évitait soigneusement. Et ce qui est intéressant aussi, c'est que Francesco Piccolo, pour compliquer le tout, met sa vie personnelle entre ces deux films. C'est-à-dire qu'il parle de lui, de son rapport au cinéma, et d'une certaine manière, tout ce livre repose sur le principe « Est-ce qu'on peut aimer deux films qui apparemment sont totalement opposés ?» Et quelle est la cohérence qui existe entre ces deux films si différents l'un de l'autre? Alors, c'est le contraire, et j'y reviens souvent quand j'en parle, de tout ce qui est une analyse universitaire, qui est le nez sur le guidon, et où on ne voit pas plus loin, et où on n'imagine pas combien faire un film est une affaire compliquée qui n'est jamais décidée d'avance. 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

0: Monseigneur, il est 8 heures. 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

0: c'était beaucoup plus profond et sensé que tout ce que je traversais à ce moment-là. Et je me suis mis en tête de partir en Iran. Et via un ami d'amis d'amis, j'ai rencontré le père de Mostafa après, lors de mon premier voyage, avec donc Mostafa qui avait 15 ans à l'époque, qui jouait déjà donc très bien du tambour. Et j'ai acheté un tambour à la famille et je me suis lié d'amitié avec cette famille. Et depuis 9 ans, on travaille et on passe du temps ensemble. Voilà.
1: Et est-ce que Mostafa ou toi, vous êtes dans la transmission? Et si oui, quelle est sa pédagogie, par exemple?
0: Are you in the transmission and what is your pedagogy about this? How do you, if you are in the transmission, you know, like you are giving lessons, you know, like
1: how do or you, masterclass or
0: where, you know, how do you, how is you, you know,
1: your philosophy
0: of teaching, philosophy of teaching?
2: The way that I teach is actually the old way of teaching of these instruments, because from the time that this instrument has been existing, the teaching of this instrument was oral teaching, means the master and the students, they are sitting in front of each other, the master plays and the student tries to play what master played. So for example, my student is in front of me and sentence by sentence I'm playing the things, the frets and things that he has to play, and they try to play it like any how much they just playing wrong, they try to after a while they make it through. And this is in Persian we call it sine be sine. If I want to translate it in English, it's like chest by chest, in front, they play you, they sit in front of you and they play what you are playing.
1: Okay.
2: So this kind of playings, like, it sits in their soul, they won't never forget what they learned.
0: Voilà, c'est vraiment il est dans la transmission, il donne des cours, et effectivement c'est vraiment la transmission orale qui est donc de maître à élève. Et la relation du maître à élève, elle va au-delà de juste la musique, elle va aussi dans le comportement du maître, d'observer la vie du maître et de toujours être en accord avec lui aussi quand même.
1: Bien
0: il y a
1: sûr,
0: vraiment
1: ouais.
0: ce respect du maître total, on ne peut pas le remettre en question.
1: Okay.
0: Et voilà, et donc Mostafa, lui, quand il apprend, enfin quand il enseigne, ça se passe de notes, il n'y a pas de notes écrites, c'est tout dans l'oral,
1: oui.
0: Et
1: okay.
0: C'est vraiment face à face. Par contre, dans la musique classique persane, il y a des notes, mais ça c'est encore un autre sujet. Voilà, pour le tambour, c'est vraiment face à face et ligne par ligne, mélodie par mélodie, on apprend. Et en gros, le professeur joue et ne dit rien. Et l'élève doit répéter, et la phrase suivante ne sera jouée que lorsque l'élève aura compris
1: la phrase qu'il a jouée.
0: Voilà, mais le maître ne dira pas ce qui ne va pas.
1: D'accord.
0: C'est à l'élève de comprendre.
1: Oui, c'est de l'auto apprentissage aussi un peu.
0: Oui, c'est ça. En fait, on doit apprendre.
1: On essaie
0: à
1: de trouver ses erreurs,
0: voilà,
1: soi-même.
0: Et ouais. Parfois, il y a des témoignages de musiciens qui disent, mais pendant 2 heures, je n'y arrivais pas, je ne comprenais pas, et au bout de 2 heures, j'ai compris, mais je pourrais pas l'expliquer.
1: Ah oui.
0: Voilà. Donc.
1: Une question pour vous deux aussi. Comment est-ce que vous voyez l'avenir de votre musique par les temps qui courent, avec les nouvelles technologies, les réseaux, etc.
0: Ah.
1: Puiser comme ça son inspiration dans la tradition et confronté aussi à toute cette actualité technologique et moderne. Comment vous faites le match entre tout ça et comment vous arrivez à trouver votre chemin en fait?
0: Alors, avant que je lui pose la question, moi, ce que je dirais, c'est que je crois qu'on a justement besoin de ça.
1: Okay.
0: Et je crois qu'on peut aller que dans le juste à réduire et jouer ces tout petits ensembles de musique acoustique qui peuvent finalement se jouer partout et qui peuvent rappeler et ramener un écho lointain.
1: Une certaine conscience.
0: Quelque chose qui nous touche tous. Et Mostafa le dit très bien parfois, parce qu'il fait un rappel des fois où il joue un morceau qui daterait du temps où Adam quand le créateur a envoyé l'âme, a insufflé l'âme dans Adam,
1: oui.
0: L'âme ne voulait pas entrer dans le corps.
1: D'accord.
0: Et on dit que les anges auraient joué un morceau sur le tambour,
1: oui.
0: Pour que l'âme soit un peu ivre et rentre plus facilement dans le corps. Donc je crois
1: qu'il y a insufflé la vie, quoi.
0: Oui, voilà. Et donc dans la mystique musulmane, dans le soufisme, on parle souvent de la musique du sama, de l'écoute spirituelle pour rentrer en transe, puisque
1: ouais.
0: ça nous ramène à cet épisode où Adam, le père de l'humanité, en gros, voilà.
1: Okay, ouais.
0: Voilà. Donc, he's asking also, in these days of technology, in these days of modernity, how do you see the future of your music, like and this music, and how do you see yourself in the future? You know?
2: Myself in future is other thing, but sometimes a little bit I afraid, honestly, for this kind of ancient instruments in future, because I see mostly even Kurdish persons from west of Iran that this instrument is specifically from there. They're not all of them, and not even half, but you see some of them that they are becoming senseless to having these kind of ancient instruments or even playing ancient melodies on them. For example, they're having this instrument, but they're playing all kind of stuff instead of the ancient thing that belongs to these instruments. But me, myself, one of the projects that always I have in mind is to keeping alive all kind of old melodies on these instruments.
1: Okay.
0: Voilà, donc il n'est pas vraiment rassuré parce qu'il trouve que dans l'ouest de l'Iran, les gens sont un peu mélangés de plus en plus à ouvrir la porte du tanbur vers des choses qui ne sont pas vraiment centrées sur l'esprit de la tradition, on pourrait dire. Ouais, mais lui, il tient très fort à l'esprit de la tradition parce que pour lui, c'est une source d'inspiration sans fin. Et vu que son concert est quelque part, en fait, finalement, une longue improvisation non-stop à la manière de la musique indienne, mais rattachée à des branches très solides qu'il connaît et qu'il a en lui. Donc il croit en ça. Et je crois qu'avoir la foi en ce répertoire, finalement, est c'est ce qu'il y a de plus beau dans cette musique. Voilà.
1: D'accord. Merci beaucoup pour ces quelques
2: Thank
1: mots
2: échangés. Thank you so much for hearing and wish all the best things for everyone.
1: Et vous allez vous installer parce que dans quelques minutes va débuter le concert ici au Temple Saint-Étienne. Je rappelle, c'est Mohamed Mostafa Eydarian au tambour. C'est un instrument à cordes et Valentin Portron aux percussions. Vous êtes en direct sur Fréquence Météo.
3: On a une dizaine de minutes encore avant le concert, mais il fallait les laisser partir pour qu'ils puissent manger un bout, je crois, encore avant de jouer.
1: Ou se préparer, se concentrer
3: un peu.
1: Se
3: concentrer. Donc voilà, on a une dizaine de minutes. Je pense qu'on va raconter. Est-ce qu'on parle un peu du programme? Est-ce qu'on parle ce soir, peut-être après ce concert? Que va-t-il se passer?
1: En fait, après, il y a un deuxième concert ici au Temple Saint-Étienne. Et cette fois, c'est un solo. C'est un percussionniste. Un instant, je retrouve son nom.
3: Donc, c'est aussi un Mohamed, il me semble.
1: Voilà, exactement.
3: Deux Mohamed ce soir.
1: Oui, pour le même prix. Là, c'est Mohamed Reza Mortazavi et qui est aux percussions. Il joue du tombak et du daf.
3: Madame, il faut faire le tour. C'est tout.
1: Et donc, il y a des gens comme ça.
3: Est en direct. C'est le live. Il y a plein de monde
1: le
3: autour de nous.
1: Le temple Saint-Étienne est quasiment plein.
3: Ça y est, voilà.
1: Voilà, les gens continuent d'en rentrer
3: C'est vrai qu'avec la radio, on prend beaucoup de place.
1: Ouais,
3: les gens ne savent pas trop s'ils peuvent s'asseoir ou pas à côté de nous.
1: On a squatté deux bancs.
3: Bon, je vais m'asseoir maintenant.
1: Voilà.
3: Ok, donc deux concerts qui vont se suivre et qu'on va, avoir le plaisir d'entendre à la radio sur Fréquence Météo.
1: Alors le deuxième est dans le même esprit que le premier, c'est toujours de la musique qui nous vient d'Iran. Et c'est un très très grand percussionniste, Mohamed Reza Mortazavi. Qui joue du tombak. C'est un instrument, ça s'appelle tombak, tu sais pourquoi?
3: Pas du tout, dis-moi.
1: Parce que sur différentes positions de la peau, quand tu tapes, une fois ça fait tombe, et une autre fois ça fait tac. Tombak. Tombak. Et ça s'appelle comme ça.
3: Tout simplement, finalement. Voilà. C'est international en plus, du coup, comme nom.
1: Ouais, en plus, c'est assez, c'est assez cool.
3: C'est avec le son, quoi.
1: Et puis c'est un musicien qui a vraiment revisité la musique traditionnelle et qui c'était un comment on appelle ça, un musicien précoce. À 9 ans, il a déjà surpassé son professeur et il a remporté des concours.
3: Oui, c'est précoce, à 9 ans, effectivement. Quoi.
1: Et il a remporté un grand prix en Iran 6 fois de suite. Mm-hmm. Ça veut dire que il maîtrise son sujet, on va dire.
3: Comme toujours, le Festival Météo qui nous trouve des perles internationales. Et cette année, d'ailleurs, un Libanais, un Iranien.
1: Oui, on reste dans le Middle East.
3: C'est ça. Moyen-Orient est là, en tout cas. Ils viennent jusqu'à Mulhouse pour nos oreilles. Quel plaisir.
1: Pour nous réjouir, en quelque sorte.
3: Et on va faire un petit rappel aussi, peut-être, parce qu'on n'a pas pu envoyer de jingle au début de la demi-heure, quand on a pris le direct, mais... nous, c'est Fréquence Météo, qui réunit plusieurs radios. Hein.
1: Sur la
3: Radio
1: DAB.
3: Radio à Toulouse, on a MNE à Mulhouse. On a Radio Quetch à Alkirch, on a Radio Campus Lille.
4: Oui, Radio, et je m'excuse auprès des auditeurs, il y a eu un petit peu de blanc au début, le temps, une petite mise en place un peu compliquée. Et je veux remercier l'équipe de Noir Fluo qui ce soir à 21h donc, va nous laisser la main. Donc les amateurs et amatrices de l'émission Noir Fluo, vous pouvez la retrouver sur les podcasts, mais pas d'émission cette semaine puisque priorité au direct et au festival Météo.
3: J'ai oublié qui ? J'ai oublié Pinode dans la liste, il me semble. Et voilà. Radio Panique Bruxelles, bien sûr. Donc ça, c'est le côté international de Fréquence Météo. On diffuse aussi à Bruxelles. Voilà, pour vous informer sur nos diverses radios. J'ai rien à envoyer, j'ai pas de jingle, j'ai pas de musique. Alors, faut qu'on discute, hein, Manu.
4: Bah, discutons. Moi, je voulais toujours pareil, une petite adresse aux gens qui nous écoutent depuis le sud de la France, puisque le percussionniste qu'on va entendre en deuxième partie, Mohamed Reza Mortazavi, vous pourrez le voir aussi dans l'excellent festival Baignade Sauvage, qui est partenaire de Météo. Il y a des artistes qui vont jouer à Météo et qui ensuite vont jouer à Baignade Sauvage. C'est le cas de Mohamed Reza Mortazavi qu'on va entendre en deuxième partie. Donc on a une soirée 100% Iran. On va découvrir un peu la musique iranienne.
3: C'est ce qu'on disait, l'international à Météo. Et on fait un voyage au Moyen-Orient sans bouger de Mulhouse. Si certains ont bougé pour venir jusqu'ici. Mais, et pour vous, auditrices, auditeurs, sans bouger de votre poste.
4: Et c'est une des particularités de ce festival Météo, qui est un festival donc de musique imprévisible, comme il aime à se définir, de musique innovante. On est plutôt dans le royaume de l'expérience, de l'expérimental, mais aussi s'invite de plus en plus au fil des années les musiques traditionnelles, comme si on allait chercher l'expérience dans le son d'ailleurs, en fait. Et c'est plutôt une belle chose, parce que du coup, on casse les frontières.
3: Ouais, mais c'est drôle. Est-ce que ça... Ça détonne un peu quand même dans la prog, non, dans la musique improvisée, musique contemporaine qu'on dit parfois pour le festival Météo. Mais en même temps, c'est des grosses improvisations. C'est ce qu'il nous disait juste avant. Finalement, ça va être une improvisation à partir de thèmes traditionnels. Mais reste dans l'impro et l'amusement avec son instrument, j'imagine. Et le fait de pousser l'instrument aussi, parfois, à ses limites.
4: Et l'auditeur et l'auditrice, hein, je conseille vraiment aux personnes qui nous écoutent, si elles en ont les moyens, d'écouter ça au casque, parce que ce sont des musiques, qu'on parle des musiques expérimentales ou en l'occurrence des musiques traditionnelles iraniennes qu'on va écouter ce soir, on parle de musique où ne se transmet pas uniquement que du son. Il y a quelque chose à l'intérieur du corps aussi qui agit. Il y a la transe, forcément, entre autres. Mais il se passe des choses aussi à l'intérieur de notre corps.
3: Et là, en plus de ça, je ne sais pas si on l'a précisé, mais nous sommes dans le temple Saint-Étienne. Vous l'avez peut-être dit en introduction. Donc, c'est un endroit assez sacré qui a été désacralisé quand même. Mais enfin, quoi que non, il y a encore des messes protestantes ici. Hein. Donc, c'est un lieu qui a multiples facettes aussi. Mais vous allez peut-être l'entendre du coup dans cette retransmission radio que vous allez entendre ce lieu et la taille de ce lieu, certainement.
4: Vous l'entendez sans doute derrière peut-être nous.
3: Déjà, hein.
4: Il y a des gens qui parlent. Il y a une certaine réverbe naturelle qu'on va essayer de vous retransmettre, mais pas trop, pour que vous puissiez vraiment profiter du concert chez vous. Et c'est une des particularités que j'ai rencontré quand je suis venu pour la première fois au festival Météo. C'était les concerts dans les temples, dans les églises. En fait, ça se fait beaucoup dans votre belle région. À Toulouse, on a une église, l'église du Gézu, qui va laisser la part belle à des choses expérimentales. Pour le reste, on va rester dans les musiques sacrées. C'est pas le cas à Mulhouse, c'est pas le cas dans l'Est, apparemment. Vous avez cette
3: Alors,
4: tradition.
3: Je ferai pas la généralité sur l'Alsace, mais c'est surtout Mulhouse avec cette tradition, enfin cette histoire plutôt de protestantisme qui a fait que l'approche religieuse a pris une autre forme, quoi, avec le protestantisme. Et voilà, Mulhouse est historiquement une ville protestante, et donc avec d'autres approches du culte, et puis une autre ouverture peut-être aussi.
4: Et en même temps, le festival météo vient pas avec ses grands sabots quand il se rend dans un temple ou dans une chapelle. C'est des musiques qui restent méditatives. Donc la méditation, bon, on n'est pas très loin, après tout, de l'état dans lequel on peut se mettre pendant, pendant des cérémonies religieuses. Voilà. Donc, encore une fois, dans une cérémonie religieuse aussi, pour la personne qui est croyante, il y a quelque chose qui se passe, de l'ordre qui est au-delà de « je reçois un son et je réagis ». Il y a quelque chose de... Oui.
3: Bon, il y a peut-être une petite coupure de live, je ne sais pas. Je vais faire un petit stop et je...

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1: Les voix du Seigneur sont impénétrables, mais par moments, Internet aussi a du mal à pénétrer dans le temple où nous nous trouvons. Donc désolé pour les petits blancs, mais vous inquiétez pas. Les concerts, on va les entendre du début à la fin. Et puis on va aussi entendre, parce que c'est un peu la tradition à chaque début de concert, on va entendre Mathieu Chenal, le directeur du festival, qui va ouvrir le bal, qui va nous donner le programme de la soirée, peut-être même des journées à venir. Et d'ailleurs, pour les journées à venir, vous dire que vous retrouverez Fréquence Météo tous les soirs de 20h30 à 1h du matin. Et il y aura aussi des décrochages l'après-midi, on vous fera une programmation. Demain soir, on vous dira. Demain soir, rendez-vous à 20h30 à Motoko. Et pour une soirée incroyable avec des musiciens et musiciennes de très très haute volée, notamment Janelle Lépine. Vous êtes très content de retrouver Janelle Lépine. Si vous écoutez Radio fréquemment, vous connaissez le duo Janelle et Anthony. Cette fois-ci, elle vient toute seule, accompagnée de son fidèle violoncelle, de ses pédales d'effet de boucle. Et je crois qu'on va se régaler. Et en parlant de pédales d'effet de boucle, on continuera et on terminera la soirée demain aux alentours de minuit avec Antoine Ferris, un Toulousain de l'étape, qui vient nous présenter son fantastique album qui s'appelle Karst, qui est sorti chez Carton Records il y a 3 mois, qui est un véritable banger, comme on dit. Et voilà, je pense que le concert va être de la même teneur. On va se régaler tout au long de ces 5 jours.
0: Là, sur toutes les radios, ça va prendre du météo dans ses oreilles. Hein. il y en aura un peu tous les jours. Même beaucoup tous les jours, jusqu'à samedi soir dans la nuit. Mais c'est super, non ? C'est le moment de s'ouvrir les oreilles, de découvrir des choses, de se laisser transporter, de souffrir un peu peut-être aussi.
1: Mais complètement, c'est comme ça qu'on se rend compte qu'on est vivant, puis c'est comme ça qu'on reste éternellement ouvert à l'autre. On va entendre des sons tellement différents, on va entendre le son de l'Iran ce soir, demain on va entendre du punk, on va entendre de la noise, il y aura du jazz, de la musique improvisée, il y aura des expérimentations. En veux-tu, en veux-là, et des très belles. On va entendre des choses différentes et on va s'ouvrir à la différence et par les temps qui courent. Je crois que c'est essentiel, c'est vital pour continuer à survivre dans nos sociétés pré-fascistes, de prendre la différence, de la recevoir, de recevoir tout le miel qu'elle peut nous apporter et comment on peut s'enrichir par la différence.
0: Voilà, on va commencer ce soir en allant en Iran.
1: C'est magnifique.
0: C'est magnifique.
1: C'est vraiment fantastique. Hein. Un pays dont on ne parle actuellement que par le biais de l'actualité, qui est extrêmement terrible, dont on aurait pu parler bien avant les attaques israélo-américaines, parce que c'est un pays qui vit sous le joug d'une dictature terrible. Hein. J'ai oublié le nom de ce réalisateur incroyable qui a gagné la Palme d'Or, un réalisateur iranien, le film Hors-jeu, si vous avez l'occasion de voir ça. Le film Hors-jeu raconte l'histoire de femmes, de jeunes femmes, fans de football, et qui essaient de rentrer dans le stade pour voir le match de l'équipe nationale, mais dans les stades en Iran, on n'a pas le droit quand on est une femme. Donc elles se déguisent, on les suit à travers leur but ultime de pouvoir voir l'équipe d'Iran en vrai. Et c'est un film extrêmement intelligent. Jafar Panahi, ça y est, j'ai le nom du réalisateur. Jafar Panahi, qui est un réalisateur iranien extraordinaire, qui a eu la Palme d'Or pour son dernier film. Tous ses films précédents sont des tueries, mais
0: oui,
1: vraiment.
0: Oui, il a déjà gagné un certain nombre de prix, hein, je crois.
1: Taxi Téhéran.
0: Les autres films.
1: Taxi Téhéran, une véritable merveille. Ouais, vraiment, les films de Jafar Panahi. Comment rentrer dans le cœur de la société iranienne sans pathos, en fait. Il nous montre plutôt des gens qui s'en sortent malgré, plutôt que des gens qui subissent. Et c'est une véritable leçon pour nous qui avons tendance à subir, à nous plaindre parfois, alors que peut-être que le pire est à venir.
0: Ouais, ça nous ferait pas de mal de se mettre un peu à la place des autres de temps en temps. Sûrement. Histoire d'arrêter de râler.
1: C'est clair. Mais là, on va pas râler.
0: On va apprécier.
1: Depuis Mulhouse, on envoie vers Lille, vers Radio Campus Lille, vers la Belgique, vers Radio Panique, vers le DAB+, de nos amis de Pinode. Vous pouvez aussi d'ailleurs nous écouter sur le multiflux de Pinode, dans le SunGo. Avec Radio Quetch à Toulouse, avec Radio, enfin c'est formidable. Et extrêmement heureux de vous proposer ça. Heureux et heureuse, pardon.
0: Et on peut d'ores et déjà remercier la technicienne son, dont j'ai oublié le prénom, Maïlis.
1: Maïlis.
0: Maïlis, qui nous a beaucoup aidé pour cette installation et qui va faire une partie du boulot, on peut le dire, et elle va faire le mixage en direct. Et on va reprendre son travail et on la remercie pour son accueil vraiment chaleureux.
1: Voilà, je parlais de rencontre, d'ouverture à l'autre, mais voilà, c'est un parfait exemple. On est extrêmement bien accueillis par l'équipe du Festival Météo et qui nous donne vraiment les meilleurs moyens pour pouvoir vous proposer dans les meilleures conditions possibles d'écoute les choses merveilleuses qui se passent dans ce festival. On est, voilà, Radio France va venir pour 2-3 concerts vendredi. Nous, on vous proposera tout le reste à vivre en direct avec nos moyens de radio associative, avec notre volonté de vous proposer quelque chose d'encore plus beau que si ça avait été Radio France qui était à notre place.
0: Oh, t'es pas trop ambitieux,
1: j'ai
0: toi.
1: J'ai dit volonté.
0: Ah, ouais, tentative.
1: Voilà.
0: C'est ça. Bah oui, bah on attend vos retours, hein, auditrices, auditeurs, n'hésitez pas. Vous pouvez nous contacter via les diverses radios. Il y a des chats sur certaines radios, sur Pinode par exemple, ou sur Radio Quetch, il y a un chat aussi. Ouais, voilà, plein de façons de nous contacter si vous avez des choses à nous dire. Voilà, vous sentez bien qu'on est en train de combler. Il y a quelques minutes de retard. Est-ce que c'est à cause de l'interview radio que nos musiciens ont pris du retard?
1: Il y a une particularité.

0: de, je vais pas dire de les éduquer, en tout cas d'ouvrir leurs oreilles à des sons différents et une façon différente de concevoir la musique. Et comme je l'ai toujours pensé et dit, admettre une façon différente de concevoir la musique, c'est un tout début pour admettre une façon différente de concevoir la façon de faire société. Donc ça, c'est la première partie de transmission. Préparons le public. La deuxième partie de transmission, c'est les workshops. Là, vont préparer les musiciens, musiciennes de demain. Il y a des grands musiciens actuels qui sont passés par les workshops de météo, qui se sont ouverts par ces workshops-là, qui ont vraiment eu un rôle dans l'histoire de la musique en France. Donc voilà, Météo ne se contente pas de proposer des concerts. Météo essaye, à son humble mesure, de créer le public de demain et la musique de demain. Et pour l'instant, on est aujourd'hui et Mathieu Chenal s'approche apparemment.
1: Ah, il va annoncer le début de soirée, je pense.
0: Non, il se recule.
1: Donc, okay.
0: En direct, voilà. Tout en direct.
1: Ouais, sinon, Météo, ça n'a pas commencé hier, hein, bien sûr. Hein. Il y a plusieurs dates. Et ils ont inauguré cette année un espèce de mini-festival qui s'appelle Après la pluie. Et avec plusieurs dates, je suis allé voir, moi, le 25 juillet, c'était au musée de la mine et de la potasse à Wittelsheim. C'était pour elle à Wittelsheim et c'était le duo de Alejandra Chari et le contrebassiste Thibaut Cellier pour des musiques du Pacifique et des Caraïbes. C'était assez original, hein, le lieu, le musée de la mine. On était dans la salle des pendus. Ah tiens, ça commence. Voilà.
2: Alors, bienvenue au Temple de Saint-Étienne. Je me présente, Brigitte Collard, et je représente l'équipe qui s'occupe d'animer ce lieu d'art et de spiritualité au nom des églises protestantes de Mulhouse. Je voudrais remercier les organisateurs du festival Météo d'avoir choisi le Temple de Saint-Étienne pour l'inauguration de leur festival. En fanfare sur les marches et maintenant dans ces murs. Merci à vous, le public, d'être présents si nombreux, d'être fidèles au festival et fidèles aussi à ce lieu. Et sentez-vous comme chez vous et revenez nous voir. Par exemple, le 4 septembre à 20h pour le concert de Laurent Weisbeck et de son brass band Écho du Buberg. Prenez du temps aussi pour lire cette exposition, les panneaux sur le climat et les migrations, qui sont tout à fait d'actualité. Et je vous souhaite une belle soirée et un bon concert.
3: Bonsoir à toutes et à tous. Le Festival Météo, c'est un festival qui mène toujours la surprise, des moments qui amènent entre l'expérience, l'excellence, et je prends la parole sans avoir préparé, puisque c'est déjà prévu. Ce côté bientôt totalement dans la nuit n'est pas forcément prévu non plus, mais c'est d'autant plus particulier, et je crois que c'est ça quelque part qui peut aussi nous réunir ce soir, qui nous réunit et qui nous donne envie de découvrir ce que l'équipe de Météo propose chaque année depuis maintenant un certain nombre d'années à notre ville, à notre public, un peu au-delà de notre ville aussi, dans des lieux emblématiques que l'on redécouvre toujours, et le jour est à nouveau avec nous, mais en tout cas voilà, ce festival, pour nous, en tout cas, illustre ce que l'on a envie de soutenir dans notre ville, des moments de culture, des moments non pas élitistes, mais qui donnent accessible à tous l'excellence, avec des artistes qui viennent de loin, avec des artistes que l'on découvre, évidemment, pour certains beaucoup, avec une sélection qui est faite en amont. Et ça, c'est la chance de notre ville, d'être à la fois un territoire très accessible, avec des talents, des équipes qui sont motivées pour offrir ces moments rares. Finalement, on ne s'en rend pas toujours compte, parce qu'il s'en passe quand même beaucoup de choses à Mulhouse. Et je peux vous assurer que notre équipe est là pour soutenir ces moments qui nous permettent encore une fois de profiter de notre ville, dans notre ville, avec des moments partager ensemble, qui crée du lien, qui crée un moment où on vibre et où on vit des émotions ensemble. Voilà, je vous laisse maintenant avec les artistes et peut-être un...

0: concert de ce soir. Merci à tous et à toutes d'être là.
1: Quelle joie d'être réunis ensemble pour ouvrir cette édition du Festival Météo, la 43e quand même. Quelle joie d'inaugurer cette semaine dans ce lieu central de Mulhouse pour cette soirée qui s'annonce mémorable. Au moment où les crises se multiplient, s'empilent et s'amplifient, alors que dans de trop nombreux territoires, les vies civiles sont sacrifiées par l'hubris de dirigeants bellicistes, que les canicules, sécheresses et incendies n'en finissent pas de nous rappeler l'urgence de changer de paradigme. Quelle chance nous avons collectivement de pouvoir ouvrir cette parenthèse. Pas pour oublier le tragique du monde qui nous entoure, mais pour se rappeler et expérimenter ensemble que l'art, la beauté, les moments de poésie, les concerts qui mettent en mouvement le corps, la tête et la pensée, les rencontres, qu'elles soient musicales ou humaines, les instants suspendus sont essentiels et précieux. Et qu'à Météo, on travaille à les faire advenir et à les multiplier, à les amplifier, ces moments si fragiles et pourtant ô combien indispensables. Dans ma liste de remerciements, puisque c'est mon rôle ce soir, je voudrais commencer par vous, vous qui achetez des places de concert, qui vous déplacez pour les événements culturels, vous qui, comme public, participez à faire vivre le festival. Merci. C'est aussi l'occasion de remercier nos partenaires sans qui le festival, les actions en saison, le petit nouveau Irlicht et l'itinérant Après la pluie qui fait voyager les propositions vers l'agglomération mulhousienne et le Sud-Alsace n'adviendrait pas. Merci en premier lieu à la ville de Mulhouse pour son accompagnement constant et fort. Merci aux adjointes et adjoints et à Monsieur le maire d'être présent ce soir. Merci à la DRAC Grand Est, à la région Grand Est, à la communauté européenne d'Alsace et à l'agglomération M2A. Un grand merci également à Londa et particulièrement à Sandrine Pic, conseillère musique, qui nous fait le plaisir d'être présente cette semaine, mais aussi, merci aussi à la SACEM et à Pro Helvetia. Cette année marque le renforcement d'un de nos partenariats de longue date. Tous les ans, Météo investit le temps d'un concert, le hall de la Fonderie et les espaces d'exposition de la Constelle, Centre d'art contemporain de Mulhouse. Tout en dédoublant ce format, nous sommes vraiment contents cette année d'aller plus loin dans le travail en commun et de concrétiser un dialogue, de pouvoir vous faire vivre les trois volets du projet singulier de Sophie Aslauer autour des trois couleurs primaires. Merci à Sandrine Grimam et à toute l'équipe de la Constelle pour leur soutien et le travail ensemble. Cette édition apporte une autre nouveauté. Samedi, on vous emmène à l'Union Bouliste Mulhousienne pour un moment convivial. On se réjouit de ce nouveau partenariat. Donc merci à l'équipe de l'UBM. Mais ne vous inquiétez pas, le centre névralgique du festival, son cœur battant, sera une nouvelle fois à Motoko. Et on remercie chaleureusement Martine Zussi, Nicolas, Julien et Achille pour leur accueil. Aussi, après une brève interruption, nous revenons cette année dans la salle modulable de la filature, un de nos fidèles partenaires. Merci à Benoît André et à ses équipes pour leur soutien. Enfin, un petit moment. Il me faut aussi remercier l'ensemble des bénévoles. Vous avez vu des petites, tout un tas de gens qui sont parmi vous et qui vous ont accueillis en rose et d'autres qui sont plus discrets. Qui œuvreront toute la semaine à vous accueillir dans tous ces lieux dans les meilleures conditions. Merci donc à Bruno, à Cathy, Choumouk, Christophe, Clémence, David, Elliot, Emmanuel, à Gilles, à Irénée, à Elina, à Jérémy, Karam, Marie, Maxime, Nathan, Nicolas, Nicole, Noémie, Olivier, Romane, Sophie, Dorothée, Stéphanie et Thomas. Merci également à celles et ceux sans qui les concerts seraient moins magiques, celles et ceux qui œuvrent dans l'ombre pour ravir nos yeux et nos oreilles. Merci à Mitch et à son équipe, Didier, Eglantine, Kemal, Kevin, Ludo, Lulu, Marc, Maïlis, Paulin, Rémi et Tiffany. Et nous avons tous pensé pour Simon qui s'en est allé cette année. Merci aussi à Alexandra Weisbeck, notre fidèle scénographe qui chaque année veut si bien transformer Motoko en coco et mettre ce grand vaisseau en valeur. Merci à celle qui ravit nos papilles, Marie Storup, accompagnée de Clément et Élise. Merci aux membres de Fréquence Météo, Anna, Jean, Jeanne, Luc de Radio Fouetch, Nico de Radio Panique Bruxelles, Mathieu de Radio à Toulouse, Charlie et Salah de Radio MNE de Mulhouse, et François de Radio Campus Lille. Il et elle passent la semaine à capter les concerts, à ouvrir leur micro à vos réactions et sensations, et à renouveler sans cesse leur format d'interview des musiciennes et musiciens. Leurs émissions et captations nous réchauffent le cœur et les oreilles durant l'hiver. Merci aussi à Citizen Jazz, qui nous fait la joie de couvrir le festival depuis de nombreuses années, et particulièrement à son directeur de publication, Mathieu Jour. Et nous avons cette année encore la chance d'accueillir jeudi soir Armand Daron et son équipe de Radio France pour la captation des trois concerts de cette soirée, qui seront diffusés à l'automne dans son émission à l'improviste sur France Musique. Merci à Anne pour son engagement et sa sympathie de remplir si passionnément cette mission de service public, tant que c'est encore possible, pour diffuser ces musiques qui nous tiennent à cœur et au tri. Merci. Enfin, le festival ne serait pas le même sans ce trio de choc. À la direction, l'inventif, le créatif, le pétulant, Mathieu Chenal.
2: De nous accueillir ce soir. Je vais être très factuel pour vous dire qu'après le deuxième concert, à la fin de la soirée de musique, on vous donne rendez-vous à la Quique, qui est un bar à vin qui est vraiment juste à deux minutes là derrière, voilà, pour discuter ensemble et continuer la soirée, à échanger sur ce qu'on aura écouté, et puis bien sûr à se rencontrer. Il y en a qui viennent d'arriver, c'est une manière comme ça aussi de prolonger la soirée autour d'un verre de quelques sandwichs maison. Voilà, c'est sympa aussi de passer un peu de temps comme ça dans la ville avec vous. Donc après le concert, on vous invite à y aller. Alors quand je dis on vous invite, on ne paiera pas la tournée générale, parce que vous êtes vraiment très nombreux. En tout cas, voilà, la ville nous fait l'amitié de faire des petites prix doux pour ce soir. Et puis bien sûr, on se retrouve demain, à partir de demain, tous les soirs à notre bureau avec des propositions gratuites en terrasse. Plein de choses, des food trucks pour manger, etc. Donc, bien sûr, vous avez le programme, je n'ai pas tout offert, et plein de choses dans la ville tout au long de la semaine. En tout cas, encore une fois, un grand merci à toutes et tous. Et puis, il y aura une petite pause entre les deux concerts. Deuxième concert tout à l'heure, ce sera donc Mohamad Reza Mortazavi, un incroyable percussionniste iranien qui vient à Berlin depuis maintenant quelques années et qui vraiment se produit sur les plus grandes scènes, dans les plus grandes salles internationales, à la Philharmonie de Berlin, à l'Opéra de Sydney et plein d'autres, et aussi dans des festivals plus électroniques, etc. J'ai fait écouter un tout petit peu les balances tout à l'heure, c'est absolument incroyable. Donc ce sera en deuxième partie de soirée. Et tout de suite, un musicien qui nous fait l'honneur d'être là à Mulhouse pour la toute première fois en France. C'est ici à Mulhouse, un musicien qui vient d'Iran, qui est iranien, qu'on a découvert à l'automne dernier. Il avait sorti un très beau disque, et puis mes amis à moi l'ont vu dans un festival aux Pays-Bas, et ils m'ont dit que c'était absolument incroyable. Donc je leur ai fait confiance, et on est très très heureux d'accueillir ce soir Mohamad Mostafa Edarian, accompagné de Valentin Portron aux percussions. Donc Mohamad Mostafa Edarian, qui joue du tambour. Je vais l'accueillir très chaleureusement. Très bonne soirée à tous et à tous.

0: Voilà pour ce concert de retour en direct ici au Temple Saint-Étienne. Et alors, moi j'ai beaucoup aimé ce premier concert qui nous a vraiment transporté, qui nous a mis vraiment dans un état, comme il avait dit tout au début dans l'interview, une musique qui appelle à la méditation quoi, et à la réflexion intense. Manu, ça t'a plu ?
1: Je rajouterai rien. J'ai absolument pas assez de code pour savoir si ce qu'on a vu faisait preuve d'une dextérité extraordinaire, si c'est un tueur à son instrument. Ce que je sais, c'est que pendant 45-50 minutes, il nous a voyagé. Mais ouais, vraiment, ouais. C'est impressionnant. C'est un instrument que je découvre un peu, le tambour. Déjà, je comprends que c'est amusant que ce soit l'homophone d'un instrument de percussion, parce que c'est vraiment un instrument de percussion aussi.
0: Quelque part, ouais.
1: La percussion se rajoutait par endroit, c'était assez joyeux, mais en vrai, il assurait tout seul aussi un côté percussif. La façon dont les mélodies se croisent et s'entrecroisent, on a l'impression que c'est pas tout le temps pareil, mais en tout cas qu'on sait où ça va, et en fait, ça va pas là où on pense que ça allait, en tout cas, ça va pas là où ça allait au début. Il y a des tiroirs. J'adore le son un peu métallique qu'il a été cherché par endroits, qui était et puis c'était parfait dans ce lieu, et contrairement à ce à quoi je m'attendais, au final il a joué assez bas, c'était pas fort. On n'a pas entendu ça fort. Du coup, j'ai l'impression que plein de subtilités nous sont arrivées à l'oreille, et Ouais, vraiment un pur voyage. Et toi, t'en as pensé quoi ? T'es peut-être plus habitué à moi, à ces sons-là ?
0: Bah, écoute, moi, j'ai... au niveau de l'instrumentation, cette forme d'épure un peu, là, de jeu complètement... en fait, c'est assez compliqué dans la structure, mais c'est d'une simplicité directe, quoi, quelque part. Et c'est ça qui fait que ça nous touche directement. Et puis, je crois que c'est aussi une manière, toi, de revisiter le folklore profond et traditionnel. Comme je le disais tout à l'heure, là, quand on faisait l'interview de Mostefa, sa jeunesse et sa modernité, le fait de reprendre justement ces instruments qui sont millénaires, c'était assez intéressant.
1: On va pas se mentir. Autant quand c'est du jazz actuel ou de la musique improvisée, on a un peu plus les codes. Ouais. Là, on sait juste qu'on a kiffé, mais on n'arrive pas tellement à l'exprimer. Alors, on va demander aux gens qui sont avec nous, qu'est-ce que vous avez pensé de ce concert ?
2: Ah oui, je sais pas, je peux expliquer à cause de mon français, mais nous sommes venus à cause de Mohamed Murtasavi. Mais c'était exceptionnel.
0: Là.
2: Darko, mon ami, a dit c'est intéressant, cet instrument-là. Tu penses, c'est quoi ? Mais il peut raconter une complète histoire avec ça.
0: Ouais.
2: C'est impressionnant.
1: Alors, quelle histoire vous avez entendu ? Vous avez entendu quelque chose de triste, de joyeux, d'épique ? Qu'est-ce que ça vous a envoyé à votre esprit ?
2: C'était une histoire joyeuse, à mon avis, oui.
0: Oui, c'était assez... Oui, tout à fait. On était dans l'enthousiasme un peu, là, oui.
3: I could say it only in English, or maybe... the question is about the.
1: What did you feel, and what did you earn?
3: Magical journey in the world of gods.
1: Un magnifique voyage dans le monde des dieux.
3: Divine world, yes, in the divine.
1: Divine world. You come from where?
2: From Austria. I come from Austria. Okay. Yeah.
1: Just to see this concert.
2: Actually, I'm on my way to on. Concours de On. It's a festival in France where it's about animals, so it's an agricultural festival.
0: Ah, d'accord. Ouais.
2: And okay. I was hearing about this concert, that's why we came here.
0: Et puis alors, nous avons aussi une dame à nos côtés. qu'est-ce que ça vous a inspiré à vous? Déjà, comment vous appelez?
4: Marie-Hélène.
0: Bonsoir Marie-Hélène.
4: Et alors moi, ça a été fantastique parce que d'entendre le oud, je me suis retrouvée dans le désert du Wadi Rum où j'ai passé quelques temps, une semaine de vacances. On a campé là-bas et on avait un joueur de oud avec nous.
0: Et ça vous a inspiré un peu ce voyage que vous avez fait?
4: Alors, voilà, j'étais dans le Wadi Rum, voilà, au fin fond de la Jordanie.
0: Et c'était il y a longtemps, ça?
4: Oh, il y a 4-5 ans, ouais.
0: Et alors, du coup, ce soir, vous êtes ici à Météo parce que vous connaissez déjà le festival ou bien vous êtes venu par hasard?
4: Je suis venu pour les écouter.
0: D'accord. Pour cette soirée spécifique.
4: Oui, enfin, j'irai aussi aux autres, oui. Mais là, celle-ci en particulier.
1: Vous m'avez dit tout à l'heure, vous étiez venu voir Mohamed Mostafa, qu'on va voir juste après, le prochain concert. Est-ce que vous pouvez nous le présenter en quelques mots?
2: J'ai entendu Mohamed deux fois. Et c'était une musique qui a, je peux dire en anglais? Yeah, it's a music. It's not even music. It's something that opens, a inner room. And I was twice had the chance to talk to Mohamed.
0: Okay.
2: And he's a very impressive person. So he's using his music also for the means of doing therapeutic work with it. And he was very humid. He was saying that everybody nearly is touched by it. And I think it's interesting in this world, you know, where not many things hold. This is a very interesting thing. So that's what brought me here. And I...
1: Donc, monsieur est venu d'Autriche exprès pour voir le concert qui va suivre d'un artiste qu'il a déjà vu
0: deux fois.
1: Ouais. Et il nous disait c'est même plus que de la musique, c'est un voyage, c'est une chambre intérieure qui s'ouvre. Donc, waouh. On a vraiment, vraiment hâte. Vous dire, messieurs, dames, que le concert que vous avez entendu avant, le suivant, ainsi que tout ce qu'on va vous proposer à vivre sur Fréquence Météo des concerts de ce magnifique festival, vous les retrouverez très vite en podcast. Voilà.
0: Donc tout à fait.
1: N'hésitez pas à faire tourner. En préambule de ce concert, pardon. Mathieu nous a dit qu'il avait été, ses oreilles avaient été attirées vers le duo qu'on vient d'entendre, notamment grâce à un album. Donc voilà, il y a de la musique qui peut s'écouter sur Internet.
0: D'ailleurs, je pense qu'ils ont, les artistes sont allés à l'entrée et discutent avec le public. Ils ont un peu de merchandising.
1: Et ben voilà. Donc on peut ramener un petit peu de cette musique chez soi.
0: Cette expérience sonore, ouais.
1: Ouais, c'est vraiment extraordinaire. En plus, on est dans un lieu magnifique. Je serais mal en peine de vous le décrire. Hein. C'est quand même un temple protestant. Il y a un orgue géantissime devant nous, en tout cas.
0: Qui n'est pas fonctionnel pour l'instant.
1: D'accord, ok.
0: Parce qu'en fait, pour le réparer, ça demande énormément de savoir-faire et d'éléments particuliers aussi. Quoi.
1: Je vais voir si on a d'autres personnes du public qui veulent réagir. Excusez-moi. On peut vous poser des questions pour la radio sur ce que vous avez pensé de ce concert?
5: Oui, écoutez, on se laisse bercer. Voilà le terme. C'est vrai qu'aujourd'hui, j'étais particulièrement fatigué parce que j'ai travaillé dans le jardin alors qu'il y avait longtemps que je n'avais plus rien fait. Mais c'est des sonorités qu'on a connues. Ce n'est pas tout à fait inconnu. Hein. La musique iranienne, on l'a pas à travers certains films, quelquefois. Souvent, bon, quand on va au cinéma et qu'on voit les films iraniens, on entend la musique iranienne. Hein. Donc je ne peux pas dire à proprement parler une découverte, mais c'est sur la longueur. On n'a jamais eu le temps d'écouter sur la longueur. Et on aimerait bien savoir ce que ça raconte, mais chacun se fait son histoire, je crois, sur cette musique.
1: Vous me piquez ma deuxième question. Qu'est-ce que ça vous a raconté à vous? Quelque chose de joyeux, quelque chose de triste, quelque chose de voyageur, quelque chose de mouvant, au contraire, quelque chose de solide et stable?
5: En fait, la vie, elle est quelquefois joyeuse, quelquefois elle est triste, mais c'est une tristesse langoureuse. Voilà.
0: C'est une belle définition.
1: Vous êtes venu au festival pour une raison particulière ou vous êtes peut-être même venu uniquement pour ce soir ?
5: Je suis mulhousien et on vient régulièrement au festival. Alors, pas pour tout, mais depuis longtemps. Voilà.
1: Okay. Il y a un concert que vous attendez particulièrement dans cette édition ?
5: Non, je ne connais pas du tout ce qui va suivre et je ne sais pas si je vais, quel choix je vais encore faire. Ça sera un petit peu bonheur la chance. Quelquefois, il m'arrive d'écouter quelques extraits sur Internet. Hein, on arrive toujours à retrouver et donc de se faire une petite idée. Mais c'est toujours fallacieux hein, parce qu'il vaut mieux être là. Et puis après, on aime ou on n'aime pas. Voilà. Mais il y a un lieu que j'aime bien, c'est Motoko. Parce que c'est une ambiance, si vous voulez, qui est très différente de ce que j'ai connu par le passé au Festival Météo, qui se passait dans des salles habituelles. Je ne suis pas tout jeune, hein.
0: Ouais.
5: Donc je connais Météo depuis un certain temps. Mais j'aime bien ce lieu parce que c'est brut, hein. On est dans une ville industrielle. Eh ben, c'est très bien de l'avoir fait dans un lieu industriel.
0: Aussi,
5: voilà.
1: Ouais. Il y a quelque chose qui change dans l'expérience de spectateur, justement, d'être passé de lieux comme la filature ou à un endroit comme Motoko.
5: Alors moi, quand j'étais jeune, évidemment, le jazz m'a toujours passionné. Et puis, pendant un certain temps, j'ai oublié le jazz, plus la pop et d'autres des grands groupes, évidemment. Et je suis revenu grâce à un ami qui organisait Météo dans le temps. Je suis venu à Météo et j'ai pu me faire des idées. Alors, c'était parfois très pointu comme jazz par rapport au jazz New Orleans, etc., ouais. Qu'on a pu connaître. C'est des choses très pointues. Et on a eu quand même des personnages qui étaient très intéressants. Une pianiste, par exemple, suisse, que j'ai vue dans une petite chapelle ici à Mulhouse, la chapelle Saint-Jean, et qui utilisait des artifices, c'est-à-dire des morceaux de fer dans le piano. C'est intéressant. Okay. Voilà. Mais on peut ne pas apprécier, je peux comprendre.
1: Si je vous demandais peut-être pas le meilleur souvenir de Météo, mais un des 10 meilleurs souvenirs, si vous nous citez un concert qui vous aura particulièrement plu.
5: Non, j'en ai pas particulièrement. Non, j'en ai pas un qui m'ait frappé plus qu'un autre. Hein. Voilà. Il y en a qui m'ont déçu, c'est vrai. Mais je ne les ai pas gardés en mémoire, comme toujours.
1: Ouais. Merci beaucoup,
0: merci
1: monsieur.
0: Merci beaucoup,
1: ouais. Ouais.
0: Ben, c'est vrai que monsieur nous faisait la remarque tout à l'heure. Ça fait quand même 43 ans que ça existe. Hein.
1: Ben ouais, c'est dingue. Hein. Festival Jazz à Mulhouse, devenu par la suite Festival
0: J'ai
1: Météo.
0: Connu les débuts, moi, quand j'avais une vingtaine d'années. Quoi.
1: Et alors, c'est quoi la grosse diff?
0: En fait, c'est le chemin qui a mené à cette musique qu'on écoute aujourd'hui, d'ailleurs.
5: Quelle radio ?
0: Ici, nous sommes sur Fréquence Météo. C'est radio du festival.
5: Ah, d'accord, très bien. C'est ce que je pensais.
0: Vous pouvez nous écouter sur la DAB. Vous pouvez retrouver, d'ailleurs... Vous pouvez retrouver l'interview, tout ça.
1: Sur le site du festival, il y a un onglet qui s'appelle Fréquence Météo. S'il y a des concerts que vous avez ratés les années précédentes, vous pouvez les réécouter.
5: C'est vrai que je me souviens qu'à chaque concert météo, je ne vais pas à tous les concerts,
0: ouais.
5: il y a un groupe dans un coin, puis on les entend souvent. À Motoko, c'est dans les toilettes qu'on entendait.
0: Oui, voilà, on a des postes radio qui sont un peu dispersés, ouais, tout à fait.
1: Vu que Alicia Gardès, la photographe officielle du festival, nous photographie en cachette.
0: Ouais, c'est quoi
1: et bien,
0: ça
1: du coup, on va faire de l'échange de médias. Et Alicia, on va te demander qu'est-ce que tu as pensé de ce concert-là d'un point de vue personnel, auditif, et aussi, après coup, d'un point de vue de photographe. Qu'est-ce qui t'a particulièrement marqué? Où est-ce que tu as trouvé le petit truc, le petit détail, la petite chose qui va faire la photo?
6: J'ai trouvé que c'était vraiment magnifique, c'était très introspectif, j'ai trouvé ça vraiment beau, enfin, ça m'a vraiment emporté, c'était superbe quoi. Très très beau, premier concert de festival, avant il y avait la fanfare, c'était super, mais voilà, magnifique. Et après pour la photo, on va dire que comment dire, bah, c'était alors c'était comme c'était très posé, je sais pas si c'est exactement la meilleure photo, enfin les meilleures images que je ferais là de ce festival, mais en tout cas il y avait un côté très intimiste et ça c'était très beau. Et voilà, j'espère avoir fait des images qui correspondent à ça. Voilà.
1: On vérifiera.
0: Non.
1: On te fait confiance. Vraiment, boutade. Vous pouvez voir tout le travail d'Alicia sur le site du festival.
0: Aussi, ouais.
1: Et on pose lui. Ah oui, non, tout va bien. On est toujours à l'antenne. Et vous décrire qu'ici, la salle est à moitié vidée, les gens sont sortis un peu.
0: C'est l'entre-concert aussi. Hein.
1: C'est l'entre-deux-concerts. Et je crois que c'est quand même assez heureux, je sais pas ce que tu en penses, mais moi, après ce qui vient de se passer, faut pas me coller un deuxième concert de suite.
0: Peut-être.
1: Voilà, là, les 10-15 minutes...
0: C'est vrai, le temps d'atterrir, ouais, le temps de tout absorber.
1: Bah oui, parce qu'il s'est quand même passé pas mal de choses. Qu'est-ce qu'on pourrait se raconter en attendant la reprise ? Ben, j'ai envie de te demander un peu des nouvelles du média pour lequel tu officies. On est 6 médias réunis ici même pour créer ce cluster de radio associative. Comment se porte Radio MNE et comment se porte le jazz dans tous ses états, l'émission que tu y animes ?
0: Alors, le jazz dans tous ses états, pour l'instant, il est en vacances. Mais on a eu une belle saison. Ouais, 19 épisodes la saison dernière, avec beaucoup de déplacements, beaucoup d'interviews. Cette année qui vient, là, cette rentrée, on remet le collier, ça fera la 10e saison.
1: Bravo.
0: Ouais, et puis en espérant qu'il y aura toujours autant de sorties, parce que il y a tous les festivals qui vont repartir aussi. On est en plein météo, mais il y a aussi la saison Jazz d'Or qui va reprendre, les concerts à Strasbourg, le festival Jazz à Colmar, oui, qui a lieu bientôt, le mois prochain d'ailleurs. Il y a toute une série d'événements comme ça qui vont se réinscrire dans le calendrier, quoi.
1: C'est vrai que dans la région, vous avez des
0: Et ça, c'est juste en Alsace,
1: ouais.
0: Parce qu'il y a encore une super grosse activité à Bâle.
1: Ouais. Et en Lorraine, hein, je pensais à Nancy ou à Vendée.
0: Ouais, moi je suis plus côté se concentrer sur la Suisse, l'Allemagne et l'Alsace.
1: Okay.
0: Nancy, Toul, tout ça, je sais que ça bouge pas mal, mais Charleroi, tu vois, ce genre de ville, mais c'est un peu loin et c'est vrai que j'ai pas de... En fait, moi quand je me déplace souvent, c'est que j'ai un point de chute aussi, quoi. Parce que c'est pas évident d'aller de l'autre côté de la France avec le peu de moyens financiers.
1: Et comment est-ce qu'on peut retrouver les archives de tout ce que tu as pu faire alors, là, de tous ces festivals présentés par ta belle voix basse ?
0: J'ai un site internet qui s'appelle jazzalaradio.com,
1: okay,
0: sur lequel j'ai réussi à mettre tous les podcasts depuis le début de l'émission, depuis 2017. J'ai plusieurs onglets. J'ai un onglet... qui parle de l'actualité, un onglet qui fait une sorte d'agenda aussi.
1: Okay.
0: Parce qu'à chaque émission, à chaque fin d'émission, je propose toujours un agenda des concerts dans les environs. Et c'est vrai qu'il y a de quoi faire, mine de rien. Et je parle pas que de jazz. Hein, parce que moi, je suis assez ouvert au niveau de la musique. Moi, je dis toujours, c'est le jazz et les musiques d'ici et d'ailleurs. Donc, tu vois, j'ai élargi le spectre.
1: Ça laisse de la place.
0: Voilà. Et je suis pas sectaire non plus. Et puis, du coup, c'est vrai que ce qui compte le plus, c'est le choc émotionnel, tu vois, plutôt comment est-ce qu'on appréhende, comment est-ce qu'on écoute, et comment est-ce qu'on reçoit la musique, plutôt que pas chercher à l'intellectualiser, mm-hmm, ça n'a pas de sens. Mm-hmm. Puis on n'est pas non plus des historiens ni des érudits style France Culture. À 2-3 heures du matin, là, tu sais, où on décortique la psychologie des artistes, etc. Non, c'est plutôt le feeling, les bonnes vibrations, quoi, en fait.
1: Ouais, ça, c'est un point que je partage complètement avec toi. Ouais. Dans l'émission Vraiment Autre Chose, ou tous les lives que j'ai l'occasion, ou les festivals que j'ai l'occasion de faire vivre en direct sur Radio, c'est parler avec le cœur, l'émotion, qu'est-ce qu'on reçoit, qu'est-ce qu'on nous a dit. analyser les structures musicales ou bon, j'avoue, je sais pas faire, c'est pas mon domaine, je suis pas un mathématicien de la musique.
0: Il y a des gens pour ça.
1: Là, je serais incapable de dire si ce qu'on a entendu était ternaire, septant, etc. Ce que je sais, c'est que c'était étrange, c'était à la fois en permanence doux, mais il y avait vraiment des pics, je dirais pas de violence, mais des trucs un peu rock par endroit, ouais, vraiment. Ouais. Enfin, je le dis avec mon vocabulaire parce que.
0: Une tension, quoi.
1: Oui, voilà. Ouais. C'est très bien dit. Une tension. Et puis, un talent. Vraiment, ce qui m'a le plus plu, je crois, dans ce concert, c'est les contrastes qu'il pouvait y avoir entre des choses extrêmement douces où la corde, elle est à peine caressée. Bram, je tape sur toutes les cordes d'un coup et une ampleur comme s'il y avait six instruments qui jouaient en même temps.
0: C'est assez bizarre, hein, parce que on pensait qu'ils étaient plusieurs à un moment.
1: Ouais.
0: Mais et puis aussi le jeu subtil de la percussion qui l'accompagnait, il n'était pas tout le temps présent, mais quand il était là, franchement, c'était un véritable ornement en quelque sorte.
1: Ouais.
0: Tu vois, comme un.
1: Moi, je me suis surpris à battre la mesure quand il intervenait, uniquement quand il intervenait lui, quoi. Genre, c'est le moment dansant, ou en tout cas le moment où le corps est encore plus appelé.
0: Et puis, c'est vrai que c'est une musique, je ne sais pas si tu as remarqué aussi, c'est comme si c'était un peu cyclique. C'était la musique qui revenait comme ça, la musique répétitive. Et au fur et à mesure, on passait un palier. Et en fait, c'est le récit, en fait, quelque part. Avec l'acmé, et puis ensuite on redescend tranquillement sur la fin de l'histoire, et puis c'était assez beau aussi, quoi. C'était très joli, quoi, à écouter.
1: Ouais, non, c'était vraiment magnifique, et on attend beaucoup du concert qui va suivre, puisque nos voisins là sont venus exprès d'Autriche pour le voir, donc ça devrait être quelque chose. Donc si vous prenez en cours, on a entendu donc juste avant le concert dont on est en train de vous parler, c'est Mohamed Mostafa Eidarian au tambour, qui était accompagné par Valentin Portron à la percussion.
0: Exactement.
1: Ils nous ont fait la joie d'une petite interview. On vous fera tout ça en podcast très bientôt. Vous pourrez réécouter et faire écouter cette musique, et on va retrouver donc dans un instant un autre musicien iranien, la personne de Mohammad Reza Mortazavi, qui va jouer du daf et du tombak.
0: Tombak,
1: voilà. Je vais lire la petite bio qui est sur le site, ça nous met un petit
0: peu.
1: Ça
0: mettra dans l'ambiance, ouais.
1: Ouais, voilà, ça nous rentre un peu dans son univers. Donc Mohammad Reza Mortazavi est né en 1979 en Iran. Il est connu pour son travail novateur sur le tombak et le daf, des tambours traditionnels persans, qu'il a radicalement redéfini grâce à de nouvelles techniques de jeu et un vocabulaire élargi. Mortazavi a d'abord commencé à jouer du tombak à l'âge de 6 ans. À 9 ans, il avait déjà surpassé son professeur et remporté le concours national iranien de tombak, une distinction qu'il allait remporter 6 autres fois. Au début de la vingtaine, il était largement considéré comme l'un des meilleurs interprètes de cet instrument, et depuis, sa musique n'a cessé d'évoluer, embrassant de nouvelles formes et un vocabulaire dépassant les limites de la tradition. Eh ben, ouais, que dire de plus, ça donne vraiment envie. Il y a Jeanne qui nous rejoint. On a pris quelques nouvelles du jazz dans tous ces états. Est-ce que tu peux nous dire vite fait où est-ce que vous en êtes en ce moment avec Radio Quetch, avant qu'on reprenne l'antenne?
7: Que je te dise quoi? Excuse-moi, je n'ai
1: pas
7: de casque.
1: Où est-ce que vous en êtes en ce moment avec Radio Quetch?
7: En diffusant FM sur le 89.1. Et ça, c'est super. Ça arrive 6 mois dans l'année, donc on est très contents. Et donc, voilà, on va pouvoir écouter le Festival Météo en FM dans le Sungo. C'est magnifique.
1: Pour nos auditeurs délocalisés, le Sungo?
7: Le Sungo, c'est le territoire du sud d'Alsace qui se trouve entre Mulhouse et Belfort. C'est un territoire plutôt rural, quand même... très peuplé, mais plutôt rural. Et donc, nous, on se situe à Alkirch, c'est la ville centre. Et puis, tout autour, il y a plein de petits villages dans lesquels on se déplace avec le studio et tout ça. Voilà.
1: Magnifique. Et c'est à votre initiative qu'il y a un cluster de radio associative qui s'est créé. On est tous venus les uns après les autres vous voir et on veut faire avec vous.
7: Et celle de Radio Panique avec Nico. Lui, il est venu bien avant nous et c'est lui qui était déjà là. Et on s'est dit, bah allez, c'est l'occasion. Là, on est déjà deux radios. Il y en a peut-être d'autres. Alors, allons-y.
1: Et on le retrouvera demain à l'antenne avec plaisir.
7: Absolument. Alors, je crois que ça va reprendre. J'ai cru entendre Mathieu dire quelque chose.
1: Eh bien, on vous laisse dans l'ambiance
7: ouais,
1: et
7: c'est
1: l'acoustique
7: ça. On peut laisser un peu d'ambiance
1: particulière de ce lieu magnifique.
8: Oui, ah, merci. Et rebonsoir à toutes et tous. Que de bruit, que d'agitation. Pour cette soirée d'été magnifique. Le temps, voilà, que ça se calme un tout petit peu, deux, trois mots. Donc, comme je vous l'ai dit tout à l'heure, après le concert auquel on va assister, qui va durer une heure, on se retrouve à la quai, juste deux minutes derrière rue la Moselle, pour boire un verre, manger un petit bout, si vous le souhaitez. On sera ravis de, voilà, d'échanger ensemble à ce moment-là. Pour ceux, celles et ceux qui ont des tambours importants, celles et ceux qui ont des tambours et celles et ceux qui ont des enfants. Demain matin, on se retrouve à la bibliothèque Grand Rue pour la première étape de Bon Maman Boche. Trois rendez-vous à destination du jeune public à la bibliothèque Grand Rue. C'est à 11h30 et on retrouvera le musicien qu'on va entendre dans un instant pour un concert pour les enfants. Mais évidemment, si vous êtes adulte, vous pouvez venir. On donnera la priorité évidemment aux plus jeunes, bien sûr. Et puis, ce sera suivi d'un atelier participatif parents, enfants. Et donc, si vous avez des tambours, venez avec. Si vous en avez deux, emmenez-les pour les autres. Si vous n'en avez pas, venez aussi. On t'apprend, on finira bien par taper sur quelque chose. Enfin, les objets, hein, je sais pas. Et donc voilà, ça va être un moment très très fort. Et puis il y aura d'autres rendez-vous, bien sûr, à 11h30. Et puis même avant, si vous êtes réveillé tôt, si vous voulez discuter ensemble, on initie une nouvelle étape encore dans la journée, un Stammtisch matinal, comme on dit, donc une table collective qui nous est mise à disposition par le café Omino, dans sa version une belle étape, donc rue de l'Arsenal. C'est à deux pas de la bibliothèque Grand Rue, et dès 10h, on vous propose de vous retrouver là-bas, parce que moi, peut-être que je ne serai pas encore réveillé à ce moment-là, ou opérationnel, donc je vous rejoindrai. Mais en tout cas, vous pouvez aussi vous y retrouver ensemble, boire un café, échanger sur ce que vous avez entendu la veille, et puis bah, imaginer plein de choses que vous pourrez nous proposer aussi, parce que un festival, ça se fait collectivement, et ça se fait aussi avec vous, sinon c'est pas très intéressant. Donc voilà, pour tout vous dire. Et puis bah, bien sûr, demain soir, pas mal de rendez-vous à 17h aux Artisans du Son, aussi rue de l'Arsenal, pour un concert qu'on a rajouté un peu tardivement de Tachy d'Orgie. Et une soirée superbe aussi à Motoko demain avec Boucherie Miao, un duo cerceau-batterie en extérieur dans le cadre incroyable de DLC Motoko à 20h. C'est gratuit à l'extérieur. Il y aura DJ Munchacha pour danser autour des musiques du monde toute la soirée. Et deux, trois magnifiques. J'ai Séisme, un sextet de musiciennes à 21h30, une sorte de post-rock cinématographique, suivi par Janelle Lépine, qui vient directement de Washington DC, qui a sorti un disque magnifique, violoncelle. Ça vraiment venait là aussi, vous pourrez fermer les yeux et partir comme ça dans les murs de Motoko avec cette musicienne incroyable de Washington. Et à minuit en club, un peu plus noise groove avec Antoine Ferris-Clarke. Donc voilà, magnifique soirée. Voilà, c'était pour vous faire tous et toutes entrer et vous présenter ce concert d'un musicien que j'avais envie d'inviter depuis pas mal de temps déjà. On a enfin pu avoir cette occasion et j'en suis heureux car c'est un musicien percussionniste incroyable. Merci de faire un triomphe à Mohamed Reza Mortazavi. Très bonne soirée à tous.

Reza Mortazavi. Voilà ce que vous venez d'entendre sur Fréquence Météo. Bon, rien d'autre à dire. Vous pourrez réécouter tout ça sur le site du Festival Météo. On vous remercie de nous avoir suivis et on vous dit à bientôt, à demain.

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rappel au titre du jour. La rentrée est annulée. Je répète, la rentrée est annulée.

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1: Tout de suite, on 10 bon, minutes d'infos oui, internationales.
3: Radio France Internationale, il est 22h en temps universel, 1h à Damas.
4: Anita Fallet.
3: En Syrie, les procès d'anciens responsables du régime Assad se poursuivent. Un des cousins du clan a été condamné à mort ce mardi. Des condamnations attendues par les Syriens, mais sans réel procès équitable, vous l'entendrez. C'est un enfer qui dure pour les Palestiniens. En Cisjordanie occupée, à Kousra, 13 personnes sont enfermées chez elles, encerclées par des colons israéliens. Le pastoralisme, un mode d'élevage non intensif, longtemps mis de côté et critiqué, il est désormais à l'honneur de la COP17 désertification, la conférence des Nations Unies contre la dégradation des sols. Partout dans le monde, les emprunts des États explosent, les taux également, et avec eux, la dette. Et en bout de course, c'est bien les contribuables qui risquent de régler la note. En Syrie, les procès d'anciens responsables du régime de Bachar al-Assad se poursuivent après l'ancien président et son frère, jugés par contumace. C'est au tour d'un de leurs cousins d'être reconnu coupable de crimes de guerre et crimes contre l'humanité. Wassim al-Assad, arrêté alors qu'il tentait de fuir le pays, a lui aussi été condamné à mort. Mais ces procès se déroulent sans loi pour une véritable justice transitionnelle. Conséquence, l'absence de jugement équitable, regrette Salma Daoudi du Centre syrien pour la justice et la responsabilité.
5: Il y a manifestement une euphorie populaire face à ces verdicts. Et il est évident que les Syriens attendent depuis si longtemps que justice soit faite. C'est un moment d'une importance historique et je ne veux en rien minimiser la portée. Cependant, il est également important que ce moment soit pleinement respecté et qu'il s'inscrive dans un cadre juridique solide. Il faut aussi qu'il contribue à faire pleinement la lumière sur ce qui s'est passé. Ce n'est pas encore le cas. Par exemple, Bachar el-Assad a été condamné par contumace. Mais à ce jour, rien n'a été révélé au public syrien quant à ce qui s'est passé, à la manière dont il a été impliqué dans la prise de décisions spécifiques, aux mécanismes qui ont été mis en œuvre, ni aux crimes auxquels il peut être directement associé. Il en va de même pour Wassim el-Assad ou Atef Najib. On a peu vu de documents présentés qui aient réellement été élaborés dans le but de montrer qu'il s'agit là d'un moment de vérité et de reconnaissance des souffrances infligées aux Syriens au cours de la dernière décennie, ou si l'on veut également prendre en compte l'ensemble du règne du régime d'Assad au cours des 54 dernières années.
3: Salma Daoudi au micro de Guilhem Delteil. Parmi les zones d'ombre du régime Bachar al-Assad, le nucléaire, des tonnes de matières retrouvées dans le pays, annonce ce mardi de l'Agence internationale de l'énergie atomique. L'AIEA, prévenue par le gouvernement syrien, estime que ces trouvailles semblent confirmer les doutes entretenus pendant 20 ans. Le président déchu Bachar al-Assad était en effet accusé de mener un programme nucléaire secret, notamment par Israël. Le gouvernement syrien s'est dit prêt à collaborer avec le gendarme du nucléaire mondial. Alors que les discussions sur la paix patinent, sur le terrain, le cessez-le-feu n'est toujours pas respecté. De nouvelles frappes israéliennes sur le port de la ville de Gaza ont tué 5 personnes, dont un enfant, mardi. L'armée israélienne assure avoir visé plusieurs commandants du Hamas. Des attaques qui interviennent au lendemain de la rencontre entre Benjamin Netanyahou et Jared Kushner, envoyé spécial américain pour la paix. Le premier ministre israélien y a réaffirmé son refus de la deuxième phase du plan de Donald Trump, prévoyant le retrait des forces israéliennes de l'enclave contre un désarmement progressif du Hamas. Et à une centaine de kilomètres dans le nord de la Cisjordanie occupée, la situation reste inchangée à Kousra, près de Naplouse. Des colons israéliens violents continuent d'assiéger des maisons palestiniennes. Les habitants restent bloqués à l'intérieur depuis plus d'une semaine. Frédéric Misselin était sur place ce mardi.
6: 13 personnes sont toujours piégées chez elles, empêchées d'entrer, de sortir. La nuit dernière, le propriétaire d'une des maisons, Loay Aboridi, un Palestinien qui a la nationalité américaine, a réussi à rentrer chez lui. Il arrivait des États-Unis. Il a raconté qu'il était terrifié à l'idée d'être confronté à la violence des colons. Après avoir attendu 1h30 hier soir, il a finalement été escorté par les soldats israéliens pour rejoindre son logement. Loay Aboridi a hissé un drapeau américain sur sa maison. Il réclament l'aide et la protection de Washington. Les colons violents, eux, sont toujours dans la zone depuis presque une dizaine de jours. J'ai rencontré un proche d'une des familles encerclées. Il appelle son fils au téléphone 10 fois par jour. Internet est coupé. Il s'inquiète et raconte « Mes proches ne peuvent pas sortir. Les soldats israéliens interdisent de rester près des portes et des fenêtres par mesure de sécurité », dit l'armée. La solidarité s'organise à la mairie de Kousra. Les autorités tentent de faire parvenir des vivres, de l'eau. L'armée israélienne est toujours postée autour des maisons et filtre les approvisionnements.
3: Frédéric Misselin, les Émirats Arabes Unis suspendent les transactions avec l'Iran jusqu'à nouvel ordre. Abu Dhabi accuse Téhéran de frappe vers son territoire. Selon le pays, 2 missiles balistiques finalement tombés en mer ont été tirés. L'Iran, elle, dément ces accusations. Ces tensions s'inscrivent dans un contexte de guerre régionale entre Téhéran et Washington. Et ce mardi, Donald Trump a dit qu'aucune discussion n'était en cours entre

0: présence des Nations Unies, moins connue que celle sur le climat et la biodiversité, est pourtant essentielle. À l'échelle mondiale, la désertification et la dégradation des terres affectent 40% de la planète. Et chaque année, 100 millions d'hectares de terres saines deviennent improductives. Pour cette COP17 en Mongolie, l'un des pays les plus impactés au monde par la désertification, avec près de 77% de ses terres dégradées, le pastoralisme, méthode d'élevage non intensif, devrait être à l'honneur. L'Assemblée générale des Nations Unies a proclamé 2026 comme année internationale des parcours et éleveurs pastoraux. Igor Strauss.
1: Pendant de nombreuses années, le pastoralisme a été perçu comme une pratique nocive pour l'environnement qui contribuait à la dégradation des sols. Serena Ferrari, chercheuse au CIRAD.
2: Historiquement, le pastoralisme a été un système d'élevage et de vie qui a

0: c'est la vivre. Donc, évidemment, eux, ils perçoivent la désertification beaucoup plus que les autres populations parce que déjà, ils vivent dans des conditions très dures, comme le Sahel. Donc, pour eux, la désertification, c'est vraiment un enjeu.
1: Pendant que les éleveurs étaient rejetés vers les marges, les agriculteurs accaparaient les sols les plus fertiles sans se rendre compte des bienfaits du pastoralisme. Serena Ferrari.
0: Le pasteur.

0: de montrer les évidences.
1: La COP17 en Mongolie devrait permettre une reconnaissance tardive des arbres du pastoralisme pour les écosystèmes fragiles des zones arides et semi-arides.
2: Igor Strauss. Du mieux, en Belgique, les pompiers espèrent pouvoir encercler les flammes dans les prochaines heures et tenter de fixer le feu qui sévit depuis vendredi à l'est du pays. 3000 hectares sont partis en fumée le week-end dernier dans la réserve naturelle des Hautes-Fagnes, proche de la frontière allemande. Et puis, bonne nouvelle, en France également, un mois après s'être déclaré, l'incendie dans le Var, dans le sud-est du pays, est officiellement éteint. Annonce de la préfecture ce mardi, 3600 hectares ont brûlé. En Europe, au Japon ou encore aux États-Unis, les marchés des obligations avec lesquels les pays financent leurs dettes atteignent des sommets. Jamais les États n'ont emprunté à des taux aussi élevés depuis des décennies. Parmi les causes, il y a bien sûr la guerre au Moyen-Orient, mais pas uniquement, Pierre-Olivier.
3: Le rendement des bons du Trésor américain à 30 ans dépasse les 5%. La France emprunte aussi cher qu'en 2008 en pleine crise financière. Les obligations émises par le Japon approchent de leur plus haut historique. Mais les États n'ont pas le choix. Pour continuer à se financer, ils doivent emprunter sur les marchés. Problème, dans un monde devenu structurellement instable, la confiance des investisseurs en l'avenir s'est érodée. Guerre au Moyen-Orient, droits de douane, prix de l'énergie, inflation. Dans cet environnement incertain, les marchés financiers qui détestent le risque font donc grimper leur taux d'intérêt. À cela s'ajoute une demande croissante d'argent partout dans le monde, y compris de la part des entreprises de la tech. Elles investissent à coups de centaines de milliards de dollars et les créanciers préfèrent leur prêter à elles plutôt qu'aux États. Conséquence, emprunter coûte plus cher et au bout de la chaîne, ce sont les citoyens qui devront payer la facture d'une façon ou d'une autre. Car pour rembourser leurs dettes, les États choisissent généralement d'augmenter les impôts et réduire les dépenses.
2: Pierre-Olivier. Et puis, deux Français sont actuellement détenus au Togo. Annonce du ministère des Affaires étrangères en France. Deux réalisateurs travaillant pour une société de production ont été arrêtés le 27 juillet, d'après le Quai d'Orsay. Une information judiciaire aurait été ouverte à leur rencontre, toujours selon le ministère. 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C'est la fin de cette édition.
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5: Le Botswana, sa nature sauvage, son grand désert, ses safaris et ses diamants. Mais aujourd'hui, son drapeau blanc, noir et bleu ciel rayonne aussi et surtout grâce à l'athlétisme. Le pays doit cela en grande partie à un homme, Letsile Teboro, qui a brillé à domicile ce printemps avec l'équipe nationale aux Mondiaux de relais. Le sprinteur avait ouvert la voie en remportant le premier titre olympique de son pays aux Jeux Olympiques de Paris en 2024. Depuis, les athlètes botswanais enchaînent les exploits et toute une jeune génération rêve de le suivre au pas de course. Letsile Teboro, étincelle pour l'athlétisme botswanais, un grand reportage signé Claire Bargelès.
6: Pour moi, de voir mon pays et mes concitoyens me soutenir, c'est tellement important, bien plus que beaucoup d'autres choses qu'on pourrait...